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0: 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Elle pourra aussi prendre la cupidité, l'avidité qui remplit chaque tiroir du moindre meuble, arracher, décoller des parois toutes les tapisseries, honteusement imbibées du sang d'innocents, tellement engorgées que l'amour et la paix qui se trouvaient dessous en ont perdu leur couleur initiale, leur éclat. 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
1: 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Bon allez, fin de la réclame. Les programmes reprennent dans quelques secondes sur Micro Rebelle 99.6. Ne bougez pas. 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

0: d'échanger librement sur les règles, de lutter contre la précarité menstruelle et plus généralement de promouvoir la santé féminine. Rencontre avec Chloé, chef de projet transversal du Centre d'information des droits des femmes et des familles de l'île métropole.
1: Alors, le CIDFF Nord Territoire accompagne principalement sur l'accès aux droits et l'information juridique pour toutes les personnes qui se posent des questions sur leurs droits. Et on a une compétence spécifique en droit de la famille, ce qui fait qu'on accompagne notamment beaucoup de personnes qui sont victimes de violences, violences conjugales, violences sexistes et sexuelles, violences au travail. Et on a une équipe pluridisciplinaire qui peut les accompagner à la fois sur le plan juridique, sur le plan psychologique et sur le plan social.
0: Vous êtes combien de personnes pour ces fonctions ?
1: Au total, sur le CIDFF Nord Territoire, donc qui regroupe 5 antennes différentes, on est 32 salariés.
0: Est-ce que vous pouvez nous parler des différents territoires où vous intervenez ?
1: Alors du coup, on a une antenne sur Lille, sur Roubaix, qui est aussi notre siège social, sur Valenciennes, sur Cambrai et sur Maubeuge.
0: Quels sont les thèmes sur lesquels vous intervenez ?
1: On intervient principalement sur le sujet des violences sexistes et sexuelles, des violences conjugales, de l'égalité entre les femmes et les hommes et de tout ce qui va être vie affective, relationnelle et sexuelle. Donc ce qui peut comprendre aussi la question des règles, la question de la contraception, la question du dépistage. Et on a notamment un dispositif itinérant, donc le van en voiture Nina et Simone, qui permet aussi d'aller vers les publics les plus éloignés en proposant des permanences dans les endroits un petit peu reculés, donc les quartiers qui sont peu accessibles ou dans lesquels il y a peu de ressources locales ou encore dans la ruralité, dans les campagnes. Voilà, donc ça permet d'aller vraiment au plus proche des habitants et de pouvoir centraliser un petit peu toutes ces thématiques au sein du dispositif.
0: Quand une personne vient au CIDFF, comment ça se passe ?
1: Alors, la personne, elle prend rendez-vous avec Déborah, qui est notre chargée d'accueil. Et en fonction des besoins que Déborah va identifier au téléphone, elle va pouvoir réorienter la personne vers une professionnelle. Donc, ça peut être sur le volet juridique, sur le volet psychologique, sur le volet de la médiation familiale. Voilà, c'est vraiment Déborah, en fait, qui est la porte d'entrée au niveau du CIDFF. C'est un numéro unique, quelles que soient nos antennes. Et elle voit du coup en fonction de la demande de la personne vers qui elle peut réorienter, en fonction aussi du territoire et en fonction de l'urgence de la situation.
0: Donc vous devez aussi travailler avec des partenaires ?
1: Oui, on travaille beaucoup en lien avec les partenaires, à la fois pour orienter les publics si jamais nous, on ne fait pas telle ou telle chose dans l'accompagnement. Je pense notamment à l'hébergement d'urgence. Nous, on n'en a pas, donc on va pouvoir réorienter vers les partenaires qui peuvent accueillir en hébergement d'urgence. Et puis au-delà de ça, c'est que dès lors qu'il y a une situation, notamment de violence, on a besoin d'un accompagnement pluridisciplinaire, d'où l'importance d'avoir un maillage partenarial extrêmement fin pour pouvoir répondre à l'intégralité de la demande, pour que la personne puisse du coup sortir de ses violences et avoir accès aux aides nécessaires et à tout ce qui peut lui permettre de se reconstruire. Et puis on a aussi des partenaires sur le volet de la sensibilisation et de la formation. Beaucoup de personnes qui font appel à nous pour pouvoir mettre en place des séances de sensibilisation. Je pense notamment aux établissements scolaires, mais ça peut être aussi des entreprises, ça peut être des institutions sur de la formation de professionnels.
0: Oui, c'est la question que j'allais vous poser sur les établissements scolaires. Quel type d'intervention est-ce que vous faites ?
1: On fait beaucoup d'interventions autour de la question des violences sexistes et sexuelles. Donc après, on va bien évidemment adapter en fonction de l'âge des élèves qui sont concernés. Mais l'idée, c'est vraiment de parler de ce qui est OK dans une relation, ce qui n'est pas du tout OK, la question du consentement, de savoir repérer les violences. Ça peut être aussi, avec les plus jeunes, déjà de savoir comment fonctionne leur corps, qui sont les adultes de confiance, la notion de secret aussi qu'on va pouvoir aborder avec eux pour qu'est-ce que c'est qu'un bon secret, qu'est-ce que c'est qu'un secret qui fait mal. Donc voilà, on adapte vraiment en fonction de l'âge, progressivement, et ça suit tout à fait le programme EVARS qui a été développé donc par l'Éducation nationale. Enfin voilà, nous on est agréés aussi pour intervenir au sein des établissements scolaires et on fait vraiment les choses en co-construction pour que ça puisse porter ses fruits auprès des jeunes. Et d'ailleurs, on a souvent des jeunes à la fin de l'intervention qui viennent nous voir pour nous parler de violences qu'ils ont eux-mêmes vécues ou de violences que des proches ont vécues. Donc voilà, il y a pas mal de choses à faire de ce côté-là.
0: Est-ce que vous travaillez avec des outils ?
1: Oui, l'essentiel de nos interventions se font justement sur la base d'outils ludopédagogiques. L'idée, c'est vraiment que les participants et participantes puissent manipuler eux-mêmes

0: les outils pour pouvoir apprendre en fait les notions. Voilà, on ne fait pas d'intervention descendante. Évidemment, on va apporter un petit peu d'informations, on va aussi les aiguiller, mais on a vraiment quelque chose de très participatif, ce qui fait que voilà, généralement, c'est aussi bien reçu nos interventions parce qu'il y a cet aspect où ils sont immergés dans une histoire, où voilà, ils vont manipuler des jeux de cartes, des escape games, et ça marche vraiment bien sur la prévention.
1: Les outils, ce sont vos propres outils?
0: La plupart, oui, c'est des outils que nous avons nous-mêmes créés. On a un pôle prévention qui est très créatif et du coup, alors, on est toujours à la recherche de petites idées pour savoir comment on peut faire un petit peu différemment pour que ça parle le plus possible aussi au public. Donc voilà, on s'adapte. Si on intervient auprès du public jeune, ben, on va chercher quelque chose qui peut les capter, qui peut faire écho aussi à voilà, à leurs intérêts à cet âge-là. Donc oui, on est très créative.
1: Mais c'est vrai que le ludique, c'est important parce que ça permet d'apprendre de manière différente.
0: Oui, complètement. C'est des médiums où voilà, on va suivre aussi un personnage. Donc il y a des choses qui se passent aussi du point de vue de l'empathie. Et je pense qu'on peut être mieux amené à comprendre les différentes notions et comment se structurent notamment les situations de violence en expérimentant par le jeu. Alors évidemment, on dit jeu, mais ce n'est pas l'idée d'amener quelque chose de drôle sur un sujet aussi grave, au contraire. Mais c'est vraiment voilà, de penser la paix pédagogie pour que ça puisse amener à comprendre en fait les mécanismes et que ça puisse déclencher des choses en termes d'empathie, de remise en question, d'esprit critique, ce genre de choses. Voilà, qu'on va travailler aussi indirectement avec les jeunes.
1: Vous parlez de formation, donc vous formez aussi les enseignants.
0: Oui, on a un gros projet là actuellement de formation des enseignants en lien avec la cité éducative sur l'ensemble du département. Donc l'objectif, ça va être de former le corps enseignant, mais pas que, hein. Ça peut être aussi des professionnels qui interviennent dans des associations qui vont venir soutenir les jeunes ou les parents. Donc on les forme sur la question de l'égalité entre les filles et les garçons, voilà, de repérer leurs propres biais. Pour derrière éviter de reproduire des stéréotypes et donc de bloquer en fait les filles et les garçons dans des rôles qui sont extrêmement fixes et qui peuvent être délétères pour eux en grandissant. Donc on a vraiment voilà, ce projet qui a aussi beaucoup d'impact parce que l'année dernière sur les cités éducatives qu'on a formées, on s'est rendu compte que vraiment les professionnels changeaient d'état d'esprit, changer de regard et commencer à mettre des choses en place au sein de leurs établissements. Donc, c'était des retours assez positifs.
1: Mais c'est vrai que c'est un manque dans leur formation initiale.
0: Dans la formation initiale, les professeurs, malheureusement, ils ont déjà plein de choses à voir. Et c'est vrai qu'il y a la question du harcèlement, il y a la question de l'EVARS. Enfin voilà, ils ont toujours plus de missions. Donc c'est ce qui fait que parfois c'est un petit peu difficile en termes de formation. Et donc d'où l'intérêt aussi de pouvoir avoir des associations qui sont spécialisées et qui peuvent aussi apporter leur point de vue spécialisé sur ces questions-là. Et dans tous les cas, sur la formation et la sensibilisation autour de l'égalité, de la lutte contre les violences, plus on est d'acteurs à y réfléchir et plus on peut travailler ensemble et plus on y arrivera en fait.
1: Vous avez prévu un événement qui va bientôt arriver.
0: Oui, très prochainement sur Roubaix, on va avoir la 5e édition de notre forum Les règles sans tabou. Donc ça aura lieu le 15 octobre de 9h30 à 12h30 et de 13h30 à 17h à l'Avant-Poste à Roubaix. Et donc l'objectif du forum, comme chaque année, ça va être de déconstruire les tabous autour des règles, de lutter contre la précarité menstruelle. Donc il y aura tout un tas de partenaires qui interviennent sur la santé sexuelle au sens large pour donner de l'information, pour pouvoir rassurer aussi les participants et les participantes, pour pouvoir également mettre un visage sur des professionnels, donc faciliter le recours aux soins derrière pour les personnes. Et on a aussi un petit format un peu différent. Pareil, on va utiliser un autre médium pour essayer de sensibiliser sur ces sujets. Et donc l'après-midi à 14h, on aura une représentation théâtrale par la compagnie La Belle Histoire pour aborder les règles sans tabou de manière un petit peu différente. Voilà, donc ça va être mis en scène et on aura un échange avec les comédiens et les comédiennes à l'issue pour répondre aux questions du public et continuer à apporter de l'information.
1: Donc, il va y avoir des stands d'associations qui seront présentes.
0: Oui, des stands d'associations, des stands d'institutions, je pense notamment au centre hospitalier, la CPAM. Donc ça peut être aussi l'occasion de venir faire un point sur ses droits en santé, si jamais on a une difficulté particulière avec sa carte vitale ou quelque chose comme ça. On peut voilà, venir aussi sur le forum pour en discuter et puis bah, pour rencontrer aussi les ressources locales, notamment voilà, si on a des douleurs spécifiques, on va avoir des associations spécialisées sur l'endométriose qui seront présentes. Si on a besoin de rencontrer des associations qui peuvent mettre à disposition des protections hygiéniques gratuitement, bah c'est aussi l'occasion de pouvoir venir sur le forum. Et puis après, voilà, faire le plein d'informations si on a une difficulté au niveau de sa contraception, si on a une question sur le dépistage, si on a besoin d'être rassuré en tant que parent par rapport à ce qui va être abordé avec mes enfants, par exemple, à l'école. Tout ça, c'est des sujets qui peuvent... permettre aux personnes de venir à notre rencontre sur le forum le 15 octobre.
1: Est-ce que vous allez faire une évaluation au cours de ce forum ?
0: Oui, on a toujours chaque année un petit questionnaire qu'on distribue à l'issue pour savoir ce que les personnes en ont pensé, si elles ont eu accès aux infos dont elles avaient besoin. Et chaque année, on se rend compte que c'est un succès. Donc, c'est pour ça aussi que voilà, on a toujours de nouvelles éditions de ce forum-là et que là, voilà, on en est à la 5e édition et je l'espère une 6e l'année prochaine également.
1: Si on a besoin d'informations sur votre association.
0: Alors, on peut se rendre sur le site internet du CIDFF Nord Territoire. Vous pouvez également nous suivre sur nos réseaux sociaux. Donc, on est présent sur Facebook, Instagram et LinkedIn. Vous pouvez aussi nous écrire par mail à contact@cidffnt.org ou vous pouvez nous téléphoner au 03 20 70 22 18.
1: Nous étions avec Chloé, chef de projet transversal du Centre d'information des droits des femmes et des familles de Lille Métropole, qui nous a présenté le 5e forum Les règles sans tabou, qui aura lieu le 15 octobre. Reportage réalisé par Christian Lazaoui pour Radio Pastel.

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0: Est-ce que vous pouvez me rappeler lundi pour que je sois sûre d'avoir bien reçu la pièce et comme ça je vous fixe le rendez-vous? On fait ça? Je vous en prie, monsieur. Merci à vous aussi. Au revoir.
1: Pour aider les personnes les plus précaires, l'agglomération de la région de Compiègne a mis en place un garage solidaire. Situé dans le Clos des Roses à Compiègne, il a ouvert ses portes juste avant l'été. Trois salariés y travaillent déjà au quotidien pour proposer un service de qualité à leurs clients. Parmi eux, Laetitia, responsable administrative et de la relation client. Après 22 ans dans l'événementiel, elle a choisi de se tourner vers cette nouvelle aventure professionnelle.
2: Chercher comment je pouvais rester en contact avec les gens, essayer de leur apporter des solutions comme je faisais dans l'événementiel. Ils arrivent, ils ont un budget limité, mais ils ont besoin d'avoir des solutions. Et voilà, je me suis dit pourquoi pas ça.
3: Le garage, il est ouvert du coup depuis mi-juin à peu près 2026. Vous, du coup, qui accueillez le public, etc., est-ce que vous avez eu quelques retours?
2: Très vite, le bouche à oreille a fonctionné et on a eu les premiers clients. La plupart des gens qu'on a, on va dire que c'est soit des salariés avec des petits revenus, soit des personnes, des demandeurs d'emploi ou des étudiants qui ont vraiment de tout petits revenus et qui ont besoin de leur véhicule. Comme vous avez pu le voir depuis que vous êtes là, ça n'arrête pas. On fait beaucoup de devis. En général, les gens reviennent pour faire les réparations.
0: Vous lui donnez?
4: Oui.
0: Et vous nous tenez au courant si on doit commander les pièces ou pas? Donc vous lui dites, il y a 585 euros.
2: Ce qu'on a beaucoup ici aussi, c'est les personnes qui habitent aux alentours de Compiègne, où les transports ne sont pas forcément très bien desservis. Ils ont besoin de leur véhicule, ne serait-ce que pour aller faire des courses. Par exemple, j'ai une cliente qui venait de Choisy-Aubac hier. Alors effectivement, c'est pas loin. Choisy, c'est 5 km. Sauf que y a 4 bus par jour en période de vacances scolaires et que c'est pas suffisant. Puis c'est une dame qui a 2 enfants, qui a besoin d'aller faire ses courses avec un changement à la gare de Compiègne pour le bus, c'est-à-dire choisir Compiègne, le supermarché. Avec les enfants, les courses et tout, c'est pas réalisable. Donc cette dame, elle a vraiment besoin de sa voiture.
1: Ce projet, il a été accepté par Jean-François Daviron. À l'époque, il dirigeait un garage spécialisé dans la restauration et la remise en état de véhicules anciens. Il avait ensuite bifurqué de cette voie, mais lorsqu'il apprend qu'un poste de chef d'atelier est à pourvoir, il saisit l'opportunité et décide de prendre en charge le projet. Le tout dans ces entrepôts qui servaient autrefois à la fabrication d'équipements de protection individuelle, un lieu qui va alors changer de fonction et connaître une nouvelle histoire.
5: Donc c'est un entrepôt qui fait 420 m2, qui a été entièrement réaménagé et réadapté pour en faire un garage automobile. Et c'est l'ARC qui s'en est principalement occupé et la mairie de Compiègne. Nous avons 4 ponts élévateurs, 3 ponts 2 colonnes et un pont 4 colonnes. Un appareil pour réglage de train avant 3D. Nous avons la recharge de clim, nous avons de quoi démonter des pneus, équilibrer les roues. Enfin voilà, on est entièrement équipé. Nous avons tout le matériel nécessaire, neuf et de très bonne qualité.
3: Alors déjà, est-ce que vous pouvez nous expliquer un peu comment est né tout ce projet du garage solidaire ici à Compiègne?
5: Alors c'est un projet qui date de quelques années, porté par le maire de Compiègne. L'objectif du garage à l'origine, c'était de stopper, ou en tout cas de fortement ralentir, la réparation de véhicules par des personnes non habilitées sur les parkings et puis qui réparent des voitures avec des méthodes qui ne sont pas toujours adapté, avec des tarifs certes certainement alléchants, mais avec du travail non déclaré, du recyclage de déchets qui n'existe pas, donc avec des huiles ou des produits souillés qui se retrouvent dans la nature, et avec un danger et pour la personne qui bricole et pour la personne qui va prendre sa voiture après, car aucune pièce n'est garantie, aucun travail n'est garanti, voire n'est pas assuré. Et c'est donc Partage Travail, après un appel à projet, qui a décidé de créer ce garage solidaire sous cette forme, c'est-à-dire d'un atelier de professionnels au service de gens avec plus ou moins de précarité.
3: Partage Travail, on le rappelle, du coup, c'est une association compiègnoise qui insère notamment les gens dans le milieu du travail. Là, on l'a dit, garage solidaire. Avant, c'était quoi un peu la différence avec les garages solidaires qui ont pu exister ici il y a longtemps?
5: Ce n'est pas un local où on peut louer des ponts et travailler en tant que particulier sur sa voiture. Il y a des salariés, il y a Benjamin qui est un mécanicien qualifié, Laetitia qui s'occupe de la clientèle et de l'administration, et puis moi qui suis chef d'atelier à mi-temps pour la gestion du garage et l'autre moitié en atelier. C'est vraiment un atelier du type garage classique avec des tarifs adaptés en fonction des revenus du quotient familial des gens qui viennent.
3: Comment est-ce que c'est calculé ça ? Donc il y a des personnes qui viennent avec leur véhicule et après au niveau des devis, tout ça, comment est-ce que c'est établi ?
5: Alors d'abord, le garage est ouvert à tout le monde et seulement après, quand la personne se présente et fait faire un devis, si elle présente un dossier CAF avec un quotient familial inférieur à 750, elle peut bénéficier d'un taux horaire 43 euros TTC de l'heure. Et pour les personnes qui ne bénéficient pas de cette remise, on est à 73 euros TTC, ce qui est aussi quand même relativement intéressant.
3: Pour comparer un peu avec les garages classiques, c'est quoi le quota de différence, on va dire ?
5: Un garage MRA, c'est environ entre 80 et 95 euros TTC de l'heure. Un garage un peu spécialisé de marque, c'est entre 95 et 110 euros de l'heure. Et après les concessions, c'est beaucoup plus cher. Ce que les clients préfèrent ici, d'abord c'est l'accueil, les conseils, parce que nous ne sommes pas soumis au diktat du rendement. Donc on conseille énormément les gens, on ne change pas des pièces inutiles. Et puis, on est une équipe de professionnels. Donc, les réparations ici sont, comme dans n'importe quel garage, garanties. Beaucoup de gens ont acheté des véhicules à des particuliers et se retrouvent avec des poubelles, on peut le dire, le mot, qui sont dans des états déplorables et se retrouvent avec des réparations totalement loufoques par rapport au prix du véhicule.
3: C'est dû à quoi tout ça ?
5: Le fait que les gens n'ont pas de sous. Mmh. Donc quand ils veulent acheter une voiture, eh bien, ils vont chercher au moins au fond. Donc ils vont acheter des voitures entre 1000 et 1500 euros et ils se font berner. Et donc ils se retrouvent avec des véhicules trafiqués, avec des kilométrages trafiqués. Et donc ils n'arrivent plus du tout à réparer le véhicule. Dans ces cas-là, nos conseils, c'est justement de faire admettre aux personnes qu'il va falloir qu'ils se séparent de leur voiture, essayer de leur fournir, en tout cas leur proposer, des véhicules d'occasion. Alors pour l'instant, on ne vend pas encore de véhicules parce que le garage est trop récent, mais à partir de 2027, c'est écrit dans le projet, on proposera des locations de véhicules très peu chères pour les gens qui sont en recherche d'emploi, et puis aussi des ventes de véhicules que l'on peut récupérer en tant que garage solidaire, remettre en état et remettre sur le marché des véhicules garantis, mais vraiment à prix abordable.
1: Au garage solidaire de Compiègne, réparer une voiture, c'est donc bien plus qu'une simple question de mécanique. Ici, on remet des véhicules sur la route, mais aussi des personnes sur le chemin de l'emploi et de l'autonomie. Quand la mécanique devient solidaire, un reportage qui a été réalisé par Axel Corby pour Radio Graphite.
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0: Pendant une balade estivale, nous nous sommes promenés en barque au sein des ortillonnages d'Amiens. L'occasion de découvrir au fil de l'eau la richesse de la biodiversité sous toutes ses formes, mais aussi de comprendre le concept autant historique que bucolique de cette visite auprès de Daniel, notre guide, en compagnie de quelques touristes venus d'Arras, d'Allemagne, mais aussi de Bretagne. Pouvez-vous nous expliquer un petit peu les ortillonnages, de quand ça date exactement et comment vous avez organisé toutes ces visites?
1: Alors, on ne saura pas vraiment de quand ça date précisément parce qu'il n'y a pas de document historique qui en parle, mais il faut vraiment s'imaginer qu'on est sur une création qui date entre le 12e et le 13e siècle. C'est très vague, hein, il n'y a pas de source historique précise. Dans le but de faire du maraîchage au sec, donc les îles ont été créées d'abord et les canaux ont été créés comme une espèce de conséquence des îles. Et alors concernant les visites, eh ben, c'est surtout mon collègue qui était là tout à l'heure qui a créé tout ça il y a maintenant presque 7 ans. Donc pour faire son petit parcours à lui en tant que prestataire individuel. Et puis moi, par hasard total, comme je le connaissais un peu d'avant, je l'ai rejoint dans l'aventure il y a maintenant 4 ans déjà. Ouais. Donc comme ça, on fait notre petit parcours d'une heure, un peu plus isolé par rapport aux grandes structures. C'est quand même plus sympa. Et puis bah voilà, on essaie de faire découvrir plus de gens possible le secteur.
0: Et on voit qu'il y a plusieurs embarcadères différents, il y a plusieurs parcours.
1: Exactement, oui. Alors vous avez à peu près 5 structures, chaque structure va avoir son parcours à eux. Alors évidemment, il y aura des points communs, mais par contre, le but c'est quand même qu'on fasse des choses assez différentes les unes des autres. Voilà, surtout pour ça.
0: Alors, c'est quoi la particularité justement de ces ortillonnages?
1: Alors, on est sur un site qui est vraiment unique en Europe parce que c'est totalement dépendant du contexte géographique de la région. C'est-à-dire que dès qu'on change un paramètre avec un feu un peu plus important, plus rapide, avec une histoire différente, on n'aura pas la même création des ortillonnages. C'est trop lié au contexte géographique et aussi géologique du lieu. Alors, il y a des zones similaires, par exemple, vous avez Saint-Omer, le marais Poitevin, mais c'est toujours des zones notamment de marais, donc stagnantes, voyez, surtout pour ça.
0: La particularité aussi, c'est que ces ortillonnages ont lieu pratiquement dans le milieu urbain.
1: Ah là, vous êtes en pleine ville, Ah oui, totalement, là vous êtes dans l'agglomération, c'est-à-dire que derrière nous c'est Amiens, mais quand on va avancer peu à peu, on va être au cœur de l'agglo, sans pour autant être dans Amiens tout le temps. Là on va plutôt être du côté de Rivry, Camon, Longo par exemple, principalement. Amiens, on va le quitter d'ici, on va quitter la ville d'ici au moins un bon quart d'heure. Mais on sera toujours dans l'agglomération, dans la métropole. C'est ça qui est quand même pas mal. C'est très calme en plus.
0: Ouais, et bien justement, c'est cette quiétude qui était assez intéressante. Alors, d'un point de vue écologique, forcément, les ortillonnages, ils doivent avoir un entretien régulier. Comment ça se passe?
1: Alors, au niveau du curage des canaux, il faut savoir qu'ici, on a deux types de canaux. Vous voyez, par exemple, devant nous, là, on a vraiment des canaux principaux qu'on appelle des rieux. Un rieux en Picard, c'est un canal. Les rieux, en gros, sont curés par la mairie parce que le fond a beau être privé, l'eau qui passe par-dessus, c'est une servitude publique. Alors par contre, on aura de temps en temps des petits canaux très étroits. Devant le bateau, par exemple, ce sont ce qu'on appelle des fossés. Le fossé, il est beaucoup plus petit, beaucoup moins profond, beaucoup plus étroit. Et là, ce sont des voies de garage. Voilà, c'est des voies de garage pour les propriétaires. Ils vont garer leur bateau à l'intérieur. De ce fait-là, nous, on n'a pas le droit d'y aller. Vous voyez, les touristes ne peuvent pas y aller non plus.
0: Oui, parce qu'il y a d'autres bateaux qui circulent.
1: Ah oui, il y a les bateaux des propriétaires. Okay. Et puis il y a aussi les bateaux touristiques, il y a les canoës qui sont loués. Et il y a aussi les barques à moteur des personnes qui ne sont pas propriétaires, des pêcheurs par exemple, et qui peuvent aller sur les canaux. Ah. À condition évidemment de ne pas accoster sur les terrains et de ne pas non plus aller dans ces petits fossés 100% réservés aux proprios. C'est son garage privé, c'est vraiment réservé à une ou deux personnes maximum, si jamais l'usage est mitoyen, mais pas plus que ça. Et eux, par contre, ces canaux-là seront curés aux frais du propriétaire, par des structures privées, parfois. Voilà, notamment l'association de sauvegarde, qui est responsable de l'entretien d'une partie des canaux. Voilà. Et aussi de la réparation des berges. À gauche, par exemple, les berges en bois, elles sont réparées par les propriétaires ou par l'association de sauvegarde, dans tous les cas, aux frais de celui qui possède le terrain. C'est de l'entretien qui n'est pas obligatoire, mais qui est nécessaire pour limiter l'érosion, par exemple.
0: En cas de pluie intense, est-ce que bah justement l'eau elle
1: C'est
0: monte,
1: débat.
0: puisqu'on voit qu'il y a des habitations juste à côté?
1: Alors là, vous voyez, côté gauche, hein, c'est vrai qu'il n'y a pas beaucoup de marge. Bon, avec la route qui passe pas loin. Donc, ce qui veut dire que si jamais les orthogonales sont inondées, Amiens l'est aussi. C'est déjà
0: D'accord.
1: arrivé autrefois. Alors, de ce fait-là, enfin, la région a alloué, hein, depuis 25 ans, un gros budget pour la réparation, notamment des écluses et des canaux. Le curage,
0: Ah ouais.
1: automatisation des écluses, curage du contre-fossé de la Somme, curage du canal principal, tout ça fait que maintenant, oh, même quand il pleut, on n'a pas de grosses variations, hein, ça ne déborde plus. Ça ne s'assèche pas non plus d'ailleurs. Les niveaux sont toujours contrôlés. Hein. Là par exemple, cet été, comme il n'a pas plu, on a bloqué l'écluse en aval, ce qui fait que vous voyez là, l'eau elle circule, mais très lentement par exemple. Hein. Très très lentement. Mais c'est la solution pour ne pas avoir une eau qui baisse trop vite. Puis l'hiver, ça déborde plus forcément. Mais... Donc, regardez à droite par exemple, là vous avez des maisons en dur. Ces maisons en dur là, elles sont encore autorisées. Aujourd'hui, on ne peut plus en construire d'autres par contre. Tout doit être démontable. Sachant que ces maisons-là ne sont pas des zones de résidence. Hein. Les gens n'habitent pas sur place. Ils ne sont pas raccordés à l'eau courante, ils ne sont pas raccordés non plus au réseau électrique. Il n'y aura pas non plus de boîte postale. Donc on n'est pas domicilié sur place.
2: Ça serait
1: Et
2: sympa, ça, un facteur
1: on n'est pas
2: changement.
1: domicilié sur place.
0: Ouais,
1: Donc les
0: mais.
1: gens passent quelques jours, quelques semaines sur leur terrain, vous voyez. Bon, on va essayer de doubler le bateau devant, là.
0: Ah
1: Sinon,
0: ouais,
1: on va
0: d'ailleurs,
1: peiner.
0: on voit qu'il y a des kayaks, hein, juste devant nous aussi.
1: Ouais, puis sinon demain on y est encore. Yep, là.
3: Bonjour.
1: Donc il n'y aura pas de résidence permanente ici. C'est pour ça que les terrains sont maintenant construits avec des matériaux démontables, des petits chalets en bois surtout. Déjà parce que c'est autorisé depuis les années 90. Ça fait à peu près 35 ans que les maisons en dur sont interdites désormais.
0: Et je vois aussi qu'il y a des jardins qui jouxtent les ortillonnages.
1: Exactement. Regardez à droite et à gauche, nous avons des zones de friche. Alors les zones de friche, c'est d'anciens terrains maraîchers qui sont plus cultivés, mais ce qu'il faut savoir, c'est que de temps en temps, assez rarement, on croisera des champs maraîchers sur le parcours. Le maraîchage, pendant quasiment 800 ans, donc depuis le XIIIe siècle, hein, ça a été l'activité principale, la seule activité sur place. Depuis les années 50-60, il y a une grosse réduction de ce genre d'activité parce que c'était plus aussi rentable qu'autrefois. Ce qui fait qu'aujourd'hui, on est limité à 15% de surface maraîchère. Bon, 15% de 300 hectares, c'est pas mal quand même. Hein. Mais vous n'aurez plus autant de surface qu'autrefois, ça c'est sûr. Alors ça revient un petit peu, la mairie elle a lancé des appels d'offres pour motiver certains maraîchers à venir, hein, des maraîchers plus jeunes notamment, parce qu'à une époque, il y avait beaucoup de maraîchers qui étaient assez âgés, donc ils n'allaient pas en faire ça pendant encore des dizaines d'années. Hein. Il y a des labels qualité qui ont été créés aussi. Donc ça nous permet, enfin ça permet surtout à la ville de racheter des terrains en étant à peu près sûr que les maraîchers vont arriver progressivement et que ces terrains-là seront recultivés pour préserver le patrimoine maraîcher. Hein. Pas que ça se perde. Ils sont quand même là depuis 800 ans, donc ça serait dommage.
0: Au niveau flore et faune de ce qui jouxte tous ces ortillonnages, qu'est-ce qu'on y trouve exactement en résumé, hein?
1: Alors, beaucoup d'oiseaux aquatiques, beaucoup de plantes locales aussi, hein, des plantes sauvages, comme par exemple à gauche, hein, on a beaucoup d'espèces de fleurs qui vont pousser naturellement dans les zones humides. Hein. Alors les salicaires, les aulnes, les épilobes, toutes ces petites fleurs qui fleurissent en ce moment d'ailleurs. Puis au niveau des poissons, un peu de tout. Vous voyez, sauf des salmonidés, pas de truites, pas de saumon, parce que l'eau n'est pas assez rapide, hein, beaucoup de carnassiers. Puis en termes d'oiseaux, c'est une bonne centaine d'espèces différentes, hein, qui sont quasiment toutes locales, d'ailleurs.
0: D'accord. Et
1: Après,
0: amphibiens aussi, j'imagine.
1: Amphibiens aussi, ouais, beaucoup, oui. Alors c'est un peu compliqué de vous parler de toutes maintenant, parce que
0: Ouais.
1: faut plutôt les voir pour en parler, que de vous dire il y a ça, il y a ça, il y a ça, puis qu'au final on ne croise pas beaucoup pendant une heure. Ça peut être un peu complexe. Mais c'est vraiment dépendant de la météo. Hein. Quand il fait chaud comme ça, les oiseaux sortent pas trop.
2: Ouais.
1: Puis il y a beaucoup de migrateurs aussi. Ils ne sont pas
0: D'accord.
1: là toute l'année.
0: Martin
1: Mais vous avez
0: pêcheur.
1: les martins pêcheurs aussi, par exemple, hein, le héron, hein, les foulques, les poules d'eau, les grégulpés, entre autres. Un petit peu de migrateurs en novembre. Mais par contre, il ne faut pas s'attendre à voir des espèces qui sont endémiques.
0: Ah, ouais.
1: Vous voyez? Ici, les espèces sont locales, on les trouve en dehors de France, ou parfois sur tout le territoire français, mais ce n'est pas unique aux ortillonnages. Vu que le secteur a été créé par l'homme, dans leur instinct, il n'y a pas eu d'espèces animales qui ne sont plus trouvées qu'ici, hein. Même avant la création du site. Hein.
0: Ortillonnage, ça veut dire quoi exactement? Parce que, est-ce que ça a un rapport avec les orties ou pas du tout?
1: Non, alors, ortillonnage, le mot ortillonnage,
0: il y a un H,
1: c'est
0: oui.
1: Du patois picard.
0: Ah oui, c'est vrai. Ouais.
1: Regardez à gauche, hein, des foulques. Ortillonnage, hein, c'est un mot de patois picard qui viendrait du latin hortus, qui veut dire jardin, tout simplement, parce que c'était des jardins maraîchers. Alors le problème, c'est que le mot ortillonnage, on le voit pour la première fois en 1280, donc évidemment, c'est pas marqué, on a inventé le mot ortillonnage par rapport à tel ou tel mot. L'étymologie du patois, généralement, c'est un peu compliqué de trouver l'origine. Mais la supposition, ce serait que ça viendrait d'une dérivation,
2: oui.
1: D'une dérivation picarde du latin hortus.
0: Okay.
1: Comme beaucoup de mots picards d'ailleurs sont dérivés du latin. Et ça ne se trouve que ici. Hein. Le mot ortillonnage n'apparaît que dans Amiens. Le picard va avoir des vocabulaires spécifiques en fonction de l'endroit où vous vous trouvez. Hein. Alors maintenant, c'est des jardins d'agrément, hein. C'est des jardins de loisirs, c'est plus jardins maraîchers comme autrefois, mais ça reste toujours le même principe hein, d'avoir des petits terrains entourés d'eau et très riches. Hein. Très riches en termes de sol, de qualité de sol.
0: Et de biodiversité aussi.
1: Et de biodiversité. Oui, par exemple, autour de nous, là, devant, à droite aussi, on remarquera que les terrains sont très différents les uns des autres. Alors ces terrains-là, il faut savoir que quand on les achète, vous n'avez pas de cahier des charges très strict. On peut planter ce qu'on veut, on peut décorer comme on veut, et au niveau de l'entretien aussi, suivant ce que le propriétaire préfère entre une pelouse bien taillée avec quelques plantes qui dépassent, ou un peu comme devant, là, à droite, des terrains un peu plus naturels avec des berges un peu plus hautes, on pourra faire les deux. Comme ça, ça dépend vraiment des goûts du propriétaire. Puis la nature quand même est plus sympa comme ça, hein. Ça permet d'avoir des paysages un peu plus variés. La seule obligation au niveau de l'entretien par contre, ce sera d'élaguer ces berges quand les branchages vont être gênants pour le passage des bateaux. Mais sinon on peut planter ce qu'on veut ici. Hein.
0: Reportage réalisé lors d'une promenade estivale au fil de l'eau, au cœur des ortillonnages d'Amiens.
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Et maintenant, la suite de vos programmes.

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1: Bonjour à toutes, bonjour à tous. Vous êtes à l'écoute de Micro Rebelle sur la 99.6 FM et vous écoutez La Tranche d'Actu, un programme d'actualité d'une heure, enregistré en direct à midi, puis rediffusé le même jour à 17h et le lendemain à 8h. Donc nous sommes le mercredi 7 octobre 2026 et au programme de l'émission du jour. Nous débuterons cette émission en compagnie de Marie Vexsten de la CIMAD Lens-Liévin, pour aborder deux événements qui se dérouleront la semaine prochaine

0: Vexten, bénévole pour la CIMAD Lanciévin, avec qui nous allons aborder deux événements à venir. Donc c'est les lundis 12 et mardi 13 octobre. Le 12 octobre, c'est un événement autour de la campagne « Le français pour tous », tandis que le 13 octobre, c'est une campagne nationale « Mobilisons-nous ». Bonjour Marie, et merci d'être avec nous aujourd'hui.
1: Bonjour, bonjour à tous.
0: Pour débuter cette interview, est-ce que vous pourriez, en quelques mots, nous en dire plus sur la CIMAD, sur les objectifs que cette association porte, et notamment dans le bassin minier du Pas-de-Calais?
1: Oui, donc la CIMAD, c'est une vieille association de plus de 80 ans, puisqu'elle a été créée dès 1939 pour s'occuper des... Alors à l'époque, des exilés d'Allemagne qui étaient en camp de réfugiés, voilà. Et donc c'était les réfugiés du nazisme qui étaient en camp de réfugiés. Et puis au fur et à mesure des temps, c'est cette association qui s'est investie en France, sur toutes les causes autour de la migration, le respect des droits de la dignité des étrangers en France, au fur et à mesure des événements et des politiques migratoires. Donc aujourd'hui, c'est une association nationale qui regroupe environ 90 groupes locaux et qui accompagne plusieurs milliers d'exilés. Sur deux principales activités, celle qui est la plus connue, c'est tout ce qui est l'accès aux droits des personnes exilées autour de permanence juridique. Et puis, il y a aussi une activité autour des ateliers de français qui peuvent être proposés aussi de longue date aux exilés, la langue comme facteur d'insertion sociale. Donc sur Lens, Liévin, nous sommes un groupe maintenant de presque 10 ans d'existence, installé habitant du toit commun au 15 rue René Lannoy à Lens. Et donc nous avons une permanence juridique ouverte aux exilés tous les samedis matins. Et nous proposons aussi des ateliers de français tous les lundis matins. L'idée étant que l'une et l'autre des activités sont des activités accueil inconditionnel pour répondre aux besoins des exilés. Nous sommes la seule association CIMAD du Pas-de-Calais. Et donc, ça fait que, principalement, les exilés viennent, de l'Artois, du Grand Artois. Mais, on est donc à la disposition de tous ceux qui peuvent avoir besoin d'accompagnement dans l'accès aux droits et à l'apprentissage du français comme facteur d'insertion et d'émancipation. Et nous avons aussi, bien sûr, tout un volet de sensibilisation auprès de l'opinion publique. Mais ça, on en reparlera peut-être autour de la campagne nationale lancée à partir du 13 octobre, mardi prochain.
0: Oui, on en reparlera parce que justement, il y a sensibilisation, plaidoyer politique. Nous, on reçoit régulièrement des communiqués de la CIMAD sur différents enjeux politiques, sur des lois, des circulaires qui émergent en France notamment, ou des fois à l'échelle de l'Union européenne. Et pour commencer aussi sur une campagne peut-être un peu plus locale, mais qui a quand même aussi des ambitions au niveau national, c'est le lundi 12 prochain, donc vous lancez la campagne « Le français pour tous ». Si je comprends bien, vous avez déjà pu en parler un tout petit peu précédemment, donc ça s'inscrit dans des ateliers de français que vous menez donc chaque lundi matin, donc avec un groupe de personnes exilées apprenantes. Moi, je me demandais peut-être pour les gens qui nous écoutent, qui auraient peut-être un peu envie d'aider à diffuser le français, comment ça marche ces ateliers, à quoi ça ressemble en général?
1: Alors, les ateliers proposés par la CIMAD, donc c'est, comme je disais, tout est exilé, donc plutôt habitant le territoire, parce qu'il faut une certaine proximité pour se rendre régulièrement tous les lundis matins sur Lens. Et donc, pour des raisons multiples, peuvent avoir envie d'améliorer maîtriser un peu mieux la langue française. Nous les accueillons, il y a deux ateliers avec des niveaux un peu différents. Un atelier qui accueille plutôt les exilés qui maîtrisent très peu la langue française, qui peuvent même être parfois pour certains d'entre eux

0: alphabet dans leur langue d'origine. Et puis, on a un atelier de plus pour accueillir les exilés qui maîtrisent la base du français et qui veulent se perfectionner dans la langue française. Puis atteindre un niveau de langue reconnu, entre autres par les autorités françaises. Voilà.
1: Et c'est des enseignants, des enseignantes à la retraite, des enseignants qui sont peut-être encore en poste.
0: C'est en effet des bénévoles de la CIMAD qui les accueillent. Certains ont des compétences liées à leur expérience antérieure professionnelle. Comme c'est la semaine, c'est plutôt des retraités, en effet. Qui partagent leurs compétences. Mais bon, on n'a pas forcément besoin d'être un ancien enseignant pour être bénévole en atelier de français, en sachant que les méthodes d'apprentissage, elles sont multiples. On le fait aussi beaucoup sur la base de la vie quotidienne, puisque savoir lire un plan, savoir prendre un bus, se déplacer, faire ses courses. Voilà, sur le groupe de base, c'est vraiment des choses, plutôt des enjeux d'insertion sociale. Et donc, il n'y a pas forcément besoin d'exigences de grande pédagogie, de haute pédagogie pour cela.
1: Et justement, cette campagne qui est lancée donc à partir du 12 octobre, donc c'est avec un événement qui se déroulera au toit commun de Lens. L'un des objectifs, les objectifs, c'est surtout de dire non aux discriminations par la langue. Et pour les personnes qui maîtrisent déjà le français, qui peuvent être considérées déjà comme français par la couleur de peau, des personnes possédant les bons papiers, la question de la discrimination par la langue peut-être être une découverte. Donc moi, je me pose la question, et que je vais vous poser, c'est en quoi les personnes qui ne maîtrisent pas la langue peuvent subir des discriminations justement au quotidien, mais peut-être pas que.
0: Alors donc oui, en effet, ce 12 octobre, c'est une mobilisation au niveau national d'un collectif qui s'appelle le collectif Français pour tous et qui vise un droit conditionnel à l'accès à la langue. C'est donc dont la CIMAD fait partie, mais pas que, donc il faut le dire. Et donc ça se décline, alors c'est forcément au niveau national, mais ça se décline aussi au niveau local. Et c'est l'occasion aussi de témoigner que nous, la CIMAD sur Lens-Liévin, on travaille déjà en partenariat avec d'autres associations et lieux d'apprentissage du français, puisqu'on est en réseau avec, par exemple, le Secours catholique, Culture et Liberté, les deux collèges Jean Zé de Lens et Descartes de Liévin, avec les enseignants qui accueillent dans le cadre de l'OEPRE. Donc, toutes ces associations se concertent pour essayer de répondre au mieux aux besoins d'accès à la langue des exilés du territoire. Sachant que nous, par exemple, CIMAD, on propose une demi-journée, mais qu'on sait bien que pour apprendre le français, une demi-journée, ça ne suffit pas. Donc, on s'est un peu mis d'accord sur un calendrier qui permet que les exilés puissent avoir, s'ils le souhaitent, tous les jours de la semaine, un accueil en apprentissage. Et donc, c'est entre autres ces associations-là qui participent au collectif Français pour tous. Donc, c'est ce collectif qui dénonce les discriminations par la langue. C'est-à-dire que on n'est pas tous égaux devant la langue. C'est déjà vrai pour les Français nés français habitant en France. On sait les difficultés d'accès à la langue pour les personnes. Il y a encore de l'illettrisme. Mais c'est même pas encore reconnu comme une discrimination en France. Pour les Français. Mais aussi, là, donc, il y a une discrimination pour les étrangers, parce que pour eux, on demandait encore plus et de façon, on ne prend pas en compte leur origine, leur sexe, leur capacité, leur parcours, leur capacité financière, et on va exiger la même chose pour tous. Sans reconnaître leurs différences. Et c'est ça qui crée de la discrimination. Hein, c'est évident que pour quelqu'un qui vient d'un pays non francophone, qui est analphabète dans sa langue d'origine, une femme qui a eu un parcours traumatisant pour venir en France, exiger un niveau de langue, parce que c'est ça la réalité aujourd'hui, c'est qu'on exige un niveau de langue, le ministère de l'Intérieur exige un niveau de langue pour avoir la première carte pluriannuelle, donc de plusieurs années, qui est un peu le premier sésame pour ouvrir des droits, entre autres au travail, mais pas que. Et donc, le niveau exigé, c'est le niveau A2. Le niveau A2, c'est à peu près le niveau acquis au collège, pour vous donner une idée. Hein. Donc, tous ces exilés qui ont comme ça cumulé un certain nombre de difficultés se retrouvent contraints à devoir passer un examen de langue et qui va exiger par les autorités françaises et qui va conditionner leur, l'obtention de leur titre de séjour et donc leur intégration. Voilà, donc c'est ça que le collectif Français pour tous dénonce, la CIMADE avec eux, d'autant que parallèlement, tout ce qui était formation proposée par l'État pour les personnes étrangères arrivées en France ont disparu. Et qu'aujourd'hui, le ministère de l'Intérieur, la seule chose qu'il propose, hein, c'est une formation par le téléphone en ligne.
1: Donc en fait, les associations, à la star de la CIMADE, finalement, en fait, se substituent finalement aux compétences de l'État qui devrait justement de diffuser la langue ou en tout cas d'aider, de soutenir, d'enseigner la langue française aux personnes qui viennent d'arriver sur le territoire, qui sont légitimement en demande de l'asile, d'un statut légal sur le territoire.
0: Alors, on n'a pas vocation à ça, c'est le fait que les étrangers viennent nous voir aujourd'hui, alors qu'on faisait depuis longtemps des ateliers de français visant l'insertion sociale, parce qu'on est convaincu que la maîtrise de la langue française est utile à l'intégration. Et donc ça, la CIMADE l'a toujours fait. Mais là, on voit un nouveau public qui apprend les exigences de la France et se retrouve vraiment dans un état d'esprit complètement, enfin un grand stress. Et en effet, la CIMADE et d'autres associations accueillent, puisqu'on fait de l'accueil inconditionnel, tous ces étrangers sans avoir ni les moyens de le faire. Et on n'est même pas certificateur, c'est-à-dire que ces personnes étrangères, après, elles doivent payer un test de niveau de français et un test de ce qu'on appelle civique pour prouver qu'elles me connaissent bien la France. Et donc, tout ça, c'est des tests, c'est ce qu'on appelle, enfin, c'est devant un ordinateur, c'est des QCM, donc c'est des questions à choix multiples. Et il faut bien sûr maîtriser un minimum le français et comprendre les subtilités de la langue française pour valider ces tests. Donc, nous, ce qu'on dénonce, et on continue de le faire tout en accueillant les étrangers volontiers en atelier de français, c'est le fait que ça devienne une exigence pour un titre de séjour. Et c'est en ça que nous dénonçons les discriminations, parce que tous les étrangers ne sont pas égaux devant l'apprentissage de la langue et du coup devant l'acquisition des titres de séjour. Et c'est ce que par ailleurs nous dénonçons, ça fabrique des sans-papiers. Puisqu'il y a un certain nombre d'étrangers qui pourront peut-être, c'est une loi qui date de janvier 26, donc on n'a pas encore de recul, mais on sait bien les enjeux autour de l'apprentissage de la langue, un certain nombre n'arriveront peut-être jamais à valider les tests, et donc resteront sans papier ou garderont un titre de séjour d'un an, renouvelable un an, avec une grande précarité, et sans possibilité d'intégration, parce que sans se projeter sur l'avenir. Donc, ça crée des situations de non-droit que dénonce la CIMADE.
1: Et justement, j'imagine que le lundi 12 octobre, ça sera l'occasion notamment de rappeler ces différents éléments, mais peut-être expliquer ouais, qu'est-ce qui va se passer en fait le 12 octobre au Toit commun, donc dès 9h30 si je ne me trompe pas.
0: Alors voilà, on va profiter que le 12 octobre, c'est un lundi, jour des ateliers de français, et on a proposé aux exilés que nous accueillons en ce moment de pouvoir témoigner. Ce qu'ils ont envie de dire sur pourquoi ils viennent aux ateliers, qu'est-ce que ça leur apporte, voilà, et qu'est-ce qu'ils pourraient penser un peu des s'ils ont envie de témoigner un peu ce que pensent de la politique en France dans ce domaine. Et donc on est contente de pouvoir accueillir la radio Micro Rebelle qui pourra enregistrer ces témoignages et les rendre publics, parce qu'on pense que c'est aussi utile de laisser la parole aux exilés. Nous savons que Culture et Liberté et Secours catholique, par ailleurs, ont aussi des projets de faire témoigner d'autres exilés accueillis chez eux. Peut-être aussi une chose que j'ai pas suffisamment bien témoigné, c'est qu'on est quelques-uns à commencer à être un peu saturés dans les ateliers de français. Et je sais que, je ne vais pas dire qu'on peut encore accueillir... mais il y a un nombre limite. Et si on fait de l'accueil inconditionnel, il y a peut-être un moment donné où on devra peut-être refuser des gens dans nos ateliers de français. C'est déjà le cas pour certaines associations du territoire et c'est aussi quelque chose qui nous met beaucoup en tension et que nous dénonçons.
1: Donc ouais, l'idée, ça serait d'avoir peut-être d'autres bénévoles qui pourraient éventuellement vous aider aussi pour pouvoir ouvrir peut-être d'autres créneaux dans la semaine.
0: Oui, en sachant, comme vous le disiez, on ne va quand même pas remplacer non plus ce que l'État est censé faire. Donc, on n'a pas vocation pour ça. Donc, si on continue d'accueillir, on va continuer à dénoncer et à essayer de faire bouger les choses au niveau politique.
1: Et donc cette journée donc du 12 octobre, donc c'est ouvert au public aussi pour qu'ils puissent justement venir écouter les personnes exilées témoigner.
0: J'allais dire pourquoi pas. On n'a pas forcément prévenu les exilés qu'il pourrait y avoir un public, mais je pense que si ça ne les dérange pas, pourquoi pas.
1: Et autre date, donc c'est le lendemain, c'est donc le mardi 13 octobre, donc c'est la journée nationale pour se mobiliser. Enfin, je cite, donc ça c'est les propos de la CIMAD, donc se mobiliser afin de renverser les imaginaires autour de la régularisation, de dénoncer la fabrique des sans-papiers, mais aussi de créer des espaces d'échange citoyens. Et vous avez déjà pu l'aborder, notamment sur la question de la fabrique des sans-papiers, mais peut-être justement revenir sur un peu les objectifs de cette journée, le fait que ce soit à l'échelle nationale, qu'il y ait, les 90 ou plus groupes de la CIMAD un peu partout sur le territoire, qui vont se mobiliser pour justement créer aussi du lien entre les personnes, entre les personnes exilées et les citoyens et citoyennes présentes sur le territoire français.
0: Oui, tout à fait. Donc cette campagne nationale, en fait, Mobilisons-nous, c'est la continuité de la campagne déjà initiée l'année dernière en 2025, hein, qui avait pour thème « Avoir des papiers, ce n'est pas donné à tout le monde ». C'est dans cette continuité-là, au regard du contexte national et international qui nous inquiète, hein, avec la montée des discours de haine, de rejet, et dans le cadre aussi des élections présidentielles à venir, parce qu'on a bien... ce que nous, on dénonce, c'est en fait l'instrumentalisation des migrations dans ces discours politiques, hein, comme si il faut attiser les peurs, la personne étrangère est forcément un danger pour la société, des discours de manipulation. Hein, qui pousse le chacun pour soi, la peur, je l'ai dit, et puis la montée finalement des autoritarismes. Hein, et donc ça, c'est une vraie offensive culturelle contre lequel nous voulons dénoncer dans le cadre de cette campagne, hein, avec l'idée d'enjeu de solidarité, de dignité, parce que nous, on croit à la CIMAD, à une société d'égalité d'égalité, de dignité, une société inclusive qui reconnaît la richesse de l'autre, dont la richesse des étrangers et du multiculturalisme. C'est vrai que faire société ensemble, c'est pas facile, mais justement, c'est les politiques qui doivent favoriser le respect des droits de chacun, la solidarité et la protection. Et donc, c'est tout ça que nous voulons porter dans cette campagne lancée à partir de mardi prochain. Il y a un manifeste que la CIMAD invite à signer, que vous trouverez sur le site de la CIMAD, donc en ligne, que nous vous invitons donc à signer, qui s'appelle « Résistons ensemble ». Et d'ici le 31 décembre 2026, l'idée est de recueillir un maximum de signatures, en sachant que la CIMAD, ce qu'elle porte au niveau politique, c'est un autre regard sur les migrations, et d'affirmer qu'il y a possibilité d'une autre politique avec une régularisation large et durable. On ose le dire. C'est la politique que nous portons. Donc mardi, au niveau national, ça devrait être relayé dans les médias. Au niveau régional, il y a un appel à se mobiliser. Alors, ça sera sur l'île. Il n'y a rien sur le secteur de Lens-Liévin. Donc, le groupe de Lens-Liévin rejoindra l'ensemble des groupes de la région CIMAD Hauts-de-France sur l'île entre 12h et 14h, place de l'Opéra. Donc voilà, toutes les bonnes volontés sont bienvenues pour rejoindre cette mobilisation, place de l'Opéra, mardi 13 octobre, entre 12 et 14 heures à Lille.
1: Et toute dernière question pour les personnes qui souhaiteraient vous aider, est-ce qu'il y a des contacts pour la CIMAD Lens-Liévin pour justement peut-être devenir bénévole, pour donner des cours de français, pour aider sur les démarches administratives, juridiques?
0: Alors, toutes les bonnes volontés sont bienvenues et donc, vous le savez, les associations ont besoin de personnes bénévoles. Donc, que ce soit pour les permanences juridiques, que ce soit pour les ateliers de français. Donc, voilà, se présenter ou le samedi matin, aux heures d'activité de la CIMAD au toit commun. Donc, je rappelle l'adresse 15 rue René Lannoy à Lens. Le samedi matin, nous sommes là pour accueillir les exilés et donc ceux qui auraient envie de se présenter peuvent venir là. Le lundi matin, les ateliers de français. Sinon, nous avons une adresse courriel lens-liévin@lacimad.org. Voilà, donc n'hésitez pas à vous rapprocher de nous et peut-être aussi en profiter, mais peut-être nous reviendrons en témoigner au micro de Micro Rebelle en temps utile. Le festival annuel que nous organisons, Migrants Scène, cette année c'est du 17 novembre au 3 décembre, avec des temps forts sur le secteur. Voilà, on a un partenariat qui est en train de se construire avec le centre social Vachala et certainement aussi un ciné-débat au toit commun. Mais voilà, donc le programme est en cours de construction et là, nous sommes sur des objectifs de sensibilisation et toutes les bonnes volontés sont bienvenues également.
1: Merci beaucoup, Marie Wexten, d'avoir été avec nous aujourd'hui. Et pour rappel, donc vous êtes bénévole pour la CIMAD Lens-Liévin. Donc nous avons pu aborder deux événements à venir. Donc le lundi 12 octobre, dès 9h30, au toit commun de Lens, rue René-Lannoy. Et un autre, c'est le mardi 13 octobre. Donc comme on a pu le voir, on sera sur l'île, donc dans le cadre de la campagne nationale nommée Mobilisons-nous. Et avant de passer à la seconde partie de cette émission, donc qui sera plus consacrée aux mobilisations actuelles autour de la jeunesse et par la jeunesse, on va écouter « People are strange » par les Doors.

C'était les Doors avec le morceau « People are strange » sur Micro Rebelle 99.6 FM. On poursuit cette émission avec la lecture d'un communiqué qui nous vient de la Coordination régionale des associations de jeunesse et d'éducation populaire, donc le CRAJEP, qui pose une question assez simple. Veut-on faire taire la jeunesse ? Donc pour la lecture de ce communiqué, je serai accompagné par l'instrumental intitulé « Hell on Earth », l'enfer sur terre, par le groupe Mud Deep. Donc, le CRAJEP Hauts-de-France, tête de réseau régional de jeunesse et d'éducation populaire, appelle à entendre les revendications de la jeunesse plutôt qu'à réduire sa mobilisation à une question d'ordre public. Depuis plusieurs jours, des lycéens et lycéennes et des étudiants et étudiantes se mobilisent dans plusieurs territoires en France. Leurs revendications portent sur leurs conditions d'études, les moyens accordés à l'éducation, leur avenir et plus largement sur les choix qui structurent leur quotidien et leur société. Des mobilisations qui témoignent d'une jeunesse qui s'interroge, qui conteste et qui entend prendre part au débat public. Face à cette mobilisation, nous constatons pourtant que l'attention se porte rapidement sur les blocages, les tensions ou les éventuels débordements, au risque de faire disparaître du débat les revendications portées par les jeunes eux-mêmes. Lorsque la parole de la jeunesse devient visible dans l'espace public, la première réponse ne peut pas être de chercher à la contenir ou à la disqualifier. Une jeunesse qui s'exprime n'est pas une jeunesse à faire taire. Le CRAJEP Hauts-de-France considère que la contestation fait partie de la vie démocratique. S'exprimer, interpeller les pouvoirs publics, débattre, manifester ou remettre en question les décisions prises sont autant de manières de prendre part à la vie collective. Nous ne prétendons pas parler à la place des jeunes. Nous défendons au contraire leur capacité à porter eux-mêmes leurs revendications et à être considérés comme des interlocuteurs à part entière. C'est le sens du travail mené par Provox de France, dispositif de participation citoyenne animé par le CRAJEP, qui permet aux jeunes de 15 à 30 ans de se saisir des enjeux qui les concernent, de formuler des propositions et de dialoguer directement avec les acteurs publics. À travers le dialogue structuré territorial, les rencontres et les temps de participation organisés dans les territoires, Provox Hauts-de-France défend une conviction simple. Les jeunes ne doivent pas seulement être consultés sur les politiques qui les concernent, ils doivent pouvoir contribuer à leur construction. Pour le CRAJEP Hauts-de-France, la citoyenneté ne peut se limiter à demander aux jeunes de respecter des règles ou de participer à des dispositifs conçus pour eux. Elle suppose aussi de leur reconnaître une capacité d'initiative, de critique et d'action. L'éducation populaire nous apprend que la participation ne se décrète pas. Elle se poursuit en donnant aux personnes les moyens de comprendre, de s'exprimer, de débattre et d'agir collectivement. Cela implique d'accepter que la parole des jeunes puisse déranger. Une jeunesse engagée n'est pas toujours une jeunesse consensuelle. Elle peut questionner les décisions publiques, interpeller les institutions et demander des comptes. C'est précisément cette capacité à faire entendre des désaccords qui contribue à faire vivre la démocratie. Alors que les pouvoirs publics affirment régulièrement vouloir renforcer la participation des jeunes, il serait paradoxal de ne reconnaître leurs paroles que lorsqu'elles s'expriment dans des cadres institutionnels prévus à cet effet. Le CRAJEP Hauts-de-France appelle donc les pouvoirs publics à ne pas répondre à la mobilisation de la jeunesse par leur seule logique de l'ordre public, mais à ouvrir enfin de véritables espaces d'écoute et de dialogue. Nous demandons que les revendications portées par les lycéens et lycéennes, étudiants et étudiantes puissent être entendues, débattues et prises en considération, y compris lorsqu'elles s'expriment dans la contestation. Nous appelons également à renforcer les espaces de participation permettant aux jeunesses de contribuer directement à la construction des politiques publiques qui les concernent, dans les établissements scolaires et universitaires, dans les territoires, dans les associations et auprès des institutions. Le CRAJEP Hauts-de-France réaffirme son attachement à une démocratie dans laquelle les jeunes ne sont pas seulement un public à accompagner, mais des citoyens et citoyennes à part entière, capables de prendre la parole, de proposer, de contester et de participer à la construction de l'avenir collectif. Donc c'était la lecture d'un communiqué, nous venant donc du CRAJEP Hauts-de-France. Et avant d'écouter une toute dernière interview dans cette émission, je souhaitais vous diffuser un morceau qui a fait date, un morceau qui a inspiré la jeunesse chilienne. C'était en 2011. Le Chili tremble alors sous les pas d'une jeunesse en colère. C'est au cœur des manifestations historiques pour le droit à l'éducation que la rappeuse franco-chilienne Ana Tijoux compose « Choc ». Ce morceau n'est pas qu'une simple chanson, c'est une arme politique et poétique écrite en soutien direct aux lycéens et étudiants et étudiantes chiliens et chiliennes qui refusaient la privatisation de leur avenir. Le titre de la chanson, « Choc », fait référence au travail de Naomi Klein. La doctrine du choc théorise la façon dont les gouvernements profitent des crises ou appliquent des réformes brutales pour imposer un modèle économique libéral, souvent au détriment des services publics et de la population.
Et dans son texte, donc, Anatijus scande « La orasono no permitteremos mas tu doctrina del choc. L'heure a sonné, nous ne permettrons plus ta doctrine du choc. » Elle y dénonce un système qui traite l'éducation comme une marchandise financière plutôt que comme un droit fondamental. Aujourd'hui, les mots d'Anatijus résonnent avec une force saisissante en France, alors que le pays traverse d'importants mouvements de contestation marqués par de grands rassemblements et des blocages de lycées et d'universités. Les revendications des jeunes Français et Françaises font directement écho à celles des Chiliens et Chiliennes de 2011. Le cri d'alarme pour le service public, là où le Chili luttait contre la privatisation pure et simple, la jeunesse en France dénonce aujourd'hui le manque criant de moyens dans l'éducation nationale, les classes surchargées, les bâtiments dégradés ou insalubres ou encore le non-remplacement des professeurs. Le refus du tri social, les critiques massives des élèves contre les mécanismes d'inégalité et de sélection, notamment une injustice perçue par l'existence de Parcoursup, rappelle la lutte chilienne contre le système scolaire à deux vitesses, ou encore la répression policière face à la contestation, les tensions actuelles dans les cortèges français, l'usage de la force et les débats autour de la gestion policière des manifestations de mineurs rappellent tristement la répression sévère subie par les étudiants et étudiantes à Santiago sous le gouvernement de Sebastián Piñera. Donc écouter Choc aujourd'hui en France, c'est comprendre que la colère des lycéens et des étudiants n'est ni isolée ni passagère, qu'il s'agisse de Santiago en 2011 ou des rues de Paris, de Lyon, de Lille ou de Lens aujourd'hui, la jeunesse qu'on entend dans la rue refuse d'être la variable d'ajustement de politique d'austérité. Anatijus nous rappelle que face à la violence des réformes institutionnelles, la musique reste le haut-parleur universel des opprimés. Donc on écoute ce morceau.

C'était Anna Tijou avec le morceau Choc sur Micro Rebelle 99.6 FM. Pour la toute dernière partie de cette émission, on écoute l'interview de Sophie, enseignante au lycée Béal de Lens et membre du syndicat Solidaire. Elle revient pour Micro Rebelle sur les mobilisations des lycéens et lycéennes dans ce lycée lensois où, lundi 5 octobre matin, un garçon de 15 ans a vu sa main arrachée par une grenade de désencerclement. Donc on écoute tout de suite cette interview.

0: Depuis une dizaine de jours, plusieurs centaines de lycées en France sont le théâtre de mobilisation de lycéens et lycéennes, réclamant des classes moins surchargées, le remplacement des professeurs absents, la réhabilitation de leur établissement scolaire dégradé ou encore la suppression de Parcoursup, triant et mettant les élèves en concurrence, accentuant l'anxiété et le stress. Pour les lycéens et lycéennes, il s'agit de demander une chose simple, une réelle égalité des chances et non des discriminations en fonction de la ville dont ils et elles sont issus ou en fonction de la localisation de leur établissement scolaire. Depuis le début du mouvement, la répression policière est particulièrement forte et les conséquences de plus en plus dramatiques. Plus de 5000 élèves arrêtés, 215 élèves blessés. À Tours, un jeune de 16 ans a perdu l'usage d'un œil compatible avec l'impact d'une balle de défense de type LBD. À Saint-Ouen-l'Aumône, un jeune de 14 ans a subi un tir tendu de lanceur de grenades lacrymogènes devant son lycée, qui a aujourd'hui la mâchoire scellée et ne peut plus parler et s'alimente avec une paille. Le lundi 5 octobre 2026, un nouveau drame a eu lieu. Alors que plusieurs centaines de lycéens et lycéennes étaient mobilisés devant le lycée Auguste Béal de Lens, un lycéen de 15 ans et élève de seconde a eu sa main arrachée par une grenade de désencerclement. Et alors que le procureur de Béthune n'est pas en mesure d'expliquer la manière dont ce jeune se retrouve amputé de sa main, une question se pose. Comment des jeunes lycéens et lycéennes mobilisés pour l'égalité des chances peuvent se retrouver du jour au lendemain en garde à vue, blessés, éborgnés ou encore amputés d'une main? Pour en parler, nous sommes en compagnie de Sophie, enseignante au lycée Auguste Béal de Lens et membre de Sud Solidaire. Donc bonjour Sophie et merci d'être avec nous aujourd'hui dans des circonstances particulièrement dramatiques pour ce jeune garçon, pour sa famille, ses proches, ses camarades du lycée et les personnels du lycée Auguste Béal de Lens. Pour commencer, peut-être avez-vous un mot pour ce jeune garçon, sa famille, ses proches?
1: Bonjour Pierre, merci de me recevoir. Je pense que je peux parler au nom de toute l'équipe, des personnels travaillant au lycée Béal. On pense très très fort à cet élève, à ses proches. On est bouleversé par ce qui s'est passé. Je vais pas utiliser le mot accident. On peut parler d'un drame, on peut parler d'une horreur. Parce que on a bien conscience que la vie de cet enfant est bouleversée, la vie de ses proches également. Donc toutes nos pensées vont pour lui et sa famille.
0: Avant d'en venir justement à ce drame qui s'est produit le lundi 5 octobre, est-ce que vous pouvez revenir aussi sur les mobilisations au lycée Auguste Béal de ces derniers jours, depuis la semaine dernière?
1: Les mobilisations ont commencé jeudi matin. Donc où il y avait plusieurs centaines de lycéens devant le lycée qui manifestaient de manière plutôt pacifique. Donc on avait des lycéens avec des revendications, des pancartes, des chants. Ils ont été rejoints par d'autres lycéens. Ils sont allés un petit peu d'un lycée à l'autre. C'est resté plutôt bon enfant, début de matinée. Je sais qu'en fin de matinée, ça a commencé à être un petit peu en conflit avec les forces de l'ordre. Vendredi, le lycée a été fermé. Il n'y a pas eu une mobilisation sur le lycée Béal. Donc, je sais que ça a bougé un petit peu sur les autres établissements du secteur. Et ensuite, hier matin, il y a eu des mobilisations plus remuantes, on va dire plus violentes. On a des collègues qui ont utilisé le mot violent sur ce qui se passait. Avec peut-être des personnes qui étaient là, cagoulées, et on n'était pas sûr, et on n'est même pas sûr du tout que ce soit nos élèves qui étaient présents à ce moment-là.
0: Et justement, en tant qu'enseignante, est-ce que vous avez un peu une idée aussi de qu'est-ce qui pousse finalement les élèves, les lycéens, lycéennes à se mobiliser? Qu'est-ce qui se fait dans ce moment-là un peu précis, la semaine dernière, le jeudi, vous dites, c'est quoi le moteur finalement de leur mobilisation?
1: Le moteur, je pense, a été un ras-le-bol. Il y a dû y avoir une émulation aussi un peu par les réseaux sociaux. Ou... Je sais pas ce qui a déclenché finalement. Moi, je sais qu'à titre personnel, je dirais que j'étais surprise que ça ne soit pas arrivé avant. Parce que ben, là, voilà, on a une génération qui est quand même sous pression considérable. Et la question, c'est comment ils ont tenu autant de temps justement sans se révolter, en fait, finalement. Dans le sens où, ben, on en reparlera certainement, mais leurs revendications rejoignent des revendications que nous, on porte en tant qu'enseignants depuis des années. Et je trouve même au contraire qu'ils ont sacrément tenu le coup pour arriver à craquer que maintenant, finalement.
0: Parce que justement, ouais, être lycéen, lycéenne aujourd'hui, que ce soit à BL ou peut-être dans d'autres établissements scolaires, ça veut dire quoi concrètement ?
1: Ben, être lycéen aujourd'hui, ça veut dire être sous la coupe des nouveaux programmes, enfin nouveaux, qui sont plus tant que ça, depuis 2018 avec la réforme, dernière réforme Blanquer, où on se retrouve avec des programmes qui sont quand même très denses, qui sont difficiles à boucler pour nous enseignants. Et c'est vrai qu'il y a beaucoup de pression à ce niveau-là. La densité des programmes fait aussi qu'ils se retrouvent avec des emplois du temps surchargés. C'est-à-dire que on se retrouve avec des lycéens qui font 8h, 18h tous les jours avec une heure pour manger. Donc là-dessus, j'ai lu beaucoup de commentaires sur les réseaux sociaux et notamment des personnes qui disent « mais de toute façon, la réalité du travail, c'est ça ». Alors déjà, pour moi, la réalité du travail, on est à 35 heures semaine, pas 40 heures. Ensuite, ben, il faut savoir qu'on a des lycéens qui viennent quelquefois de lieux assez éloignés. Dans le sens où l'offre scolaire ne permet pas toujours d'être proche de chez soi au lycée. Donc moi, j'ai des élèves qui se lèvent concrètement à 5h30 du matin, qui font une heure et demie de transport, dans des transports qui sont surchargés, qui arrivent au lycée, qui enchaînent, c'est simple, on va être factuel, hein, ils enchaînent 4-5 heures de cours le matin. Je mets quiconque au défi de rester concentré pendant 5 heures, qui ont une heure pour manger, mais avec la queue à la cantine. Donc forcément, l'heure pour manger elle se transforme souvent en quart d'heure à table. Et puis de là, on renchaîne 4 heures de cours. Plus une heure et demie de transport pour rentrer le soir. Donc ils rentrent chez eux, il est 19h, 19h30. Et là, on leur demande de travailler encore. Parce que il faut réviser les cours, il faut faire les DM, il faut faire ceci, cela. Voilà. Je mets au défi quiconque de tenir cette pression-là, en fait.
0: En sachant que parmi les revendications, il y a aussi justement l'état aussi des établissements scolaires. Mmh. Là, il y avait effectivement l'exemple de la cantine, c'est pas forcément qu'une question d'espace, mais c'est une question aussi justement de est-ce que tout le monde peut manger en même temps ou est-ce que justement il faut faire la queue pendant je ne sais combien de temps. Mais est-ce qu'il y a d'autres exemples sur l'état finalement des lycées ?
1: L'état des bâtis qui datent. Notre établissement, par exemple, il date des années 60. Donc forcément, il y a tout à revoir. Ça date aussi d'une époque où on ne parlait pas de réchauffement climatique. Les bâtiments ne sont plus aptes à encaisser les fortes chaleurs en juin, en septembre. Et en hiver, c'est des passoires thermiques, c'est des glacières. Ça coûte une fortune à chauffer et donc il fait froid dans les bâtiments. Et l'été, il fait très chaud, les fenêtres sont dégradées, il y a des expositions plein sud. À l'époque, on n'avait peut-être pas réfléchi à tout ça. Donc, c'est pas les meilleures conditions non plus d'accueil des élèves, forcément.
0: Puis, il y a une pression aussi. On parlait de Parcoursup, par exemple. Ouais. C'est une pression qui pèse sur les élèves. Je ne sais pas si vous en parlez, justement.
1: Parcoursup, c'est leur quotidien. C'est une pression, mais quotidienne, en fait. Quand vous êtes au lycée, à partir de la première, tous vos résultats comptent dans Parcoursup. Ouais, c'est une pression au quotidien. l'élève qui vise une belle école supérieure, ben, ça veut dire que pendant 2 ans, il va être à fond et il n'a pas le droit à l'erreur. En gros, c'est ça la pression. Ça veut dire aussi que quand vous venez d'un établissement, ben, vous avez peut-être plus de chance au niveau de Parcoursup que quand vous venez d'un autre, par exemple. C'est la réalité aussi.
0: Et puis Parcoursup, c'est aussi une demande qui est faite de manière implicite, voire explicite, de s'engager, de faire des activités en parallèle du lycée. Mais comme vous dites, comment après ou avant 8 heures, 18 heures, est-il possible, sans compter les transports en commun, de s'engager pour avoir encore plus de chances d'avoir son souhait se réaliser pour telle ou telle école?
1: Bien sûr. Puis l'engagement citoyen, il doit avoir du sens. Ça ne doit pas devenir une obligation. En fait, finalement, ça doit être quelque chose qui se travaille. Alors, c'est très bien. Moi, je trouve ça vraiment super d'encourager les jeunes à participer au tissu associatif, de s'engager socialement. Mais c'est la pression, ça n'a jamais été la meilleure méthode pour encourager quelqu'un à faire quelque chose.
0: Et maintenant, pour en venir au lundi 5 octobre, est-ce que vous pouvez revenir en fait sur ce qui a amené justement à ce qu'un lycéen, qui aurait pu être un autre, se retrouve avec la main, l'avant-bras amputé?
1: Ouais. Alors, je sais qu'il y a une enquête en cours sur ce qui s'est passé, donc je veux pas non plus. Je ne veux pas non plus dire des choses qui ne seraient pas correctes. Il y a eu des échauffourées. Il a fallu certainement canaliser un groupe de jeunes à un moment ou un autre. Maintenant, très certainement, les moyens utilisés pour canaliser étaient démesurés par rapport aux besoins de la situation.
0: En sachant que là, c'était donc le mardi 6 octobre, donc ce matin, vous êtes réunis avec le personnel du lycée Auguste Béal, donc en assemblée générale. Peut-être vous pouvez nous dire quelques mots sur ce qui s'est dit, ou en tout cas ce qui en est ressorti de ces discussions.
1: Ben, ce qui en ressort globalement, c'est déjà la consternation. C'est aussi la sidération. Hein. Pour l'instant, je pense qu'on est encore tous sur le choc de ce qui s'est passé. On a pu échanger, il y a eu beaucoup aussi sur nos émotions. On a pu échanger aussi beaucoup sur notre inquiétude par rapport aux élèves, sur peut-être ce qu'on pourrait mettre en place de plus, nous, en tant qu'enseignants, pour peut-être mieux les accompagner aussi dans leurs manifestations. On s'est questionné aussi sur l'après. C'est-à-dire le retour des élèves au lycée, parce que ben, globalement, on ne peut pas faire comme si il se passait rien. Et puis, ben, comment on va les accueillir, comment on va pouvoir les écouter, les rassurer. Parce que ben, je pense que personne ne sort indemne hein, psychologiquement de cette histoire. Comment rassurer les familles, comment rassurer nos élèves, comment aussi redonner confiance à nos élèves dans l'institution. Donc voilà, il y a eu beaucoup d'échanges, on n'a pas de solution clé en main, mais en tout cas, on réfléchit à ça et aux conditions d'accueil les meilleures possibles. Voilà, tout en sachant très bien que l'idée, c'est pas de bâillonner les élèves et de dire « bon ben voilà, maintenant la petite fête, elle est finie, on revient demain, on reprend les cours ». Il y a des revendications... Elles sont légitimes. Donc, si vous avez besoin encore de vous faire entendre, ben, qu'est-ce qu'on peut faire pour vous accompagner? L'idée, c'est pas de penser à leur place non plus. C'est pas de décider, il faut manifester comme si, il faut demander ceci ou il faut faire cela. L'idée, c'est pas de réfléchir pour eux, mais comment on peut les aider et comment on peut les encadrer dans le sens positif du terme, c'est-à-dire les sécuriser aussi, éviter peut-être le genre de drame qui arrivait hier matin.
0: Et peut-être, vous pouvez nous lire quelques mots de ce communiqué, de ce message, donc, qui a été écrit à plusieurs mains lors de cette Assemblée Générale à Béal.
1: Ouais, donc, je vais vous lire le communiqué qui a été établi, qui a été voté à la majorité par l'ensemble des personnels. Et donc, ce communiqué, il a été écrit à destination de tous, des médias et de tous. Donc, communiqué des personnels du lycée Béal de Lens. L'ensemble des personnels réunis ce jour en assemblée générale souhaite témoigner de son choc et indignation la plus profonde suite aux événements ayant eu lieu aux abords de notre établissement hier. Soyons clairs, rien ne saurait justifier le fait qu'un adolescent se retrouve mutilé à vie. Rien ne saurait justifier un tel usage disproportionné de la force. Rien ne saurait justifier l'emploi d'armes de guerre pour réprimer une manifestation. Rappelons que cet événement tragique s'inscrit dans le contexte d'un mouvement social de la jeunesse, où, si des choses sont bien évidemment à contester sur la forme, notamment les violences à l'encontre des élèves, des personnels et de l'établissement, les revendications portées par les lycéens ne font que reprendre ce que les personnels n'ont cessé de dénoncer depuis des années. À ces revendications légitimes, le gouvernement entend répondre par la répression. Nous ne sortirons pas d'une telle crise sans une réponse politique, éducative et des moyens à la hauteur des enjeux. Dans l'immédiat, nous appelons bien évidemment à l'apaisement de la situation, mais aussi et surtout à l'ouverture d'un vrai dialogue qui semble avoir disparu pour ces jeunes, ainsi que des réponses rapides à leurs revendications légitimes, conditions nécessaires au retour d'un climat apaisé pour tout le monde. Nous adressons par-dessus tout notre soutien envers notre élève mutilé, ainsi que sa famille et ses proches, et lui souhaitons le meilleur rétablissement possible.
0: Ah, merci beaucoup, Sophie.
1: Merci à vous.
0: Merci d'avoir été avec nous et pour rappel, donc, vous êtes enseignante au lycée Auguste Béal et par ailleurs membre de Sud Solidaire. Et par ailleurs, donc, c'était donc une interview de Sophie, enseignante au lycée Béal de Lens. Et c'est là-dessus que cette émission se termine. Donc, pour rappel, sur l'antenne de Micro Rebelle, vous pouvez écouter différentes tranches d'actu du lundi au vendredi à 8h, à midi et à 17h. Si vous avez une information à nous transmettre, une actualité, un événement que vous souhaitez partager, vous pouvez nous contacter via cette adresse rédaction@micro-rebelle.fr. Si vous avez pris cette émission en cours de route, sur notre site micro-rebelle.fr, vous retrouverez au format podcast différentes interviews, reportages et émissions. On se quitte en musique, en tout cas avec un extrait, parce que l'heure tourne, avec les Cowboys Fringants et le titre « La manifestation ». Restez à l'écoute de Micro Rebelle et à très vite.
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3: Aimez-vous danser la salsa, la cumbia, le cha-cha, le malambo, la samba, le tango, le merengue? Merengue, mais qu'est-ce que c'est le merengue? Le merengue, c'est un genre musical, une danse née en République dominicaine. Et elle est aujourd'hui beaucoup interprétée aussi par des artistes portoricains. Le merengue, c'est une danse de la campagne, critiquée par la bourgeoisie. Ses origines sont incertaines. Une des hypothèses, ce serait qu'il viendrait d'une danse appelée la cupa habanera, qui comportait un pas de danse appelé meringue. Il pourrait aussi être dérivé d'un style musical haïtien. Le meringue folklorique, merengue tipico, utilise un accordéon, une guira, un tamboro et un petit tambour à double tête, parfois une marimba, ainsi que le bandurria, qui fut supplanté par l'accordéon. Le merengue s'est modernisé dans les années 70 sous l'influence de la salsa et les groupes y ont incorporé du piano, des cuivres, des bois, comme trombone, saxophone et le synthétiseur et basse électrique ensuite. Aussi, si vous aimez particulièrement la musique venue d'Amérique latine, rendez-vous pour Pasos Prohibidos les mercredis.

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3: Et deux grands titres dans l'actualité africaine de ce 8 octobre. D'abord sur l'île Maurice, le lancement de l'AFCRA, organe flambant neuf de l'Union africaine. C'est une agence de notation qui se veut plus précise et plus fine que les poids lourds occidentaux. Et puis sur les rives du lac Léman, l'audience devant le TAS aujourd'hui pour trancher le litige de la finale de la CAN. Qui donc, en fin de compte, a gagné cette Coupe d'Afrique de foot? Est-ce que c'est le Sénégal sur le terrain ou bien le Maroc sur tapis vert? Reportage dans une Dakar attentiste dans 10 minutes dans le journal des sports. Dans cette édition en particulier, les organisations éparses de la société civile tunisienne qui en ont marre de parler chacune de leur côté, elles vont défiler ensemble et avec l'UGTT pour une marche prévue dans 10 jours. La Mauritanie, où la police saisit plus de 160 000 pilules d'ecstasy, puissante drogue psychotrope arrivée au port de Nouakchott. Plusieurs suspects ont été arrêtés. Et puis, haro sur le renfo, les autorités éducatives de Côte d'Ivoire interdisent ces cours supplémentaires payants que les profs dispensent aux élèves en plus des heures de classe. Préoccupation déontologique, dit le ministère. Vous connaissez peut-être les noms de Fitch, de Moody's, de Standard & Poor's, S&P. Aujourd'hui, ajoutez-y donc ce matin celui de l'AFCRA. L'Union africaine lance sa propre agence de notation de crédit. Ça se passe sur l'île Maurice. Et les objectifs de l'AFCRA sont les mêmes que les autres, donner des notes aux économies du continent africain selon qu'elles soient en forme ou non, que leur avenir soit stable ou au contraire plus incertain. L'AFCRA doit faire ce que les autres agences ne font pas. D'une part, prendre en compte tous les pans des économies du continent et d'autre part, ne pas se limiter à la moitié de l'Afrique. Alors pourquoi pas, réagit Alibaba Sileiman Koita, il est analyste financier. Joint par Alexis Bédu, il pointe tout de même deux conditions.
4: En fait, l'ADN d'une agence de notation, c'est son indépendance. Donc aujourd'hui, l'Union africaine a décidé de mettre en place l'AFCRA, une agence de notation qui va noter les risques des États africains, alors qu'on ne peut pas être juge et partie. Moi, je pense que la force de cette institution sera dans son indépendance. Et c'est d'ailleurs probablement la question la plus délicate, parce qu'aujourd'hui, il existe déjà des agences africaines comme Bloomfield et GC Rating. Le risque africain est aujourd'hui largement surestimé par les agences de notation internationales. Ces évaluations sont souvent faites exclusivement en devises étrangères. Ils ne prennent pas malheureusement en compte nos spécificités économiques locales. Et il y a un autre enjeu aujourd'hui, c'est la profondeur du marché. L'Union africaine nous a indiqué que seulement 32 des 55 États africains sont actuellement couverts par les trois grandes agences internationales et qui laissent 23 États sans notation par ces acteurs. Donc pour moi, la vraie question est comment construire un écosystème africain de la notation suffisamment profond, crédible et indépendant pour donner davantage d'informations aux investisseurs.
3: L'analyse de l'analyste financier justement, Alibaba Sileiman Koita. On revient maintenant sur la situation de Moussa Kaka. Notre confrère en vie, détenu donc par les autorités nigériennes de la transition, suspecté d'avoir commis des infractions, encore non précisées, dont il devra répondre devant les juridictions. Lui qui a raconté l'actualité du Niger pendant des années sur RFI et qui était porté disparu depuis le 31 août au soir. Le ministre Daouda a beau confirmer qu'il est détenu, de nombreuses organisations de défense des droits de la presse sont bien loin de se satisfaire de cette mise au point. Reporters sans frontières continue d'évoquer une disparition forcée et l'UJPLA lui emboîte le pas. C'est l'Union des journalistes de la presse libre africaine, dont le président, Noël Yao, rappelle que les journalistes ne sont pas les ennemis d'un quelconque pouvoir politique.
5: L'UJPLA se réjouit de savoir qu'il est certes en vie, mais l'UJPLA voudrait savoir pourquoi donc Moussa Kaka a été détenu pendant plus de 30 jours. S'il a commis une infraction, qu'il soit représenté devant le tribunal et qu'il ait les moyens de se défendre comme dans tout état de droit. Autrement dit, il s'agit là d'un cas de disparition forcée selon les conventions internationales auxquelles la République du Niger est partie. Les juntes au pouvoir ont le tort ou la manie de croire que nous sommes leurs ennemis, ce qui n'est pas le cas. Nous avons tous en commun les terroristes qui portent atteinte à la sécurité partout des vaillantes populations, mais les journalistes ne sont pas les ennemis des gens établis dans les trois pays de l'AES. Au contraire, les journalistes sont disposés à pouvoir contribuer à la lutte efficace contre l'hydre terroriste.
3: Le président de l'UJPL à Noël Yao, propos recueillis par Sidi Yansané. Les organisations de la société civile tunisienne misent sur la convergence des luttes pour se faire entendre. Elles sont une dizaine à annoncer leur participation à une marche dans 10 jours, le 17 octobre, avec l'UGTT, la centrale syndicale. Marche contre la dégradation du climat économique, contre le recul des droits politiques et des libertés publiques. Les défenseurs de l'environnement, les ouvriers, les diplômés sans emploi, les journalistes et les avocats constatent bien que leur mouvement isolé ne débouche sur aucune avancée quand ils s'expriment chacun de leur côté. D'où cette volonté de protester ensemble. Lilia Blaise est notre correspondante.
6: Dans les locaux du syndicat des journalistes à Tunis, les représentants du mouvement anti-pollution, le syndicat des ouvrières agricoles ou encore les leaders des diplômés chômeurs sont venus dénoncer le manque de dialogue avec le gouvernement. Afef Amami, porte-parole de l'association des diplômés chômeurs à Gabès, au sud tunisien, en fait partie.
7: Ce qui se déroule depuis 2 jours à Borj Sedria, à 20 km de Tunis, avec le blocage policier de diplômés chômeurs venus de Sidi Bouzid, est un exemple typique où des diplômés chômeurs veulent avoir une audience avec le président de la République, comme c'est déjà arrivé par le passé.
6: Selon l'avocat Ayoub Guedamsi, beaucoup de représentants des mouvements sociaux s'impatientent.
8: La marche du 17 octobre est une nécessité car manifester individuellement pour chaque mouvement social n'a pas porté ses fruits. Nous n'avons aucune perspective de nous faire entendre. Les demandes sont diverses et peu claires. C'est pourquoi il faut passer à l'action, centraliser les demandes, unir nos forces.
6: Le président de la République a reçu lundi sa chef du gouvernement et le ministre de l'Emploi pour examiner l'application de la loi votée en 2025 et supposée résoudre la question du recrutement des diplômés chômeurs. Lilia Blaise, Tunis, RFI.
3: Il est 8h37 à Tunis. Une heure de moins à Bamako, le Mali. L'armée et ses alliés russes de l'Africa Corps qui ont réinvesti la ville de Kidal. Et maintenant, les FAMA sont de retour dans cette grande ville du nord du pays, moins de 6 mois après en avoir été chassés par les indépendantistes du FLA, alliés aux terroristes du JNIM, liés à Al-Qaïda. Une victoire acquise sans même combattre, les groupes armés s'étaient retirés avant l'arrivée de l'armée. Cette absence totale d'opposition, c'est l'illustration d'un rapport de force, mais elle soulève aussi une foule de questions. Quel rôle l'Algérie peut-elle avoir joué? Pourquoi le JNIM reste-t-il silencieux? Et quelle suite peut-on attendre désormais, David Baché?
9: La reprise de Kidal démontre d'abord la supériorité aérienne de l'armée malienne et de l'Afrika Korps russe qui ont pilonné Kidal pendant des mois et davantage encore ces derniers jours, obligeant le FLA et le JNIM à se replier sans même tenter de combattre. Autre enseignement, le récent rapprochement Alger-Bamako réussit au régime malien. Certains cadres du FLA décrivent même la perte de Kidal comme une conséquence indirecte de ce rapprochement et dénoncent la main invisible de l'Algérie, prête à tout pour séduire la junte. Le FLA insiste toutefois sur le côté temporaire de ce retrait qualifié de stratégie militaire et décidé selon un cadre indépendantiste en concertation avec le JNIM. Les djihadistes sont les grands absents de cette séquence. En avril, c'est l'alliance FLA-JNIM qui s'était emparée de Kidal. Cette fois, le JNIM n'a ni combattu ni même tenté de justifier la perte de Kidal. L'armée malienne est donc victorieuse. Elle devra désormais conserver Kidal tout en restant mobilisée dans le reste du pays où les attaques djihadistes sont presque quotidiennes.
3: David Baché, la Mauritanie voisine annonce la saisine d'une importante quantité de drogue. 162 000 pilules d'extasie saisies en début de semaine au port de Nouakchott. Plusieurs personnes arrêtées aussi à l'occasion de ce coup de filet. Drogue et suspects sont maintenant aux mains du procureur général. Correspondance à Nouakchott, Moussa Omar Barry.
10: Dans son communiqué, la Direction générale de la Sûreté nationale assure que ce coup de filet a été possible grâce aux renseignements qu'elle avait obtenus sur l'arrivée imminente au port de Nouakchott de 3 véhicules légers et qui devaient ensuite être transférés vers un pays voisin qui n'a pas été précisé. Depuis cette alerte, la police a mis en place une surveillance rigoureuse qui lui a permis l'interception des 3 véhicules et l'arrestation sur place de 3 personnes de nationalité étrangère impliquées dans cette affaire. Au total, 162 000 tablettes d'ecstasy classées comme substances psychotropes ont été saisie, ainsi qu'un 4e véhicule qui attendait sur place. À l'issue de l'enquête, l'office central a remis ce lundi les suspects et tout le matériel et la drogue saisie au procureur général. Ces derniers temps, les services de sécurité du pays ont démantelé plusieurs réseaux de trafic de drogue. drogue. Ce qui indique, selon l'expert en sécurité Mansour Lee, que le pays, en plus d'être une route de transit de cocaïne de l'Amérique latine vers l'Europe, est en train de devenir également un marché local pour ces drogues. Pour freiner ce fléau, estime Mansour Lee, la réponse des autorités ne doit plus être isolée, mais doit s'inscrire dans une coopération régionale, notamment avec les pays du Sahel et ceux de l'espace transatlantique qui font face aux mêmes problèmes. Moussa Omar Barry Nouakchott, RFI.
3: En direction, comme promis, la Côte d'Ivoire pour terminer ce journal où le renfort, c'est terminé. Le renfort, le renforcement. C'est une pratique par laquelle des professeurs dispensent des cours supplémentaires payants à leurs élèves. C'est interdit maintenant au sein des établissements scolaires. Le ministère de l'Éducation nationale y voit des préoccupations éthiques et déontologiques. La réussite scolaire, dit aussi ce ministère, ne doit pas être conditionnée au paiement de prestations supplémentaires. Sauf que le renfort, c'est une pratique courante en Côte d'Ivoire. Au point que certains parents se sentaient presque obligés d'y inscrire leurs enfants. Reportage Fanny Noiro-Cabré.
11: L'an dernier, alors qu'il était en CE2, le fils de Bernadette a suivi des cours de renforcement avec son enseignant.
12: Souvent, il dit aux parents, non, il faut forcément que l'enfant fasse ça, il faut forcément que... Bon, toi aussi, sur le moment, tu as peur. Si ton enfant ne fait pas cours de renfort là, tu penses que l'enfant ne va pas passer.
11: Une charge de plus pour cette mère de famille.
12: L'année passée, là, on payait 5 000. Hein. Moi, en tout cas, c'est 5 000 que j'ai payé.
11: 5 000 francs, soit l'équivalent de 8 euros déboursés par mois. Un peu plus loin, Dimaraya, 21 ans, confirme une pratique courante et ancienne dans les écoles ivoiriennes.
13: Bon, il partage des bouts de papier en classe. Informer les élèves qu'il y a un coup de renfort bientôt. Qu'il informer les parents et autres. Maintenant, ils fixent les prix. C'est comme ça que ça se passe.
11: Il distribue à toutes les classes ?
13: Toute la classe.
11: Une pratique désormais interdite en Côte d'Ivoire. Le ministère de l'Éducation nationale estime que les enseignants doivent assurer des cours suffisamment explicites, peut-on lire sur le communiqué. Claude Kadioaka, président de l'OPECI, une organisation de parents d'élèves, y voit une décision nécessaire, mais un défi de taille demeure.
14: Quand j'ai un cours de mathématiques, par exemple, j'ai en face de moi 80 élèves. Ben, je ne peux pas encadrer et faire des exercices pratiques par tout le monde. Et donc, il y a une nécessité d'accompagnement quelque part après.
11: L'association appelle les autorités à plutôt encadrer le renforcement et le rendre gratuit pour les élèves en difficulté. Fanny Noiro-Cabré, Abidjan RFI.
3: À Abidjan et sur la radio du Monde, il est 7h42 et Andréane Mellard est de retour.
2: Merci Édouard Dupénois, très belle journée à vous. Prochain journal dans 20 minutes sur RFI et dans une demi-heure, vous retrouvez Juan Gomez pour rappel sur l'actualité. Aujourd'hui, vous parlez avec lui du trafic de faux médicaments en pleine expansion. Rendez-vous 8h10, temps universel. D'abord le sport. Antoine Grenier, un grand titre dans l'actualité sportive ce jeudi. C'est au tribunal arbitral du sport à Lausanne en Suisse que vont se jouer les prolongations de la finale de la dernière CAN.
15: Interrompu après que les joueurs sénégalais ont quitté le terrain pour contester un pénalty sifflé pour le Maroc. Des Lions de la Teranga qui avaient finalement gagné sur la pelouse avant que la commission d'appel de la CAF ne les déclare perdants par forfait. L'appel final au TAS est examiné aujourd'hui. La séance devait débuter il y a une douzaine de minutes. Et le camp sénégalais s'est préparé, Babacar Fall.

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5: Camarades, auditeurs et auditrices, vous êtes bien sur Microbelle et c'est Moul Pacha qui vous parle en cette rentrée des ondes hypnotiques. Alors que les arbres se parent de leur couleur fauve, que l'automne arrive et que les canicules de l'été ne seront bientôt qu'un lointain souvenir, on commence cette quatrième saison, comme j'en ai pris l'habitude, avec une émission éclectique et groovy de 12 titres avant de passer à des émissions plus thématiques durant l'année qui vient. Onde hypnotique, 31e émission du nom, c'est parti, Autumn Mood of Moul Pacha.

Shirley Henley, There's a Light. On commence donc par cette petite pépite entre soul et gospel avec cette chanteuse américaine. Ce titre de 1968 est paru sur l'album Songs of Light, une compilation sortie en 2012. Et cette chanteuse et pianiste, née dans les années 30, devient une figure majeure du gospel dans les années 1960, aux côtés de groupes comme les Gospel Supremes ou les Voice of Deliverance. On reste maintenant sur des thématiques bibliques avec The Soul Jazz Orchestra, Jericho.

Reggae music sur Micro Rebelle avec ce Jericho du Soul Jazz Orchestra, un titre tiré du magnifique album Solidarity, paru en 2012 et qui mêle afrobeat, jazz latino, reggae et musique d'inspiration sénégalaise avec notamment une reprise du groupe Orchestra Baobab dont on reparlera dans cette émission. Soul Jazz Orchestra, déjà entendu dans les ondes hypnotiques, nous vient du Canada et se compose de 6 membres qui font la part belle au cuivre. On entend bien sur ce morceau. Ils sont actifs depuis 2005 et ont 9 albums au compteur, la majeure partie sur l'excellent label anglais Strut Records, spécialisé dans le jazz et les musiques du monde, notamment africaines. Le groupe nous raconte ici l'histoire biblique de la ville de Jéricho, première ville de Canaan, conquise par les Hébreux, menée par Josué et allégorie de toutes les forteresses vouées à tomber. On poursuit maintenant en allant du côté de l'Afrique de l'Est.

Le Bacacaband est le titre Goboni Madajira, choisit la liberté en français. Groupe somalien fondé en 1978, le Bacacaband est créé par le ministre de l'Intérieur de la Somalie du président Siad Barré, alors en guerre contre l'Éthiopie. Dans la République socialiste somalie, chaque ministère avait le loisir d'entretenir un orchestre, mécénat intéressé puisque le but était de favoriser la création de chansons patriotiques à la gloire du régime en pleine guerre de l'Ogaden. Le Bakaka devient vite un groupe phare de la vie nocturne de Mogadiscio. Il se produit notamment dans les grands hôtels de la capitale et change de nom dans les années 1980 pour devenir le fameux Dourdour Band. Et ce groupe se distingue par ses influences disco et reggae, auxquelles il ajoute des touches traditionnelles somaliennes. On traverse maintenant la mer Rouge pour aller à la rencontre d'accents yéménites.

Sababa 5 et Shiran Sphira avec un titre Saporitama inspiré d'un poème liturgique juif yéménite du XVIIe siècle. Déjà entendu dans les ondes hypnotiques, le Sababa 5 est originaire d'Israël, pays qu'il quitte pour protester contre le génocide perpétré à Gaza par l'armée israélienne. Ils sont accompagnés ici par la chanteuse d'origine yéménite Shiran Sphira qui chante tant en hébreu qu'en arabe et un arabe yéménite considéré comme l'un des plus purs au monde. Ce titre est très marqué par l'influence pop synthétique inspirée des années 1980 et où on retrouve bien la patte de Sababa 5. Il est tiré du EP intitulé Rally et produit par Batov Records. On enchaîne maintenant avec une petite pépite des années 60, made in France, une fois n'est pas coutume.

Jacqueline Taïeb, juste un peu d'amour, une chanson que l'on doit à cette chanteuse, autrice et compositrice née en 1948. Jacqueline Taïeb naît dans une famille juive tunisienne qui s'installe à Paris alors qu'elle a 8 ans. Elle se fait remarquer par un label au milieu des années 1960 et enregistre un 45 tours intitulé 7 heures du matin, qui connaît un certain succès, succès que confirmera la chanson à la fac de lettres quelques temps après. Elle compose ensuite pour d'autres artistes comme Gene Monson ou Michel Fugain, et malgré l'apparition d'une compilation de ses plus beaux titres en 2002, Jacqueline Taïeb reste malheureusement très peu connue. Le titre qu'on vient d'entendre, Juste un peu d'amour, tiré de cette compilation, se distingue outre le texte faussement naïf et magnifiquement chanté, se distingue donc par l'utilisation de tabla, percussion indienne par excellence, et d'un violon vaguement orientalisant, signe que l'Orient est définitivement à la mode en cette année 1967, année du Summer of Love.

Le grand, l'immense, que dis-je, l'ineffable Barış Manço, figure incontournable de la scène musicale turque des années 1970 et 80, tant dans le rock psychédélique avec le groupe Kaygezizlar, ou encore le Kurtalan Express, mais aussi avec des sonorités plus électroniques. Il nous livre ici une chanson intitulée « Nazarile », empreinte de mélancolie et qui signifie « Regarde-moi » en français. Elle est tirée de l'album « Sakla Zamanı, Gelir Zamanı » de 1974. On reste dans la même veine avec un groupe plus récent, Altingun, Ni de Ballare.

On retrouve le groupe d'Amsterdam Altingun, révélé au Transmusical de Rennes en 2017, et acteur majeur du revival de la musique psychédélique turque des années 70 et 80. Ce titre est un extrait de Galop, leur dernier album consacré aux musiciens traditionnels Nezet Ataş. C'est également le premier album du groupe sans la sublime chanteuse Merve Dajdemir, qui a quitté Altingun vers d'autres horizons en 2024. On pousse un peu plus à l'est maintenant avec Ramesh Charmebousse.

Undota Cheshmet Mesre Setare, tes deux yeux sont comme des étoiles. Ainsi commence Charme et Boussé de la chanteuse iranienne Ramesh, titre qui signifie en persan français la timidité d'un baiser. Cette chanteuse, déjà entendue dans les ondes hypnotiques, commence sa carrière dans l'Iran pré-révolutionnaire avec un premier titre en 1965. De son vrai nom Hazar Mohibi Tehrani, elle s'exile en 1979 comme bon nombre de chanteuses désormais interdites de scène et de studio, alors qu'à non loin de là, l'Afghanistan connaît ses derniers instants de paix et de musique.

Ahmad Zahir, le Elvis afghan et son titre Chekelaf Salzad Azma. Il naît en 1946 et travaille pour Radio Kaboul dans un premier temps avant de devenir un chanteur extrêmement populaire dans un Afghanistan en plein bouleversement. Sa carrière s'arrête néanmoins brutalement avec sa mort en 1979, quelques mois avant l'invasion soviétique du pays et depuis un continuum de guerre jusqu'à nos jours. On passe maintenant à un tout autre registre avec de l'afrofunk, Made in France et Made in Bénin.

Vous êtes toujours sur Microbelle et l'on vient d'écouter Voodoo Game et le titre de 2018, c'est l'anniversaire tiré de l'album Autody. C'est l'occasion pour moi de souhaiter un bon anniversaire, non pas à ma belle maman, mais à ma maman tout court, et également avec tout pile 60 ans de moins à la petite Lucille. Bon anniversaire donc. A noter que ce groupe originaire de Lyon sera de passage en concert le 10 octobre prochain à la Maison Folie Beaulieu de l'Homme. On poursuit avec de la musique de l'Afrique de l'Ouest et Orchestra Baobab, on verra ça.

L'incontournable Orchestra Baobab, groupe phare de la musique afro-latine sénégalaise, et une version du titre On verra ça, paru sur l'album Specialist in All Style de 2002. Reformé par l'ancienne génération rejointe par un peu de 109, le groupe sort un nouvel album en octobre prochain, intitulé Made in Sénégal, et il est produit par le décidément omniprésent label londonien Strut Records. L'Orchestra Baobab est actuellement en tournée dans toute la France et passera par le Tourcoing Jazz Festival le 15 octobre à ne manquer sous aucun prétexte. Onde hypnotique 31e du nom Autumn Moods of Moulpacha, c'est fini, ou presque. On se retrouve le mois prochain pour de nouvelles aventures musicales. En attendant, vous trouverez les anciennes émissions sur le site de Microbel et quelques actualités sur la page Facebook Moulpacha Projects. On se quitte sur un troisième anniversaire en bouclant la boucle et en retournant donc aux États-Unis avec un titre de John Coltrane, mythique saxophoniste de jazz qui aurait eu 100 ans aujourd'hui même. Malgré sa disparition en 1967, il reste plus vivant que jamais à travers sa musique et son puissant message de paix et d'amour. De quoi se quitter en douceur et en intensité. On écoute donc Spiritual, un titre de 1961 enregistré live au Village Vanguard. Portez-vous bien.

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1: Bonjour à toutes, bonjour à tous. Vous êtes à l'écoute de Micro Rebelle sur la 99.6 FM et vous écoutez La Tranche d'Actu, un programme d'actualité d'une heure, enregistré en direct à midi, puis rediffusé le même jour à 17h et le lendemain à 8h. Donc nous sommes le mercredi 7 octobre 2026 et au programme de l'émission du jour. Nous débuterons cette émission en compagnie de Marie Vexsten de la CIMAD Lens-Liévin, pour aborder deux événements qui se dérouleront la semaine prochaine, les 12 et 13 octobre prochains. Suivi de la lecture d'un communiqué nous venant du CRAJEP Hauts-de-France, CRAJEP pour Coordination Régionale des Associations de Jeunesse et d'Éducation Populaire, qui se pose une question somme toute assez simple. Souhaite-t-on faire taire la jeunesse ? Nous écouterons ensuite l'interview de Sophie, qui est enseignante au lycée Auguste Béal de Lens et membre du syndicat Sud Solidaire, qui revient sur les conditions d'enseignement et la colère des lycéens et lycéennes, tout en abordant la situation de ce jeune de 15 ans qui a perdu son avant-bras à cause d'une grenade de désencerclement. Et bien évidemment, nous diffuserons un peu de musique. Donc je vous le disais, dans le sommaire de cette émission, nous sommes en compagnie de Marie Vexsten, bénévole pour la CIMAD Lens-Liévin, avec qui nous allons aborder deux événements à venir. Donc c'est les lundis 12 et mardi 13 octobre. Le 12 octobre, c'est un événement autour de la campagne « Le français pour tous », tandis que le 13 octobre, c'est une campagne nationale « Mobilisons-nous ». Bonjour Marie, et merci d'être avec nous aujourd'hui.
2: Bonjour, bonjour à tous.
1: Pour débuter cette interview, est-ce que vous pourriez, en quelques mots, nous en dire plus sur la CIMAD, sur les objectifs que cette association porte, et notamment dans le bassin minier du Pas-de-Calais ?
2: Oui, donc la CIMAD, c'est une vieille association de plus de 80 ans, puisqu'elle a été créée dès 1939 pour s'occuper des... Alors à l'époque, des exilés d'Allemagne qui étaient en camp de réfugiés, voilà. Et donc c'était les réfugiés du nazisme qui étaient en camp de réfugiés. Et puis au fur et à mesure des temps, c'est cette association qui s'est investie en France, sur toutes les causes autour de la migration, le respect des droits de la dignité des étrangers en France, au fur et à mesure des événements et des politiques migratoires. Donc aujourd'hui, c'est une association nationale qui regroupe environ 90 groupes locaux et qui accompagne plusieurs milliers d'exilés. Sur deux principales activités, celle qui est la plus connue, c'est tout ce qui est l'accès aux droits des personnes exilées autour de permanence juridique. Et puis, il y a aussi une activité autour des ateliers de français qui peuvent être proposés aussi de longue date aux exilés, la langue comme facteur d'insertion sociale. Donc sur Lens, Liévin, nous sommes un groupe maintenant de presque 10 ans d'existence, installé habitant du toit commun au 15 rue René Lannoy à Lens. Et donc nous avons une permanence juridique ouverte aux exilés.

0: Et nous avons aussi, bien sûr, tout un volet de sensibilisation auprès de l'opinion publique. Mais ça, on en reparlera peut-être autour de la campagne nationale lancée à partir du 13 octobre, mardi prochain.
1: Oui, on en reparlera parce que justement, il y a sensibilisation, plaidoyer politique. Nous, on reçoit régulièrement des communiqués de la CIMAD sur différents enjeux politiques, sur des lois, des circulaires qui émergent en France notamment, ou des fois à l'échelle de l'Union européenne. Et pour commencer aussi sur une campagne peut-être un peu plus locale, mais qui a quand même aussi des ambitions au niveau national, c'est le lundi 12 prochain, donc vous lancez la campagne Le Français pour tous. Si je comprends bien, vous avez déjà pu en parler un tout petit peu précédemment, donc ça s'inscrit dans des ateliers de français que vous menez donc chaque lundi matin, donc avec un groupe de personnes exilées apprenantes. Moi, je me demandais peut-être pour les gens qui nous écoutent, qui auraient peut-être un peu envie d'aider à diffuser le français, comment ça marche ces ateliers, à quoi ça ressemble en général?
0: Alors, les ateliers proposés par la CIMAD, donc c'est, comme je disais, tout est exilé, donc plutôt habitant le territoire, parce qu'il faut une certaine proximité pour se rendre régulièrement tous les lundis matins sur Lens, et donc qui, pour des raisons multiples, peuvent avoir envie d'améliorer maîtriser un peu mieux la langue française. Nous les accueillons, il y a deux ateliers avec des niveaux un peu différents. Un atelier qui accueille plutôt les exilés qui maîtrisent très peu la langue française, qui peuvent même être parfois pour certains d'entre eux analphabètes dans leur langue d'origine. Et puis on a un atelier de plus pour accueillir les exilés qui maîtrisent la base du français et qui veulent se perfectionner dans la langue française. Puis atteindre un niveau de langue reconnu, entre autres par les autorités françaises. Voilà.
1: Et c'est des enseignants, des enseignantes à la retraite, des enseignants qui sont peut-être encore en poste.
0: C'est en effet des bénévoles de la CIMAD qui les accueillent. Certains ont des compétences liées à leur expérience antérieure professionnelle. Comme c'est la semaine, c'est plutôt des retraités, en effet. Qui partagent leurs compétences. Mais bon, on n'a pas forcément besoin d'être un ancien enseignant pour être bénévole en atelier de français, en sachant que les méthodes d'apprentissage, elles sont multiples. On le fait aussi beaucoup sur la base de la vie quotidienne, puisque savoir lire un plan, savoir prendre un bus, se déplacer, faire ses courses. Voilà, sur le groupe de base, c'est vraiment des choses, plutôt des enjeux d'insertion sociale. Et donc, il n'y a pas forcément besoin d'exigences de grande pédagogie, enfin de haute pédagogie pour cela.
1: Et justement, cette campagne qui est lancée donc à partir du 12 octobre, donc c'est avec un événement qui se déroulera au toit commun de Lens. L'un des objectifs, les objectifs, c'est surtout de dire non aux discriminations par la langue. Et pour les personnes qui maîtrisent déjà le français, qui peuvent être considérées déjà comme français par la couleur de peau, des personnes possédant les bons papiers, la question de la discrimination par la langue peut peut-être être une découverte. Donc moi, je me pose la question et que je vais vous poser, c'est en quoi les personnes qui ne maîtrisent pas la langue peuvent subir des discriminations justement au quotidien, mais peut-être pas que.
0: Alors donc oui, en effet, ce 12 octobre, c'est une mobilisation au niveau national d'un collectif qui s'appelle le collectif Français pour tous et qui vise un droit conditionnel à l'accès à la langue. C'est donc dont la CIMAD fait partie, mais pas que, donc il faut le dire. Et donc ça se décline, alors c'est forcément au niveau national, mais ça se décline aussi au niveau local. Et c'est l'occasion aussi de témoigner que nous, la CIMAD sur Lens-Liévin, on travaille déjà en partenariat avec d'autres associations et lieux d'apprentissage du français, puisqu'on est en réseau avec, par exemple, le Secours catholique, Culture et Liberté, les deux collèges Jean Zé de Lens et Descartes de Liévin, avec les enseignants qui accueillent dans le cadre de l'OEPRE,

0: Et donc, toutes ces associations se concertent pour essayer de répondre au mieux aux besoins d'accès à la langue des exilés du territoire. Sachant que nous, par exemple, CIMAD, on propose une demi-journée, mais qu'on sait bien que pour apprendre le français, une demi-journée, ça ne suffit pas. Donc, on s'est un peu mis d'accord sur un calendrier qui permet que les exilés puissent avoir, s'ils le souhaitent, tous les jours de la semaine, un accueil en apprentissage. Et donc, c'est entre autres ces associations-là qui participent au collectif Français pour tous. Donc, c'est ce collectif qui dénonce les discriminations par la langue. C'est-à-dire que on n'est pas tous égaux devant la langue. C'est déjà vrai pour les Français nés français habitant en France. Hein. On sait les difficultés d'accès à la langue pour les personnes. Il y a encore de l'illettrisme. Hein, et donc ça, c'est. Mais c'est même pas encore reconnu comme une discrimination en France. Hein, pour les Français. Mais aussi, là, donc, il y a une discrimination pour les étrangers parce que pour eux, on va leur demander encore plus et de façon, je veux dire, non, on ne prend pas en compte leur origine, leur sexe, leur capacité, leur parcours, leur capacité financière, et on va exiger la même chose pour tous, sans reconnaître leurs différences. Et c'est ça qui crée de la discrimination. Hein. C'est évident que pour quelqu'un qui vient d'un pays non francophone, qui est analphabète dans sa langue d'origine, une femme qui a eu un parcours traumatisant pour venir en France, exiger un niveau de langue, parce que c'est ça la réalité aujourd'hui, c'est qu'on exige un niveau de langue, le ministère de l'Intérieur exige un niveau de langue pour avoir la première carte pluriannuelle, donc de plusieurs années, qui est un peu le premier sésame pour ouvrir des droits, entre autres au travail, mais pas que. Et donc, le niveau exigé, c'est le niveau A2. Le niveau A2, c'est à peu près le niveau acquis au collège, pour vous donner une idée. Hein. Donc, tous ces exilés qui ont comme ça cumulé un certain nombre de difficultés se retrouvent contraints à devoir passer un examen de langue et qui va exiger par les autorités françaises et qui va conditionner l'obtention de leur titre de séjour et donc leur intégration. Voilà, donc c'est ça que le collectif Français pour tous dénonce, la CIMAD avec eux, d'autant que parallèlement, tout ce qui était formation proposée par l'État pour les personnes étrangères arrivées en France ont disparu. Et qu'aujourd'hui, le ministère de l'Intérieur, la seule chose qu'il propose, hein, c'est une formation par le téléphone en ligne.
1: Donc en fait, les associations, à la star de la CIMAD, finalement, en fait, se substituent finalement aux compétences de l'État qui devrait justement de diffuser la langue ou en tout cas d'aider, de soutenir, d'enseigner la langue française aux personnes qui viennent d'arriver sur le territoire, qui sont légitimement en demande de l'asile, d'un statut légal sur le territoire.
0: Alors, on n'a pas vocation à ça. C'est le fait que les étrangers viennent nous voir aujourd'hui, alors qu'on faisait depuis longtemps des ateliers de français visant l'insertion sociale, parce qu'on est convaincu que la maîtrise de la langue française est utile à l'intégration. Et donc ça, la CIMAD l'a toujours fait. Mais là, on voit un nouveau public apprend les exigences de la France et se retrouve vraiment dans un état d'esprit complètement, enfin un grand stress. Et en effet, la CIMAD et d'autres associations accueillent, puisqu'on fait de l'accueil inconditionnel, tous ces étrangers sans avoir ni les moyens de le faire. Et on n'est même pas certificateur. C'est-à-dire que ces personnes étrangères, après, elles doivent payer un test de niveau de français et un test de ce qu'on appelle civique pour prouver qu'elles me connaissent bien la France. Et donc, tout ça, c'est des tests, c'est ce qu'on appelle, enfin, c'est devant un ordinateur, c'est des QCM, donc c'est des questions à choix multiples. Et il faut bien sûr maîtriser un minimum le français et comprendre les subtilités de la langue française pour valider ces tests. Donc nous, ce qu'on dénonce, et on continue de le faire tout en accueillant les étrangers volontiers en atelier de français, c'est le fait que ça devienne une exigence pour un titre de séjour. Et c'est en ça que nous dénonçons les discriminations, parce que tous les étrangers ne sont pas égaux devant l'apprentissage de la langue et du coup devant l'acquisition des titres de séjour. Et c'est ce que, par ailleurs, nous dénonçons, ça fabrique des sans-papiers, puisqu'il y a un certain nombre d'étrangers qui pourront peut-être... C'est une loi qui date de janvier 26, donc on n'a pas encore de recul, mais on sait bien les enjeux autour de l'apprentissage de la langue. Un certain nombre n'arriveront peut-être jamais à valider les tests et donc resteront sans papier ou garderont un titre de séjour d'un an, renouvelable un an, avec une grande précarité et sans possibilité d'intégration, parce que sans se projeter sur l'avenir. Donc ça crée des situations de non-droit que dénonce la CIMADA.
1: Et justement, j'imagine que le lundi 12 octobre, ça sera l'occasion notamment de rappeler ces différents éléments, mais peut-être expliquer qu'est-ce qui va se passer en fait le 12 octobre au Toit commun, donc dès 9h30 si je ne me trompe pas.
0: Alors voilà, on va profiter que le 12 octobre, c'est un lundi, jour des ateliers de français, et on a proposé aux exilés que nous accueillons en ce moment de pouvoir témoigner. Ce qu'ils ont envie de dire sur pourquoi ils viennent aux ateliers, qu'est-ce que ça leur apporte, et qu'est-ce qu'ils pourraient penser un peu s'ils ont envie de témoigner un peu ce que pensent de la politique en France dans ce domaine. Et donc on est contente de pouvoir accueillir la radio Micro Rebelle qui pourra enregistrer ces témoignages et les rendre publics, parce qu'on pense que c'est aussi utile de laisser la parole aux exilés. Nous savons que Culture et Liberté et Secours catholique, par ailleurs, ont aussi des projets de faire témoigner d'autres exilés accueillis chez eux. Peut-être aussi une chose que je n'ai pas suffisamment bien témoigné, c'est qu'on est quelques-uns à commencer à être un peu saturés dans les ateliers de français. Et je sais que, je ne vais pas dire qu'on peut encore accueillir, mais il y a un nombre limite. Et si on fait de l'accueil inconditionnel, il y a peut-être un moment donné où on devra peut-être refuser des gens dans nos ateliers de français. C'est déjà le cas pour certaines associations du territoire et c'est aussi quelque chose qui nous met beaucoup en tension et que nous dénonçons.
1: Donc l'idée, ça serait d'avoir peut-être d'autres bénévoles qui pourraient éventuellement vous aider aussi pour pouvoir ouvrir peut-être d'autres créneaux dans la semaine.
0: Oui, en sachant, comme vous le disiez, on ne va quand même pas remplacer non plus ce que l'État est censé faire. Donc, on n'a pas vocation pour ça. Donc, si on continue d'accueillir, on va continuer à dénoncer et à essayer de faire bouger les choses au niveau politique.
1: Et cette journée donc du 12 octobre, donc c'est ouvert au public aussi pour qu'ils puissent justement venir écouter les personnes exilées témoigner.
0: J'allais dire pourquoi pas. On n'a pas forcément prévenu les exilés qu'il pourrait y avoir un public, mais je pense que si ça ne les dérange pas, pourquoi pas.
1: Et autre date, donc c'est le lendemain, c'est donc le mardi 13 octobre, donc c'est la journée nationale pour se mobiliser afin, je cite, donc ça c'est les propos de la CIMADA, donc se mobiliser afin de renverser les imaginaires autour de la régularisation, de dénoncer la fabrique des sans-papiers, mais aussi de créer des espaces d'échange citoyens. Et vous avez déjà pu l'aborder, notamment sur la question de la fabrique des sans-papiers, mais peut-être justement revenir sur un peu les objectifs de cette journée, le fait que ce soit à l'échelle nationale, qu'il y ait, les 90 ou plus groupes de la CIMADA un peu partout sur le territoire, qui vont se mobiliser pour justement créer aussi du lien entre les personnes, entre les personnes exilées et les citoyens et citoyennes présents sur le territoire français.
0: Oui, tout à fait. Donc cette campagne nationale, en fait, Mobilisons-nous, c'est la continuité de la campagne déjà initiée l'année dernière en 2025, hein, qui avait pour thème « Avoir des papiers, ce n'est pas donné à tout le monde ». C'est dans cette continuité-là, au regard du contexte national et international qui nous inquiète, hein, avec la montée des discours de haine, de rejet, et dans le cadre aussi des élections présidentielles à venir, parce qu'on a bien... ce que nous, on dénonce, c'est en fait l'instrumentalisation des migrations dans ces discours politiques, hein, comme si il faut attiser les peurs, la personne étrangère est forcément un danger pour la société, des discours de manipulation. Hein, qui pousse le chacun pour soi, la peur, je l'ai dit, et puis la montée finalement des autoritarismes. Hein, et donc ça, c'est une vraie offensive culturelle contre lequel nous voulons dénoncer dans le cadre de cette campagne, hein, avec l'idée d'enjeu de solidarité, de dignité, parce que nous, on croit à la CIMADE, à une société d'égalité, de dignité, une société inclusive qui reconnaît la richesse de l'autre, dont la richesse des étrangers et du multiculturalisme. C'est vrai que faire société ensemble, c'est pas facile, mais justement, c'est les politiques qui doivent favoriser le respect des droits de chacun, la solidarité et la protection. Donc c'est tout ça que nous voulons porter dans cette campagne lancée à partir de mardi prochain. Il y a un manifeste que la CIMADE invite à signer, que vous trouverez sur le site de la CIMADE, donc en ligne, que nous vous invitons donc à signer, qui s'appelle « Résistons ensemble ». Et d'ici le 31 décembre 2026, l'idée est de recueillir un maximum de signatures, hein, en sachant que la CIMADE, ce qu'elle porte au niveau politique, hein, c'est un autre regard sur les migrations, et d'affirmer qu'il y a possibilité d'une autre politique avec une régularisation large et durable. On ose le dire. C'est la politique que nous portons. Donc mardi, au niveau national, ça devrait être relayé dans les médias. Au niveau régional, il y a un appel à se mobiliser. Ça sera sur l'île. Il n'y a rien sur le secteur de Lens-Liévin. Donc, le groupe de Lens-Liévin rejoindra l'ensemble des groupes de la région CIMADE Hauts-de-France sur l'île entre 12h et 14h, place de l'Opéra. Donc toutes les bonnes volontés sont bienvenues pour rejoindre cette mobilisation, place de l'Opéra, mardi 13 octobre, entre 12 et 14 heures à Lille.
1: Et toute dernière question pour les personnes qui souhaiteraient vous aider, est-ce qu'il y a des contacts pour la CIMADE Lens-Liévin pour justement peut-être devenir bénévole, pour donner des cours de français, pour aider sur les démarches administratives, juridiques?
0: Alors, tous les bonnes volontés sont bienvenues et donc, vous le savez, les associations ont besoin de personnes bénévoles. Donc, que ce soit pour les permanences juridiques, que ce soit pour les ateliers de français. Donc, se présenter ou le samedi matin, aux heures d'activité de la CIMADE au toit commun. Donc, je rappelle l'adresse 15 rue René Lannoy à Lens. Le samedi matin, nous sommes là pour accueillir les exilés et donc ceux qui auraient envie de se présenter peuvent venir là. Le lundi matin, les ateliers de français. Sinon, nous avons une adresse courriel, lens-liévin@lacimade.org. Voilà, donc n'hésitez pas à vous rapprocher de nous et peut-être aussi en profiter, mais peut-être nous reviendrons en témoigner au micro de Micro Rebelle en temps utile. Hein, le festival annuel que nous organisons, Migrants Scène, cette année c'est du 17 novembre au 3 décembre, avec des temps forts sur le secteur. Voilà, on a un partenariat qui est en train de se construire avec le centre social Vachala et certainement aussi un ciné-débat au Toit commun. Mais voilà, donc le programme est en cours de construction et là, nous sommes sur des objectifs de sensibilisation et toutes les bonnes volontés sont bienvenues également.
1: Merci beaucoup, Marie Wexten, d'avoir été avec nous aujourd'hui. Et pour rappel, donc vous êtes bénévole pour la CIMAD Lens-Liévin. Donc nous avons pu aborder deux événements à venir, donc le lundi 12 octobre dès 9h30 au Toit commun de Lens, rue Grelin-Annois. Et un autre, c'est le mardi 13 octobre, donc comme on a pu le voir, on sera sur l'île, donc dans le cadre de la campagne nationale nommée Mobilisons-nous. Et avant de passer à la seconde partie de cette émission, donc qui sera plus consacrée aux mobilisations actuelles autour de la jeunesse et par la jeunesse, on va écouter « People are strange » par les Doors.

C'était les Doors avec le morceau « People are Strange » sur Micro Rebelle 99.6 FM. On poursuit cette émission avec la lecture d'un communiqué qui nous vient de la Coordination Régionale des Associations de Jeunesse et d'Éducation Populaire, donc le CRAJEP, qui pose une question assez simple. Veut-on faire taire la jeunesse ? Donc pour la lecture de ce communiqué, je serai accompagné par l'instrumental intitulé « Hell on Earth », l'enfer sur Terre, par le groupe Mud Deep. Donc, le CRAJEP Hauts-de-France, tête de réseau régional de jeunesse et d'éducation populaire, appelle à entendre les revendications de la jeunesse plutôt qu'à réduire sa mobilisation à une question d'ordre public. Depuis plusieurs jours, des lycéens et lycéennes et des étudiants et étudiantes se mobilisent dans plusieurs territoires en France. Leurs revendications portent sur leurs conditions d'études, les moyens accordés à l'éducation, leur avenir et plus largement sur les choix qui structurent leur quotidien et leur société. Des mobilisations qui témoignent d'une jeunesse qui s'interroge, qui conteste et qui entend prendre part au débat public. Face à cette mobilisation, nous constatons pourtant que l'attention se porte rapidement sur les blocages, les tensions ou les éventuels débordements, au risque de faire disparaître du débat les revendications portées par les jeunes eux-mêmes. Lorsque la parole de la jeunesse devient visible dans l'espace public, la première réponse ne peut pas être de chercher à la contenir ou à la disqualifier. Une jeunesse qui s'exprime n'est pas une jeunesse à faire taire. Le CRAJEP Hauts-de-France considère que la contestation fait partie de la vie démocratique. S'exprimer, interpeller les pouvoirs publics, débattre, manifester ou remettre en question les décisions prises sont autant de manières de prendre part à la vie collective. Nous ne prétendons pas parler à la place des jeunes. Nous défendons au contraire leur capacité à porter eux-mêmes leurs revendications et à être considérés comme des interlocuteurs à part entière. C'est le sens du travail mené par Provox de France, dispositif de participation citoyenne animé par le CRAJEP, qui permet aux jeunes de 15 à 30 ans de se saisir des enjeux qui les concernent, de formuler des propositions et de dialoguer directement avec les acteurs publics. À travers le dialogue structuré territorial, les rencontres et les temps de participation organisés dans les territoires, Provox Hauts-de-France défend une conviction simple. Les jeunes ne doivent pas seulement être consultés sur les politiques qui les concernent, ils doivent pouvoir contribuer à leur construction. Pour le CRAJEP Hauts-de-France, la citoyenneté ne peut se limiter à demander aux jeunes de respecter des règles ou de participer à des dispositifs conçus pour eux. Elle suppose aussi de leur reconnaître une capacité d'initiative, de critique et d'action. L'éducation populaire nous apprend que la participation ne se décrète pas. Elle se poursuit en donnant aux personnes les moyens de comprendre, de s'exprimer, de débattre et d'agir collectivement. Cela implique d'accepter que la parole des jeunes puisse déranger. Une jeunesse engagée n'est pas toujours une jeunesse consensuelle. Elle peut questionner les décisions publiques, interpeller les institutions et demander des comptes. C'est précisément cette capacité à faire entendre des désaccords qui contribue à faire vivre la démocratie. Alors que les pouvoirs publics affirment régulièrement vouloir renforcer la participation des jeunes, il serait paradoxal de ne reconnaître leurs paroles que lorsqu'elles s'expriment dans des cadres institutionnels prévus à cet effet. Le CRAJEP Hauts-de-France appelle donc les pouvoirs publics à ne pas répondre à la mobilisation de la jeunesse par leur seule logique de l'ordre public, mais à ouvrir enfin de véritables espaces d'écoute et de dialogue. Nous demandons que les revendications portées par les lycéens et lycéennes, étudiants et étudiantes puissent être entendues, débattues et prises en considération, y compris lorsqu'elles s'expriment dans la contestation. Nous appelons également à renforcer les espaces de participation permettant aux jeunesses de contribuer directement à la construction des politiques publiques qui les concernent, dans les établissements scolaires et universitaires, dans les territoires, dans les associations et auprès des institutions. Le CRAJEP Hauts-de-France réaffirme son attachement à une démocratie dans laquelle les jeunes ne sont pas seulement un public à accompagner, mais des citoyens et citoyennes à part entière, capables de prendre la parole, de proposer, de contester et de participer à la construction de l'avenir collectif. Donc c'était la lecture d'un communiqué, nous venant donc du CRAJEP Hauts-de-France. Et avant d'écouter une toute dernière interview dans cette émission, je souhaitais vous diffuser un morceau qui a fait date, un morceau qui a inspiré la jeunesse chilienne. C'était en 2011. Le Chili tremble alors sous les pas d'une jeunesse en colère. C'est au cœur des manifestations historiques pour le droit à l'éducation que la rappeuse franco-chilienne Ana Tijoux compose « Choc ». Ce morceau n'est pas qu'une simple chanson, c'est une arme politique et poétique écrite en soutien direct aux lycéens et étudiants et étudiantes chiliens et chiliennes qui refusaient la privatisation de leur avenir. Le titre de la chanson, « Choc », fait référence au travail de Naomi Klein. La doctrine du choc théorise la façon dont les gouvernements profitent des crises ou appliquent des réformes brutales pour imposer un modèle économique libéral, souvent au détriment des services publics et de la population.
Et dans son texte, donc, Anatijou scande « La orasono no permitteremos mas tu doctrina del choc. L'heure a sonné, nous ne permettrons plus ta doctrine du choc. » Elle y dénonce un système qui traite l'éducation comme une marchandise financière plutôt que comme un droit fondamental. Aujourd'hui, les mots d'Anatijou résonnent avec une force saisissante en France, alors que le pays traverse d'importants mouvements de contestation marqués par de grands rassemblements et des blocages de lycées et d'universités. Les revendications des jeunes Français et Françaises font directement écho à celles des Chiliens et Chiliennes de 2011. Le cri d'alarme pour le service public, là où le Chili luttait contre la privatisation pure et simple, la jeunesse en France dénonce aujourd'hui le manque criant de moyens dans l'éducation nationale, les classes surchargées, les bâtiments dégradés ou insalubres ou encore le non-remplacement des professeurs. Le refus du tri social, les critiques massives des élèves contre les mécanismes d'inégalité et de sélection, notamment une injustice perçue par l'existence de Parcoursup, rappellent la lutte chilienne contre le système scolaire à deux vitesses. Ou encore la répression policière face à la contestation, les tensions actuelles dans les cortèges français, l'usage de la force et les débats autour de la gestion policière des manifestations de mineurs rappellent tristement la répression sévère subie par les étudiants et étudiantes à Santiago sous le gouvernement de Sébastien Piñera. Donc écouter Choc aujourd'hui en France, c'est comprendre que la colère des lycéens et des étudiants n'est ni isolée ni passagère, qu'il s'agisse de Santiago en 2011 ou des rues de Paris, de Lyon, de Lille ou de Lens aujourd'hui. La jeunesse, qu'on entend dans la rue, refuse d'être la variable d'ajustement de politique d'austérité. Anatijou nous rappelle que face à la violence des réformes institutionnelles, la musique reste le haut-parleur universel des opprimés. Donc on écoute ce morceau.

C'était Anna Tijoux avec le morceau Choc sur Micro Rebelle 99.6 FM. Pour la toute dernière partie de cette émission, on écoute l'interview de Sophie, enseignante au lycée Béal de Lens et membre du syndicat Solidaire. Elle revient pour Micro Rebelle sur les mobilisations des lycéens et lycéennes dans ce lycée lensois où, lundi 5 octobre matin, un garçon de 15 ans a vu sa main arrachée par une grenade de désencerclement. Donc on écoute tout de suite cette interview.

0: Depuis une dizaine de jours, plusieurs centaines de lycées en France sont le théâtre de mobilisation de lycéens et lycéennes, réclamant des classes moins surchargées, le remplacement des professeurs absents, la réhabilitation de leur établissement scolaire dégradé ou encore la suppression de Parcoursup, triant et mettant les élèves en concurrence, accentuant l'anxiété et le stress. Pour les lycéens et lycéennes, il s'agit de demander une chose simple, une réelle égalité des chances et non des discriminations en fonction de la ville dont ils et elles sont issus ou en fonction de la localisation de leur établissement scolaire. Depuis le début du mouvement, la répression policière est particulièrement forte et les conséquences de plus en plus dramatiques. Plus de 5000 élèves arrêtés, 215 élèves blessés. À Tours, un jeune de 16 ans a perdu l'usage d'un œil compatible avec l'impact d'une balle de défense de type LBD. À Saint-Ouen-l'Aumône, un jeune de 14 ans a subi un tir tendu de lanceur de grenades lacrymogènes devant son lycée, qui a aujourd'hui la mâchoire scellée et ne peut plus parler et s'alimente avec une paille. Le lundi 5 octobre 2026, un nouveau drame a eu lieu. Alors que plusieurs centaines de lycéens et lycéennes étaient mobilisés devant le lycée Auguste Béal de Lens, un lycéen de 15 ans et élève de seconde a eu sa main arrachée par une grenade de désencerclement. Et alors que le procureur de Béthune n'est pas en mesure d'expliquer la manière dont ce jeune se retrouve amputé de sa main, une question se pose. Comment des jeunes lycéens et lycéennes mobilisés pour l'égalité des chances peuvent se retrouver du jour au lendemain en garde à vue, blessés, éborgnés ou encore amputés d'une main? Pour en parler, nous sommes en compagnie de Sophie, enseignante au lycée Auguste Béal de Lens et membre de Sud Solidaire. Donc bonjour Sophie et merci d'être avec nous aujourd'hui dans des circonstances particulièrement dramatiques pour ce jeune garçon, pour sa famille, ses proches, ses camarades du lycée et les personnels du lycée Auguste Béal de Lens. Pour commencer, peut-être avez-vous un mot pour ce jeune garçon, sa famille, ses proches ?
1: Bonjour Pierre, merci de me recevoir. Donc, je pense que je peux parler au nom de toute l'équipe des personnels travaillant au lycée Béal. On pense très très fort à cet élève, à ses proches. On est bouleversé par ce qui s'est passé. Je vais pas utiliser le mot accident. On peut parler d'un drame, on peut parler d'une horreur. Parce que on a bien conscience que la vie de cet enfant est bouleversée, la vie de ses proches également. Donc toutes nos pensées vont pour lui et sa famille.
0: Avant d'en venir justement à ce drame qui s'est produit le lundi 5 octobre, est-ce que vous pouvez revenir aussi sur les mobilisations au lycée Auguste Béal de ces derniers jours, depuis la semaine dernière ?
1: Les mobilisations ont commencé jeudi matin. Donc où il y avait plusieurs centaines de lycéens devant le lycée qui manifestaient de manière plutôt pacifique. Donc on avait des lycéens avec des revendications, des pancartes, des chants. Ensuite, ils ont été rejoints par d'autres lycéens. Ils sont allés un petit peu d'un lycée à l'autre. C'est resté plutôt bon enfant, début de matinée. Et je sais qu'en fin de matinée, ça a commencé à être un petit peu en conflit avec les forces de l'ordre. Vendredi, le lycée a été fermé. Il n'y a pas eu de mobilisation sur le lycée Béal. Donc, je sais que ça a bougé un petit peu sur les autres établissements du secteur. Et ensuite, hier matin, il y a eu des mobilisations plus remuantes, on va dire plus violentes. On a des collègues qui ont utilisé le mot violent sur ce qui se passait. Avec peut-être des personnes qui étaient là, cagoulées, et on n'était pas sûr, et on n'est même pas sûr du tout que ce soit nos élèves qui étaient présents à ce moment-là.
0: Et justement, en tant qu'enseignante, est-ce que vous avez un peu une idée aussi de qu'est-ce qui pousse finalement les élèves, les lycéens, lycéennes à se mobiliser ? Qu'est-ce qui se fait dans ce moment-là un peu précis, la semaine dernière, le jeudi, vous dites, c'est quoi le moteur finalement de leur mobilisation ?
1: Le moteur, je pense, a été un ras-le-bol. Il y a dû y avoir une émulation aussi un peu par les réseaux sociaux. Ou... Je ne sais pas ce qui a déclenché finalement. Moi, je sais qu'à titre personnel, je dirais que j'étais surprise que ça ne soit pas arrivé avant. Parce que ben, là, voilà, on a une génération qui est quand même sous pression considérable. Et la question, c'est comment ils ont tenu autant de temps justement sans se révolter, en fait, finalement. Dans le sens où, ben, on en reparlera certainement, mais leurs revendications rejoignent des revendications que nous, on porte en tant qu'enseignants depuis des années. Et je trouve même au contraire qu'ils ont sacrément tenu le coup pour arriver à craquer que maintenant, finalement.
0: Parce que justement, ouais, être lycéen, lycéenne aujourd'hui, que ce soit à BL ou peut-être dans d'autres établissements scolaires, ça veut dire quoi concrètement ?
1: Ben, être lycéen aujourd'hui, ça veut dire être sous la coupe des nouveaux programmes, enfin nouveaux, qui sont plus tant que ça, depuis 2018 avec la réforme, dernière réforme Blanquer, où on se retrouve avec des programmes qui sont quand même très denses. Qui sont difficiles à boucler pour nous enseignants. Et c'est vrai qu'il y a beaucoup de pression à ce niveau-là. La densité des programmes fait aussi qu'ils se retrouvent avec des emplois du temps surchargés. C'est-à-dire qu'on se retrouve avec des lycéens qui font 8h, 18h tous les jours avec une heure pour manger. Donc là-dessus, j'ai lu beaucoup de commentaires sur les réseaux sociaux et notamment des personnes qui disent « mais de toute façon, la réalité du travail, c'est ça ». Alors déjà, pour moi, la réalité du travail, on est à 35 heures semaine, pas 40 heures. Ensuite, ben, il faut savoir qu'on a des lycéens qui viennent quelquefois de lieux assez éloignés. Dans le sens où l'offre scolaire ne permet pas toujours d'être proche de chez soi au lycée. Donc moi, j'ai des élèves qui se lèvent concrètement à 5h30 du matin, qui font une heure et demie de transport, dans des transports qui sont surchargés, qui arrivent au lycée, qui enchaînent, c'est simple, on va être factuel, hein, ils enchaînent 4-5 heures de cours le matin. Je mets quiconque au défi de rester concentré pendant 5 heures, qui ont une heure pour manger, mais avec la queue à la cantine. Donc forcément, l'heure pour manger, elle se transforme souvent en quart d'heure à table. Et puis de là, on renchaîne 4 heures de cours, plus une heure et demie de transport pour rentrer le soir. Donc ils rentrent chez eux, il est 19h, 19h30. Et là, on leur demande de travailler encore, parce que il faut réviser les cours, il faut faire les DM, il faut faire ceci, cela. Voilà, je mets au défi quiconque de tenir cette pression-là, en fait.
0: En sachant que parmi les revendications, il y a aussi justement l'état aussi des établissements scolaires. Mmh. Là, il y avait effectivement l'exemple de la cantine, c'est pas forcément qu'une question d'espace, mais c'est une question aussi justement de est-ce que tout le monde peut manger en même temps ou est-ce que justement il faut faire la queue pendant je ne sais combien de temps. Mais est-ce qu'il y a d'autres exemples sur l'état finalement des lycées ?
1: L'état des bâtis qui datent. Notre établissement, par exemple, il date des années 60. Donc forcément, il y a tout à revoir. Ça date aussi d'une époque où on ne parlait pas de réchauffement climatique. Les bâtiments ne sont plus aptes à encaisser les fortes chaleurs en juin, en septembre. Et en hiver, c'est des passoires thermiques, c'est des glacières. Ça coûte une fortune à chauffer et donc il fait froid dans les bâtiments. Et l'été, il fait très chaud, les fenêtres sont dégradées, il y a des expositions plein sud. Enfin voilà, à l'époque, on n'avait peut-être pas réfléchi à tout ça. Donc, c'est pas les meilleures conditions non plus d'accueil des élèves, forcément.
0: Puis, il y a une pression aussi. On parlait de Parcoursup, par exemple. Ouais. C'est une pression qui pèse sur les élèves. Je sais pas si vous, vous en parle, justement.
1: Parcoursup, c'est leur quotidien. C'est une pression, mais quotidienne, en fait. Quand vous êtes au lycée, à partir de la première, tous vos résultats comptent dans Parcoursup. Ouais, c'est une pression au quotidien. L'élève qui vise une belle école supérieure, ben, ça veut dire que pendant 2 ans, il va être à fond et il n'a pas le droit à l'erreur. En gros, c'est ça la pression. Ça veut dire aussi que quand vous venez d'un établissement, vous avez peut-être plus de chance au niveau de Parcoursup que quand vous venez d'un autre, par exemple. C'est la réalité aussi.
0: Et puis Parcoursup, c'est aussi une demande qui est faite de manière implicite, voire explicite, de s'engager, de faire des activités en parallèle du lycée. Mais comme vous dites, comment après ou avant 8h, 18h, est-il possible, sans compter les transports en commun, de s'engager pour avoir encore plus de chances d'avoir son souhait se réaliser pour telle ou telle école?
1: Bien sûr, puis l'engagement citoyen, il doit avoir du sens. Ça ne doit pas devenir une obligation, en fait, finalement, ça doit être quelque chose qui se travaille. Alors, c'est très bien, moi je trouve ça vraiment super d'encourager les jeunes à participer au tissu associatif, de s'engager socialement, mais c'est la pression, ça n'a jamais été la meilleure méthode pour encourager quelqu'un à faire quelque chose.
0: Et maintenant, pour en venir au lundi 5 octobre, est-ce que vous pouvez revenir en fait sur ce qui a amené justement à ce qu'un lycéen, qui aurait pu être un autre, se retrouve avec la main, l'avant-bras amputé?
1: Ouais. Alors, je sais qu'il y a une enquête en cours sur ce qui s'est passé, donc je veux pas non plus. Je veux pas non plus dire des choses qui ne seraient pas correctes. Il y a eu des échauffourées. Il a fallu certainement canaliser un groupe de jeunes. À un moment ou un autre. Maintenant, très certainement, les moyens utilisés pour canaliser étaient démesurés par rapport aux besoins de la situation.
0: En sachant que là, c'était donc le mardi 6 octobre, donc ce matin, vous êtes réunis avec le personnel du lycée Auguste Béal, donc en assemblée générale. Peut-être vous pouvez nous dire quelques mots sur ce qui s'est dit, ou en tout cas ce qui en est ressorti de ces discussions.
1: Ben, ce qui en ressort globalement, c'est déjà la consternation. C'est aussi la sidération. Hein. Pour l'instant, je pense qu'on est encore tous sur le choc de ce qui s'est passé. On a pu échanger, il y a eu beaucoup aussi sur nos émotions. On a pu échanger aussi beaucoup sur notre inquiétude par rapport aux élèves, sur peut-être ce qu'on pourrait mettre en place de plus, nous, en tant qu'enseignants, pour peut-être mieux les accompagner aussi dans leurs manifestations. On s'est questionné aussi sur l'après, c'est-à-dire le retour des élèves au lycée, parce que globalement, on ne peut pas faire comme s'il ne se passait rien. Et puis comment on va les accueillir, comment on va pouvoir les écouter, les rassurer, parce que je pense que personne ne sort indemne psychologiquement de cette histoire. Comment rassurer les familles, comment rassurer nos élèves, comment aussi redonner confiance à nos élèves dans l'institution. Donc voilà, il y a eu beaucoup d'échanges, on n'a pas de solution clé en main, mais en tout cas, on réfléchit à ça et aux conditions d'accueil les meilleures possibles. Voilà, tout en sachant très bien que l'idée, c'est pas de bâillonner les élèves et de dire « bon, voilà, maintenant, la petite fête, elle est finie, on revient demain, on reprend les cours ». Il y a des revendications... Elles sont légitimes. Donc, si vous avez besoin encore de vous faire entendre, qu'est-ce qu'on peut faire pour vous accompagner? L'idée, ce n'est pas de penser à leur place non plus, ce n'est pas de décider il faut manifester comme si, il faut demander ceci ou il faut faire cela. L'idée, ce n'est pas de réfléchir pour eux, mais comment on peut les aider et comment on peut les encadrer dans le sens positif du terme, c'est-à-dire les sécuriser aussi, éviter peut-être le genre de drame qui arrivait hier matin.
0: Et peut-être, vous pouvez nous lire quelques mots de ce communiqué, de ce message donc, qui a été écrit à plusieurs mains lors de cette Assemblée Générale à Béal.
1: Ouais, donc, je vais vous lire le communiqué qui a été établi, qui a été voté à la majorité par l'ensemble des personnels. Et donc, ce communiqué, il a été écrit à destination de tous, des médias et de tous. Donc, communiqué des personnels du lycée Béal de Lens. L'ensemble des personnels réunis ce jour en assemblée générale souhaite témoigner de son choc et indignation la plus profonde suite aux événements ayant eu lieu aux abords de notre établissement hier. Soyons clairs, rien ne saurait justifier le fait qu'un adolescent se retrouve mutilé à vie. Rien ne saurait justifier un tel usage disproportionné de la force. Rien ne saurait justifier l'emploi d'armes de guerre pour réprimer une manifestation. Rappelons que cet événement tragique s'inscrit dans le contexte d'un mouvement social de la jeunesse, où, si des choses sont bien évidemment à contester sur la forme, notamment les violences à l'encontre des élèves, des personnels et de l'établissement, les revendications portées par les lycéens ne font que reprendre ce que les personnels n'ont cessé de dénoncer depuis des années. À ces revendications légitimes, le gouvernement entend répondre par la répression. Nous ne sortirons pas d'une telle crise sans une réponse politique, éducative et des moyens à la hauteur des enjeux. Dans l'immédiat, nous appelons bien évidemment à l'apaisement de la situation, mais aussi et surtout à l'ouverture d'un vrai dialogue qui semble avoir disparu pour ces jeunes, ainsi que des réponses rapides à leurs revendications légitimes, conditions nécessaires au retour d'un climat apaisé pour tout le monde. Nous adressons par-dessus tout notre soutien envers notre élève mutilé, ainsi que sa famille et ses proches, et lui souhaitons le meilleur établissement possible.
0: Ah, merci beaucoup, Sophie.
1: Merci à vous.
0: Merci d'avoir été avec nous et pour rappel, donc, vous êtes enseignante au lycée Auguste Béal et par ailleurs membre de Sud Solidaire. Et par ailleurs, donc, c'était donc une interview de Sophie, enseignante au lycée Béal de Lens. Et c'est là-dessus que cette émission se termine. Donc, pour rappel, sur l'antenne de Micro Rebelle, vous pouvez écouter différentes tranches d'actu du lundi au vendredi à 8h, à midi et à 17h. Si vous avez une information à nous transmettre, une actualité, un événement que vous souhaitez partager, vous pouvez nous contacter via cette adresse rédaction@micro-rebelle.fr. Si vous avez pris cette émission en cours de route, sur notre site micro-rebelle.fr, vous retrouverez au format podcast différentes interviews, reportages et émissions. On se quitte en musique, en tout cas avec un extrait, parce que l'heure tourne, avec les Cowboys Fringants et le titre « La manifestation ». Restez à l'écoute de Micro Rebelle et à très vite.
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1: Mardi 15 septembre 2026. En silence et pancarte à la main, le collectif d'habitants du village de Noyelles-sous-Bellonne accueillait les élus communautaires d'Auzartis-Marquion, intercommunalité de 49 villages entre Arras, Douai, Cambrai et Lens, réunis en conseil communautaire à Écourt-Saint-Quentin pour leur faire connaître leur opposition à l'implantation d'un poste électrique par RTE à 500 mètres des premières habitations du village de Noyelles-sous-Bellonne. Ce poste électrique de 225 000 volts permettra la jonction avec la ligne très haute tension pour alimenter le futur méga data center qui devrait s'implanter sur la friche industrielle de la papeterie Storenzo à cheval sur les communes de Brebières et Corbehem. Ce projet, porté par la société Goodman, est soutenu par la communauté de communes Auzartis-Marquion. Ludivine, membre du collectif habitante de Noyelles-sous-Bellonne.
2: Ça nous semblait important de pouvoir être présent à ce que ce conseil de la communauté de communes Auzartis face à ce gros sujet qu'est le méga data center sur Brebières et Corbehem et le poste électrique de Noyelles-sous-Bellonne destiné à l'alimenter en électricité.
3: Ce data center, il est prévu d'être construit sur la friche Storenzo. C'est gênant que de le mettre là ?
2: Alors, dans l'absolu, il est vrai que le but, c'est de pouvoir réutiliser des friches industrielles. Le souci, c'est tout l'impact écologique et sanitaire d'un tel projet. Il faut savoir qu'un data center tel que celui qui va être construit, donc 4 bâtiments de 25 000 mètres carrés, hauteur de 30 mètres de haut, va dégager en moyenne 115 000 tonnes de CO2. Ce même data center sera à proximité d'une ZNIEF, donc une zone naturelle d'intérêt écologique, faunistique et floristique, donc avec de nombreuses espèces protégées, tant au niveau des animaux que des plantes. Donc notamment la noctule commune, qui est une chauve-souris, qui est une espèce protégée. On a des hiboux moyens ducs qui sont protégés, des chouettes chevêches, et aussi des espèces de plantes, dont l'orchidée abeille, qui est une espèce protégée.
3: Mais tout ce biotope était déjà là du temps de Storenzo ou il est arrivé sur une quinzaine d'années ?
2: Comme tout écosystème, c'est en évolution permanente. Là, finalement, on se rend compte qu'il y a des espèces qui sont menacées et ben, on va gentiment continuer en fait, à les décimer par un tel projet. Pareil, le poste électrique est destiné à être normalement implanté sur Noyelles-sous-Bellonne, sur un champ, sur 1,5 hectare, qui initialement était une zone agricole protégée, qui, par le truffement de certains votes, est devenue une stécale, donc pour une construction à la base interdite et construction exceptionnelle. Donc c'est vrai que ça pose quand même question entre la volonté finalement de protéger une zone agricole protégée, c'est la démarche normalement au niveau national, au niveau du territoire, de protéger pour la souveraineté alimentaire, etc. Et là, on transforme pour mettre un poste électrique à la place.
3: Il y a d'autres souverainetés, notamment une souveraineté Internet et autres qui aujourd'hui est nécessaire pour ne pas être dépendant peut-être d'autres pays qui, de leur côté, font ce qu'ils veulent et peuvent faire de l'ingérence sur ce qui se passe chez nous.
2: Mais justement, à quel prix ? Mettre des pylônes électriques à 500 mètres d'habitation, quid au niveau des effets des champs électromagnétiques. Là, on n'est pas juste sur un pylône électrique, on est sur 1,5 hectare. Donc, quid ? On commence à avoir des études, par exemple, au niveau sanitaire, de certains liens entre des cas de leucémie infantile et des expositions. Alors, le lien n'est pas clairement établi, mais on se rend compte qu'il y a une incidence qui est plus importante. Et du coup, il y a des conseils qui mentionnent le fait, par exemple, de ne pas mettre ce type d'installation à proximité de crèches, d'écoles, etc. Donc, quid au niveau sanitaire ? Pareil, on s'est bien rendu compte cet été avec les méga-feux que le réchauffement climatique est bel et bien présent. Il faut savoir qu'un data center a une émission de chaleur qui est non négligeable, qui est quasiment d'1 à 2 degrés sur plusieurs kilomètres alentour.
3: Mais cette chaleur, il n'est pas prévu de la récupérer, on ne peut pas en faire quelque chose justement.
2: On a récupéré le dossier de la MRAE.

0: Goodman, c'est qui? C'est le propriétaire ou...
1: Alors, Goodman, en fait, c'est le porteur du projet qui, à la base, est pionnier sur tout ce qui est entrepôt de logistique et là, qui se positionne à présent sur le versant des data centers.
0: Qui veut donc équiper cette friche industrielle. Il n'y avait pas la place sur cette friche pour y mettre le transformateur nécessaire à l'installation.
1: Alors, c'est justement là aussi où le bât blesse, où initialement, sur cette friche, il y avait un transformateur RTE qui était présent, qui a été démantelé il y a 7 ans. Et là, on se dit, mais pourquoi venir perturber un écosystème alors que finalement, sur la friche, il y a 7 ans, on avait déjà un poste RTE. Pourquoi tout simplement ne pas le réhabiliter? Donc, à un moment donné, on se dit, mais que se passe-t-il dans la réflexion? Surtout que là, on est en train justement d'essayer d'avoir certains éléments de réponse parce que sur ce dossier MRAE, il est mentionné que 7 solutions avait été envisagé pour ce fameux poste RTE. Il y en a 7. Quelles sont ces 7 solutions? Parce que là, on nous émet le fait que, bon, on met ça sur Noyelles, on fait des lignes souterraines, point. Nous, on serait quand même intéressés de savoir qu'en est-il de ces 6 autres solutions, et surtout, le poste RTE ayant été démantelé, pourquoi ne pas le remettre en place éventuellement? Donc là, on est vraiment en train de se questionner sur pas mal d'axes sur l'ensemble du projet, tant du data center, parce que finalement, ce projet impacte les habitants de Brebières, de Corbehem et de Noyelles. Et c'est quand même quelque chose d'assez problématique pour l'ensemble des citoyens de ces communes.
0: Mais finalement, que de reconvertir cette friche, qui est une friche industrielle, c'est quand même bien que d'y remettre une activité industrielle, économique.
1: Alors, certes, là où moi ça me pose question et à pas mal de monde dans le collectif, c'est que on nous vend, on réindustrialise 300 à 350 emplois à la clé. Or, ces 300 à 350 emplois à la clé, c'est sur le temps d'une construction qui va s'échelonner, on va dire, sur 2, 3, 4 ans. Une fois que c'est sorti de terre, un data center finalement n'a quasiment besoin de personne pour tourner. Peut-être quelques personnes pour la maintenance, quelques personnes pour la sécurité, mais les 300 à 350 emplois qu'on nous vend ne seront pas pérennes. Ils seront présents sur le temps d'une construction.
0: On peut faire le même reproche finalement au modèle agricole qui se développe sur le territoire. On ne va pas dire qu'on est sur un territoire où on a de la paysannerie. Aujourd'hui, on a une activité agricole industrieuse sur ce territoire.
1: Oui et non, en même temps, on revient aussi au niveau agricole sur certains principes fondateurs, par exemple l'instauration de haies et compagnie pour justement stabiliser les sols. Donc d'un côté, oui, on est sur des surfaces de culture qui peuvent sembler de plus en plus grandes, effectivement, parce que les petites exploitations agricoles, on en a de moins en moins. Mais en même temps, on revient aussi sur certains principes ancestraux. Moi-même, je suis petite fille d'agriculteur et le principe de faire des haies pour que justement on stabilise, on lutte contre les glissements de terrain, pour qu'on puisse justement aider l'eau à s'infiltrer, pour qu'il y ait aussi certaines espèces d'animaux. Voilà. Donc oui, on est sur des plus grandes cultures, mais on revient aussi sur certains principes agricoles ancestraux, on va dire.
0: Alors c'est quoi ce qui se passe? C'est la question du foncier ou c'est la question du développement économique de ce territoire?
1: Alors je pense qu'il y a quand même un gros enjeu, on va dire économique, parce qu'une telle construction a des retombées justement économiques au niveau taxes foncières, etc. Mais justement, quel avenir on veut donner à notre terre, à notre patrimoine et à notre environnement? Est-ce que on est plutôt à coût de millions d'euros ou à respecter justement les gens qui sont présents sur le territoire? Et là aussi, ça pose encore question de mettre en balance finalement un équilibre de nos communes, un équilibre sanitaire face à des millions d'euros. Après, je ne suis pas complètement utopiste. Bien évidemment, une communauté de communes a des charges, a besoin de faire rentrer des fonds. Mais à un moment donné, il y a aussi la question de l'humain. Et quel avenir et qu'est-ce qu'on veut transmettre aux générations futures?
0: On sait que ça ne fait pas l'unanimité au sein de la communauté de communes. Du reste, à Noël-sous-Bellonne, le conseil municipal a voté à l'unanimité contre après la démission du maire qui a dit « c'est plus serein pour le débat, je ne peux pas y arriver ». C'est quoi la sortie qui est aujourd'hui envisageable?
1: Alors là, le but, c'est justement qu'on puisse fonctionner en concertation. Donc, comme vous le savez, il y a un collectif qui s'est créé sur Noyelles-sous-Bellonne, collectif qui s'articule avec justement le conseil municipal. Le but, c'est de pouvoir justement s'articuler aussi avec les autres communes, voir est-ce que la discussion est encore ouverte. Là, le but, c'est de pouvoir un peu poser les choses sur la table entre

0: collectif de Noyelles-sous-Bellonne, la commune de Noyelles-sous-Bellonne, peut-être les collectifs de Brebières et de Corbehem s'ils se mettent en route, et aux artistes, et voir ce qu'il est possible de faire dans cette situation. Comme vous le voyez, nous on est venus de façon complètement pacifique, parce que finalement là on se porte comme la voix certes des habitants, parce que certains ne pouvaient pas être présents, et aussi pour la voix des espèces qui vont être menacées par ce projet.
1: C'est quoi la solution? C'est de se dire on va le faire ailleurs mais pas chez nous, mais on en a besoin?
0: Non, on n'est pas en train de se dire on envoie la patate chaude chez le voisin. Loin de nous cette idée, parce que ça serait complètement égoïste. On ne peut pas d'un côté défendre la biodiversité et de l'autre se dire on n'en a rien à fiche, ça va chez le voisin, point. On est plus dans un axe finalement de développement, on va dire raisonné. Parce qu'à un moment donné, si on se dit telle zone agricole, on la prend pour le pylône électrique. Telle zone agricole, on en fait ça. À un moment donné, que se passe-t-il? Nos exploitants agricoles n'ont plus la matière première pour produire. On est en peine de capacité de production et on se retrouve à importer, avec tout le coût énergétique, des produits qui viennent d'ailleurs. Et du coup, faut penser aussi à nos paysans qui se retrouvent à avoir l'impression qu'on leur retire le pain de la bouche. Et c'est vraiment ça le fond de notre propos. Ok, on prend telle zone agricole, et une, et deux, et trois, et quatre, jusqu'où? Et après, qu'est-ce qu'on a dans nos assiettes?
1: Tout le monde est d'accord dans le collectif sur le mode d'action et sur la finalité à obtenir.
0: Comme tout collectif débutant, nécessairement, il y a des positionnements de chacun. Le but étant de trouver la concertation et le consensus. Comme dans chaque groupe, j'ai envie de vous dire, mais chaque groupe, que ce soit une famille ou un collectif, c'est un système. Donc dans tout système, il faut trouver les ajustements.
1: Pensez que le projet, il émerge là maintenant ou au moment où la campagne municipale a été lancée, ça existait déjà et qu'au final, on n'a pas surtout parlé avant?
0: Alors, il y a des éléments, effectivement, là, forcément, vu qu'on creuse un petit peu pour avoir une espèce de rétro-planning, effectivement, certains éléments se sont joués avant 2026. Et il y a des éléments dont on prend connaissance à l'heure actuelle, mais finalement, qui étaient dans les tiroirs déjà courant 2025.
1: Il y a peut-être de quoi regretter de ne pas suivre suffisamment l'actualité du territoire, les décisions qui sont prises. C'est quoi ce qui se passe également au sein du mouvement? C'est le fait de se dire, tiens, je reprends ma place de citoyen.
0: Oui, il y a vraiment ce côté où finalement il y a des prises de conscience sur le fait que ce qui se passe dans nos communes, ça nous concerne tous et c'est pas l'apanage de nos élus. On se doit finalement d'être partie prenante et d'être proactif tout à chacun dans les communes qui sont les nôtres, aussi petites soient-elles.
2: Ludivine, membre du collectif opposé au poste RTE à Noyelles-sous-Bellonne. Une rencontre entre le collectif et le président de la communauté de communes aux artistes Marquion devrait prochainement se tenir. Pour suivre l'actualité du collectif, rendez-vous sur la page Facebook Collectif d'opposition au projet RTE Goodman à Noyelles-sous-Bellonne. Interview Hervé Dujardin pour Radio Scarpe Sensée.
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0: Dans le cadre du festival Les Inouïs, organisé par l'association Musique en Roue Libre, qui fêtait ses 20 ans cette année, entretien avec Eric Gallet, photographe officiel de l'association, à l'occasion de 3 expositions de photos retraçant cet anniversaire. On évoquera avec lui son travail photographique, mais aussi son implication en tant que bénévole et trésorier de l'association. On accueille Eric Gallet, photographe officiel du Festival Les Inouïs, mais pas que, hein, puisqu'il est bénévole depuis pas mal d'années. D'abord, j'ai envie de te poser une question. Depuis combien de temps tu es bénévole et comment tu es venu à Musique en Roue Libre ?
1: Eh bien, je crois que je suis bénévole depuis 20 ans, donc, parce que j'ai assisté en tant que public à la pré-édition qui a eu lieu en 2006. Ouais. Et la vraie première édition était en 2007. Et à partir de là, j'ai commencé à être bénévole et voilà. Puis rentrer dans le bureau un an après ou deux ans après.
0: Oui, parce qu'il faut dire aussi que tu es trésorier et administrateur de l'association. Alors donc, qui dit photographie dit expo. Et pour ces 20 ans, donc sur le festival Les Inouïs, eh bien, il y a 3 expos qui ont été présentées. Une sur les grilles du Beffroi d'Arras, l'autre à l'Office culturel d'Arras, et une troisième, c'était à l'Hôtel de Guine.
1: La troisième, effectivement, il y a quelques photos de moi qui ont été reprises, mais on va l'attribuer plutôt aux bénévoles, si tu veux, les photos. Et les souvenirs rassemblés par les bénévoles qui ont construit cette exposition.
0: Et puis, y a également Gérard
1: Zarzinski.
0: Ouais, qui était l'un des fondateurs aussi.
1: L'un des fondateurs, voilà. Il était tout de suite dans le bureau initial. Et avec son activité bénévole et dans le théâtre, au niveau des Tréteaux d'Artois, il a pu apporter son savoir-faire pour comment monter une scène, comment la projeter, comment éclairer, la pendrillonner, parce qu'à l'époque, on pendrillonnait beaucoup. Et donc, il était un des premiers responsables techniques de l'installation du festival, en plus du fait qu'il était secrétaire de l'association et photographe. Donc, et son activité, justement, sur l'installation lui permettait d'accéder au off, et à toutes les répétitions. Donc il y a tout un tas de souvenirs intéressants en photographie autour de la répétition des artistes et la répétition des stagiaires, parce qu'à l'époque
0: oui, il y avait l'académie.
1: Donc on réussissait à réunir des jeunes qui venaient profiter des cours donnés par les musiciens qui venaient donner les concerts, et c'était tout un tas de complicités intéressantes à capter avec les photographies, oui. Et ça, il a su le faire, Gérard, dès le départ. Ouais.
0: On va parler un peu de technique quand même. Comment tu photographies justement ces instants clés, on va dire. Voilà. Parce que j'imagine qu'on ne fait pas ça avec un téléphone portable. Hein. On peut le faire, mais bon, ça ne sera pas le même rendu. Tu fonctionnes, pas en argentique, mais j'imagine que tu numérises.
1: Voilà, donc là ici, j'ai, depuis le départ, donc je suis déjà dans les générations d'appareils numériques, depuis le départ du festival. Même si, voilà, moi j'ai commencé réellement en 2009, le faire en parallèle avec Gérard. Et puis lui, pour des questions professionnelles, a dû aussi lâcher l'intensité de son activité pour le festival. Et puis il m'a laissé courir sur les photos comme ça. Donc j'ai pris un peu le relais. Et j'en suis à mon 4e boîtier. Donc à chaque fois une évolution, un pas d'évolution technologique qui fait que c'est quand même pour le public, c'est quand même plus agréable d'avoir des lumières qui sont un peu plus tamisées, plus adaptées au rythme de la musique. Mais par contre, en photographie, le secret, c'est la lumière. Et donc, réussir à capter ça, c'est de plus en plus facile avec les appareils plus modernes, plus les outils de post-traitement, de développement de la photo maintenant en numérique.
0: Tu les retouches pratiquement toutes tes photos ou
1: Alors, généralement, je je touche très peu au recadrage parce que j'arrive à cadrer comme il faut dès le départ. Mais par contre, au niveau des lumières, ça fait partie du travail quoi, de la photo. Donc l'appareil photo génère un JPEG, une image déjà construite et corrigée. Mais on peut encore l'améliorer. Donc je repars du fichier RAW et puis je l'améliore avec le logiciel. Oui.
0: Alors ces expos, donc tu peux nous en parler un peu. Ça a été un choix drastique pour justement.
1: Voilà, déjà ça a été la surprise parce que l'équipe professionnelle, donc Julien, Manu particulièrement hein, en charge de la programmation et de l'administration. Mmh. M'ont proposé de. Donc Manu fait aussi tout le suivi de trésorerie. Hein, donc c'est elle qui présente tous les plans budgétaires, qui fait le suivi budgétaire en plus de son travail d'administration, parce que c'est super important, c'est ça le fondement. Et elle a ce regard communication qui est très très intéressant. Et à deux, ils m'ont proposé cette exposition autour du Beffroi en disant bah oui, la municipalité d'Arras peut nous proposer d'exposer autour des grilles. Allons faire cette demande. Et donc on l'a fait en se disant bah tiens, oui, ça serait super qu'effectivement on ait cette visibilité. Du festival autour du Beffroi, qui est quand même un monument symbolique et sur des lieux très particuliers. Et puis ça a marché. Voilà, la ville nous a soutenus, nous a dit « Ah ben oui, pas de problème. Combien vous voulez ? Ah, 3 mois, ben ok, pas de problème, de juin à septembre. » Et puis c'est parti comme ça. Donc on a compté les grilles, 25 grilles, plus de quoi faire un cartel de présentation. Et effectivement, le choix a été très très drastique, où il fallait essayer de montrer des lieux. Hein. Donc c'est intéressant de montrer voilà, qui nous a accueillis sur Arras, dans les villages.
0: Ben oui, parce qu'il y a des églises, il y a pas mal de choses. Il y a aussi le cloître,
1: oui.
0: Qui est exposé d'ailleurs au Beffroi.
1: Oui.
0: Et voilà. Ça, c'est une expérience quand même assez folle.
1: Voilà, c'est ça. C'était une année quand même assez étonnante. Fabrice nous avait proposé une déambulation à l'intérieur du cloître avec des musiciens qu'on ne voyait pas ensemble et qu'on entendait résonner à chaque fois qu'on passait un angle de couloir autour du cloître et puis qui se répondaient comme ça à travers. Donc essayer de rendre ça la solitude du promeneur. Qui s'en va comme ça dans le couloir, sur ce long couloir, et puis le musicien qui joue.
0: C'est un lieu assez atypique. Hein. On rappelle que c'est le cloître du musée d'Arras. Hein,
1: voilà, donc qui est plus en travaux, accessible là, en d'ailleurs, ce moment, voilà, pour quelques années encore.
0: Ouais.
1: Mais qu'on retrouvera avec bonheur, parce que ça nous avait permis quand même de faire des expériences extrêmement intéressantes. Et au niveau de la sonorité, on savait de l'exploiter. En plus du péristyle dans lequel on peut réunir du monde, quelques musiciens, et c'est là que sont photographiés aussi je sais plus, 17 violoncellistes qui sont...
0: Ouais, c'est ça, à peu près, il y avait tout le tour. Hein. J'ai envie de te demander ton meilleur souvenir en tant que photographe. Ouais, est-ce que là, tu as senti que c'était la photo qu'il fallait prendre à ce moment-là? Est-ce que tu en as? Ou j'imagine qu'il y en a plein, mais bon.
1: Voilà, donc, tout à l'heure, quand tu m'as parlé technique, la façon dont on pouvait photographier, je me disais, j'avais envie de dire, Christine au début me disait, donc ma compagne, me disait, mais écoute la musique plutôt que de rester derrière ton viseur.
0: C'est super intéressant ça.
1: Et finalement, moi, je vis cette musique-là parce que tu ne peux pas capter le moment si tu n'étais pas dans la musique. Et effectivement, en même temps, tu essayes de jouer ton cadrage, ta lumière, tout ça. Et donc, ce que j'aime beaucoup, alors il y a deux choses que j'aime beaucoup dans les captures d'instant, c'est le regard de complicité entre les musiciens, hein, donc l'avoir les yeux fermés, concentrés sur la musique qu'il est en train de jouer, de vivre, c'est une chose. Mais après ça, quand entre eux, il y a ce regard que tu arrives à capter, qui est très révélateur, très expressif. Et puis le final de certains morceaux, avec les archers qui se lèvent, par exemple, dans la musique de chambre. Voilà, donc c'est ces choses-là. Donc les bons souvenirs, et eh ben oui, c'est le... Y a une photo que j'ai faite carte et que j'ai beaucoup retravaillé parce qu'elle est assez ancienne à l'église du Saint-Curé d'Ars à Arras, où Fabrice rencontrait un autre violoncelliste et entre eux, un contrebassiste, pardon. Ouais. Donc Fabrice rencontrait donc un ami contrebassiste avec qui il était très heureux de pouvoir jouer en duo. Et j'ai réussi à capter ce final avec les archers qui se lèvent, le regard entre les deux personnes, ses amis. Tu vois toute la complicité, la satisfaction d'avoir offert cet instant de musique au public.
0: Oui, il y a une photo que j'aime beaucoup qui a été exposée donc au Beffroi. C'est cette petite fille au piano.
1: Oui.
0: Qui est absolument.
1: Ariel Beck.
0: Je trouve que c'est une photo extraordinaire et qui. En plus, on voit le mouvement de ses mains sur les touches.
1: Voilà. Ouais. Voilà. Donc là, ici, c'était tout le travail, d'essayer de capter. Est-ce que la main est expressive? Est-ce que le reflet dans le piano est intéressant? Et plus la concentration de cette jeune pianiste. Ouais.
0: Mais ton pire souvenir en disant « Merde, cette photo-là, je l'ai loupée », ça arrive. Hein.
1: Et ça, c'est peut-être plus récent à ce moment-là. C'est les évolutions de technologie d'éclairage avec les LED. Ce matin, Xavier Janda demandait aux techniciens du théâtre, au fait, est-ce que vous êtes passé au LED TV ou est-ce que vous êtes encore avec des technos plus anciennes? Parce que le LED TV est fait en sorte qu'on ait une lumière homogène sans zébrure, alors que des LED de base... si on les photographie avec un appareil classique, ça fait des zébrures comme avant quand on photographiait une télé. J'étais persuadé d'avoir fait ma belle photo et puis je la regarde sur l'écran et puis je vois toutes les zébrures dessus, mais qui sont ingérables au niveau du retraitement derrière, quoi, du post-traitement.

0: C'était un entretien avec Éric Gallet, photographe officiel de l'association Musique en roue libre, qui organisait pour ses 20 ans le Festival des Inouïs avec une exposition de photos retraçant cet anniversaire. 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

0: C'est bon, on avance. Allez,
1: vous voyez, là, c'est écrit cinéma.
0: Là, faut suivre la flèche en bas.
2: Bonjour, Jojo. Vous allez bien?
1: Avancez bien pour que tout le monde puisse voir.
3: Bonjour.
4: Bonjour.
3: On peut rentrer dans
0: on
3: la salle.
0: On va dans la salle,
3: ouais,
0: c'est
3: ouais,
0: ça
3: directement. Allez-y, je vous rejoins dans la salle.
1: Allez-y, rentrez. Quelques marches, et puis après, vous pouvez aller vous installer dans les sièges.
0: Tire de là, regarde, tu peux avancer. Hop, comme quand on vient au spectacle, on va au bout de sa rangée, on laisse tout le monde s'asseoir.
5: Dans le cadre de leur émission Radio Ado, des élèves de l'IME, Institut Médico-Éducatif Les Tournesols de Douai, ont visité le cinéma, la salle de spectacle et les coulisses de l'Hippodrome, scène nationale du tandem Arras-Douai. L'occasion de découvrir l'envers du décor de la salle de spectacle et aussi de la salle de cinéma avec Manda Popovic, responsable et programmatrice du tandem cinéma.
6: C'est quoi pour vous le cinéma? Qu'est-ce que c'est le cinéma?
7: En vrai, c'est des films, en fait.
6: Alors, c'est des films. C'est vrai. Mais une salle de cinéma, c'est quoi? Ça paraît bizarre comme question. Mais parce que tu vas voir, il y a des trucs derrière. Pourquoi est-ce que les murs sont sombres et pourquoi est-ce que l'écran est blanc, d'après vous?
8: Bah pour...
9: Pour le projecteur, tu m'as
8: pour le projecteur.
9: Ouais, alors.
6: Il faut que tu sois plus précis. Pourquoi quoi dans le projecteur?
8: Pour la lumière.
6: Yes. Donc la lumière. L'écran blanc pour la lumière. Et pourquoi les murs sont noirs ou sombres? Chez nous, ils sont d'accord pour allumer le film, pour penser comme une balle de tennis ou une balle de tennis qu'on a envoyée très fort. Et quand elle arrive sur l'écran, elle s'éclate. Elle fait comme un espèce de ballon avec de la peinture. Elle fait splash comme ça, mais elle va repartir la lumière. Et est-ce qu'on a besoin qu'elle reparte de l'écran, la lumière?
8: Non.
6: Non. Il faut qu'elle reste là. Et tout ce qui est sombre là, alors, nous on a des panneaux en bois, mais ça c'est absolument pas gênant. Là on a une espèce de cage qui va emprisonner la lumière. Ce qui fait que la lumière elle va rester là où elle doit rester, sur l'écran. Et c'est là où on a besoin qu'elle soit. Ouais, j'ai pas besoin qu'elle aille sur les murs, j'ai pas besoin qu'elle aille sur le spectateur, ça je m'en fiche. Par contre, faut qu'elle soit concentrée sur l'écran.
5: Durant la visite des élèves de l'IME Les Tournesols de Douai à l'Hippodrome, Manda Popovic, responsable du tandem cinéma à Douai, nous parle aussi de son métier de programmatrice de films.
6: Toutes les semaines, il y a à peu près 15 films qui sortent au cinéma. Toutes les semaines. Ça veut dire que hier, on est quoi? On est vendredi, avant-hier, il y a eu 15 films qui sont sortis. Vous avez entendu parler de 2 films. Donc ça, c'était mercredi, mais mercredi d'avant, il y en avait déjà 15, et mercredi de la semaine prochaine, il y en aura 15. Entre-temps, moi j'ai tous mes films qui sont là. Mais comment je vais choisir?
1: Vous regardez tous les films, en entier.
6: Je regarde tous les films, ça m'en ferait beaucoup dans la semaine. Je les regarde pas tous. Je fais un choix, mais je les regarde, effectivement. Je regarde les films que je choisis, puis ici, on a des particularités. Donc les films d'horreur, je les regarde pas. Sinon je vais être, voilà, je regarde pas. Il y en a certains, il y a des exceptions. J'ai pas besoin de les regarder parce que je sais que je vais le prendre, mais je vais quand même les regarder pour différentes raisons. Il y a des films que je sais que je ne prendrai pas parce qu'on a l'autre cinéma, le grand cinéma qui est le Majestic, que lui va prendre. Donc je me dis, je vais pas aller sur son terrain, moi je vais rester sur le mien. Et puis après, moi, je vais regarder les films en version originale, donc en VO. Donc version originale sous-titrée, bien sûr. Jamais de la VO, ce qu'on appelle de la VO pure. Ou alors c'est qu'on a eu un petit souci. Donc je vais regarder les films et puis après, je vais faire un choix. Et puis des fois, je vais m'arracher les cheveux.
5: Durant la visite de l'Hippodrome, scène nationale, les élèves de l'IME Les Tournesols de Douai posent quelques questions à Justine Duchère, chargée des relations avec les publics du tandem Arras-Douai.
10: Quel est ton travail?
0: Alors, mon travail, au Tandem, on montre plein de spectacles différents. Mon travail, c'est de faire en sorte que la salle, elle soit pleine de monde pour venir voir ce spectacle. Mais qu'il y ait plein de gens différents. Par exemple, qu'il y ait l'IME qui soit là, mais aussi des lycéens, d'autres publics avec qui je peux travailler. Donc, pour faire venir ces gens, on fait ce que je fais avec vous à l'IME. Parfois, on vient expliquer les spectacles. Voilà, ça, c'est une première chose. Et aussi, j'essaye qu'on puisse faire en sorte que les publics, donc vous parfois, vous puissiez rencontrer les artistes aussi. Et parfois que vous puissiez créer des choses avec eux. Comme quand les Biscottos sont venus à l'IME, moi j'ai aidé à organiser que les Biscottos puissent venir pendant une semaine et que vous puissiez créer toutes ces chansons avec eux.
4: Quel métier font les personnes qui travaillent à l'hippodrome ?
0: Alors, nous au Tandem, il y a des gens qui travaillent à l'hippodrome et d'autres à Arras, mais on travaille tous ensemble, on est la même équipe de travail et on est 38 personnes. Il y a des personnes qui travaillent en technique, donc tout ce qui va être son, lumière, vidéo, installation. Par exemple, là vous voyez certains de mes collègues en train de travailler. On a ce qu'on appelle un pôle public, c'est toutes les personnes qui vont être en lien avec les spectateurs et les spectatrices. Donc il y a les personnes de mon service, les relations avec les publics, qui expliquent les spectacles, qui vont mettre en place des actions avec les publics. Il y a la communication, c'est toutes les personnes qui vont faire les affiches par exemple, qui vont faire tous les livrets que vous prenez quand vous venez pour être informé sur les spectacles. Il y a aussi une page Instagram, une page Facebook, il y a beaucoup de choses qui se font pour communiquer les informations au public. On a aussi la billetterie. C'est toutes les personnes qui vont vendre les billets, mais aussi qui vont se dire pour tel spectacle, on peut vendre tant de places, par exemple. Il y a tout un travail qu'on ne voit pas forcément. Comme dans toutes les entreprises, toutes les structures, on va avoir un administrateur, tout un service d'administration pour faire les contrats avec les artistes. On retrouve plein de métiers différents au Tandem.
4: Est-ce qu'il y a plus de séances réservées aux scolaires ou de séances publiques?
0: Alors sur une saison, c'est-à-dire une année comme vous de septembre à juin, on va avoir beaucoup plus de spectacles le soir que de spectacles en scolaire. Parce qu'en fait, on a beaucoup de spectacles aussi qui sont plutôt pour les adultes. Et donc eux vont venir plutôt le soir. Et les spectacles qu'on met la journée pour les scolaires, c'est plutôt, on va avoir, on va dire 12 voire 15 spectacles vraiment qui est fait pour les enfants. Et les enfants, ça va de... parfois, on a des spectacles pour les 3 ans que vous ne venez pas voir parce que vous êtes plus grand. Mais ça peut aller de 3 ans jusqu'au lycée, donc 16-17 ans.
10: Est-ce que les élèves viennent de Douai ou de plus loin ?
0: Alors, pour certains spectacles, il y a des élèves qui viennent de plus loin, parfois qui font une heure de bus pour venir voir le spectacle. Alors, je ne saurais pas te dire où exactement elle est leur école ou leur établissement, mais des fois, on fait beaucoup de trajets pour venir voir le spectacle. C'est vraiment grand. Tout le territoire sur lequel on peut aller, il est quand même très grand.
11: Pourquoi certains élèves dérangent-ils le spectacle ?
0: Pourquoi parfois il y a des élèves qui dérangent le spectacle et qui ne sont pas aussi attentifs que vous ? Alors vous avez pris l'habitude de venir. C'est-à-dire que vous êtes venu l'année dernière, vous avez vu beaucoup de spectacles aussi différents et vous avez bien compris que quand on vient voir un spectacle, on est tous ensemble dans la même salle et qu'il faut se respecter les uns les autres et que la meilleure façon de profiter du spectacle, c'est de rester plutôt silencieux, de regarder, d'écouter, parce que vous savez aussi qu'on va en reparler après. Parfois, il y a des enfants, c'est la première fois qu'ils viennent, ils n'ont pas trop l'habitude et ils sont un petit peu excités aussi de venir voir quelque chose. Quand c'est la première fois, on a moins les mêmes réflexes qu'aujourd'hui. Et aussi parce que vous savez qu'on va en rediscuter après, donc vous savez qu'il y a un temps pour le spectacle et un temps pour la discussion. Parfois, les enfants, ils se disent qu'il n'y aura pas le temps d'en reparler, donc ils parlent pendant le spectacle, ils sont trop pressés de dire les choses qu'ils ont dans leur tête. Mais vous, vous avez maintenant l'habitude. Et l'idée, c'est que les gens qui viennent pour la première fois, ils reviennent et petit à petit, qu'on ait tous l'habitude d'être ensemble et de se dire que le moment qu'on est en train de vivre ensemble, c'est assez exceptionnel et qu'il faut en profiter.
11: Combien l'hippodrome paye pour acheter un spectacle ?
0: Alors ça, c'est très différent en fonction du spectacle. Par exemple, si sur un spectacle, il n'y a qu'une seule personne sur scène et que le spectacle il dure 40 minutes, ça ne va pas coûter le même prix que s'il y a 20 personnes sur scène et que le spectacle il dure 2 heures. Et ça, c'est juste pour les personnes qu'on voit, nous, sur scène, parce qu'une équipe artistique, c'est aussi toutes les personnes qu'on ne voit pas qui travaillent sur le spectacle. Donc le prix d'un spectacle à l'hippodrome, en fonction de la forme, ça peut aller de...
6: je dis peut-être des bêtises parce que c'est pas mon métier non plus, on va dire de 2000 euros et parfois jusqu'à 30 000 pour certains gros concerts, des gens qui sont aussi peut-être plus connus ou des formes, comme je le disais, où il y a beaucoup de gens sur scène.
12: Les jeunes assistent à des spectacles.
13: De danse.
14: De théâtre.
15: De musique.
16: De cirque.
17: Et ils vont aussi au cinéma du Tandem.
18: Partenariat avec le Tandem Hippodrome de Douai depuis plusieurs années.
19: Quel est ton plus beau souvenir de spectacle cette année ?
20: Le petit spectacle, c'est Neige. Parce que j'aime aimer beaucoup.
21: Moi, mon préféré, c'était Oh La La Land. Parce que j'aimais bien, elle me faisait rire. Et aussi, quand elle a fait chouchou avec le train, ça fait sortir de la fumée.
19: Quelle émotion ressens-tu avant un spectacle ?
22: Content, parce que je sais déjà ça va être bien.
23: Pressé et hâte.
19: Quelle émotion ressens-tu à la fin d'un spectacle ?
24: J'étais content.
25: Ben, moi, je suis content.
19: Penses-tu que c'est important de voir du spectacle vivant et pourquoi ?
26: Pour apprendre plus des choses.
27: Pour faire des souvenirs.
28: C'est pour être tous ensemble, être joyeux.
29: C'est pour regarder le spectacle.
19: Qui aimerais-tu emmener à l'hippodrome pour assister à un spectacle ou au cinéma ?
30: Ramener les parents et les frères et les grands-mères et les marraines, toute la famille quoi.
31: C'est pour venir avec mes parents.
32: Avec Gwendoline.
33: Avec Maxime et Karine. Avec mes éducateurs de l'IME.
34: Avec Nathalie.

0: C'était la visite de l'hippodrome et du cinéma du tandem Arras-Douai avec les élèves de l'IME, Institut Médico-Éducatif, les Tournesols de Douai. C'était dans le cadre de leur émission Radio Ado. Pour avoir plus d'informations, rendez-vous sur le site tandem-arrasdouai.eu.
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ciel pour le bulletin météorologique. Grand soleil et tempête de neige sur la plaine de Plainpalais. Tremblement de terre de magnitude 50 prévu cet après-midi dans le quartier des Bains. Série de tornades de 260 degrés en fin de soirée. Prenez un caouet.

0: Envoyé spécial porté disparu pour le bulletin catastrophique. Prenez vos parapluies cet après-midi, vous allez pouvoir faire comme Mary Poppins. Tsunami sur Genève, réfugiez-vous en haut du jet d'eau. Inondation en haut du Salève, prenez vos planches. Nuages, nucléaires, multicolores, électricité gratuite dans l'atmosphère, pensez à charger vos téléphones.
1: Je vois la météo. En pyjama, je vois la météo. Je me couche, je vois la météo. Je m'endors, je vois la météo.
0: Notre envoyé spécial retrouvé pour les bulletins diluviens.
2: Brume collante, lavez-vous régulièrement les paupières. Averse de grenouilles, gonflez vos piscines en plastique. 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
1: Bonjour à toutes, bonjour à tous. Vous êtes à l'écoute de Micro Rebelle sur la 99.6 FM et vous écoutez La Tranche d'Actu, un programme d'actualité d'une heure, enregistré en direct à midi, puis rediffusé le même jour à 17h et le lendemain à 8h. Donc nous sommes le mercredi 7 octobre 2026 et au programme de l'émission du jour. Nous débuterons cette émission en compagnie de Marie Vexsten de la CIMAD Lens-Liévin, pour aborder deux événements qui se dérouleront la semaine prochaine, les 12 et 13 octobre prochains, suivi de la lecture d'un communiqué nous venant du CRAJEP Hauts-de-France, CRAJEP pour Coordination Régionale des Associations de Jeunesse et d'Éducation Populaire, qui se pose une question somme toute assez simple. Souhaite-t-on faire taire la jeunesse ? Nous écouterons ensuite l'interview de Sophie, qui est enseignante au lycée Auguste Béal de Lens et membre du syndicat Sud Solidaire, qui revient sur les conditions d'enseignement et la colère des lycéens et lycéennes, tout en abordant la situation de ce jeune de 15 ans qui a perdu son avant-bras à cause d'une grenade de désencerclement. Et bien évidemment, nous diffuserons un peu de musique. Donc je vous le disais, dans le sommaire de cette émission, nous sommes en compagnie de Marie Vexsten, bénévole pour la CIMAD Lens-Liévin, avec qui nous allons aborder deux événements à venir. Donc c'est les lundis 12 et mardi 13 octobre. Le 12 octobre, c'est un événement autour de la campagne « Le français pour tous », tandis que le 13 octobre, c'est une campagne nationale « Mobilisons-nous ». Bonjour Marie, et merci d'être avec nous aujourd'hui.
2: Bonjour, bonjour à tous.
1: Pour débuter cette interview, est-ce que vous pourriez, en quelques mots, nous en dire plus sur la CIMAD, sur les objectifs que cette association porte, et notamment dans le bassin minier du Pas-de-Calais ?
2: Oui, donc la CIMAD, c'est une vieille association de plus de 80 ans, puisqu'elle a été créée dès 1939 pour s'occuper des... Alors, à l'époque, des exilés d'Allemagne qui étaient en camp de réfugiés. Voilà. Et donc, c'était les réfugiés du nazisme qui étaient en camp de réfugiés. Et puis, au fur et à mesure des temps, c'est cette association qui s'est investie en France, sur toutes les causes autour de la migration, le respect des droits de la dignité des étrangers en France, au fur et à mesure des événements et des politiques migratoires. Donc aujourd'hui, c'est une association nationale qui regroupe environ 90 groupes locaux et qui accompagne plusieurs milliers d'exilés. Sur deux principales activités, celle qui est la plus connue, c'est tout ce qui est l'accès aux droits des personnes exilées autour de permanence juridique. Et puis, il y a aussi une activité autour des ateliers de français qui peuvent être proposés aussi de longue date aux exilés, la langue comme facteur d'insertion sociale. Donc sur Lens, Liévin, nous sommes un groupe maintenant de presque 10 ans d'existence, installé habitant du toit commun au 15 rue René Lannoy à Lens. Et donc nous avons une permanence juridique ouverte aux exilés tous les samedis matins. Et nous proposons aussi des ateliers de français tous les lundis matins. L'idée étant que l'une et l'autre des activités sont des activités accueil inconditionnel pour répondre aux besoins des exilés. Nous sommes la seule association CIMAD du Pas-de-Calais. Et donc, ça fait que, principalement, les exilés viennent, de l'Artois, du Grand Artois. Mais, on est donc à la disposition de tous ceux qui peuvent avoir besoin d'accompagnement dans l'accès aux droits et à l'apprentissage du français comme facteur d'insertion et d'émancipation. Et nous avons aussi, bien sûr, tout un volet de sensibilisation auprès de l'opinion publique. Mais ça, on en reparlera peut-être autour de la campagne nationale lancée à partir du 13 octobre, mardi prochain.
1: Oui, on en reparlera parce que justement, il y a sensibilisation, plaidoyer politique. Nous, on reçoit régulièrement des communiqués de la CIMAD sur différents enjeux politiques, sur des lois, des circulaires qui émergent en France notamment, ou des fois à l'échelle de l'Union européenne. Et pour commencer aussi sur une campagne peut-être un peu plus locale, mais qui a quand même aussi des ambitions au niveau national, c'est le lundi 12 prochain, donc vous lancez la campagne Le Français pour tous. Si je comprends bien, vous avez déjà pu en parler un tout petit peu précédemment, donc ça s'inscrit dans des ateliers de français que vous menez donc chaque lundi matin, donc avec un groupe de personnes exilées apprenantes. Moi, je me demandais peut-être pour les gens qui nous écoutent, qui auraient peut-être un peu envie d'aider à diffuser le français, comment ça marche ces ateliers ? À quoi ça ressemble en général ?
2: Alors, les ateliers proposés par la CIMAD, donc c'est, comme je disais, tout est exilé, donc plutôt habitant le territoire, parce qu'il faut une certaine proximité pour se rendre régulièrement tous les lundis matins sur Lens, et donc pour des raisons multiples, peuvent avoir envie d'améliorer maîtriser un peu mieux la langue française. Nous les accueillons, il y a deux ateliers avec des niveaux un peu différents. Un atelier qui accueille plutôt les exilés qui maîtrisent très peu la langue française, qui peuvent même être parfois pour certains d'entre eux analphabètes dans leur langue d'origine. Et puis on a un atelier de plus pour accueillir les exilés qui maîtrisent la base du français, qui veulent se perfectionner dans la langue française, puis atteindre un niveau de langue reconnu, entre autres par les autorités françaises. Voilà.
1: Et c'est des enseignants, des enseignantes à la retraite, des enseignants qui sont peut-être encore en poste.
2: Alors c'est en effet des bénévoles de la CIMAD qui les accueillent. Certains ont des compétences liées à leur expérience antérieure professionnelle. Comme c'est la semaine, c'est plutôt des retraités, en effet. Qui partagent leurs compétences. Mais bon, on n'a pas forcément besoin d'être un ancien enseignant pour être bénévole en atelier de français, en sachant que les méthodes d'apprentissage, elles sont multiples. On le fait aussi beaucoup sur la base de la vie quotidienne, puisque savoir lire un plan, savoir prendre un bus, savoir se déplacer, faire ses cours.

0: qui ne maîtrisent pas la langue peuvent subir des discriminations justement au quotidien, mais peut-être pas que.
1: Alors donc oui, en effet, ce 12 octobre, c'est une mobilisation au niveau national d'un collectif qui s'appelle le collectif Français pour tous et qui vise un droit conditionnel à l'accès à la langue. C'est donc dont la CIMADE fait partie, hein, mais pas que, donc il faut le dire. Et donc ça se décline, alors c'est forcément au niveau national, mais ça se décline aussi au niveau local. Et c'est l'occasion aussi de témoigner que nous, la CIMADE sur l'Anciévin, on travaille déjà en partenariat avec d'autres associations et lieux d'apprentissage du français, puisqu'on est en réseau avec, par exemple, le Secours catholique, Culture et Liberté, les deux collèges Jean Zé de Lens et Descartes de Liévin, avec les enseignants qui accueillent dans le cadre de l'OEPRE. Et donc, toutes ces associations se concertent pour essayer de répondre au mieux aux besoins d'accès à la langue des exilés du territoire. Sachant que nous, par exemple, CIMADE, on propose une demi-journée, mais qu'on sait bien que pour apprendre le français, une demi-journée, ça ne suffit pas. Donc, on s'est un peu mis d'accord sur un calendrier qui permet que les exilés puissent avoir, s'ils le souhaitent, tous les jours de la semaine, un accueil en apprentissage. Et donc, c'est entre autres ces associations-là qui participent au collectif Français pour tous. Donc, c'est ce collectif qui dénonce les discriminations par la langue. C'est-à-dire que on n'est pas tous égaux devant la langue. C'est déjà vrai pour les Français nés français habitant en France. Hein. On sait les difficultés d'accès à la langue pour les personnes... il y a encore de l'illettrisme. Hein, et donc ça, c'est... Mais c'est même pas encore reconnu comme une discrimination en France. Hein, pour les Français. Mais aussi, là, donc, il y a une discrimination pour les étrangers, parce que pour eux, on va leur en demander encore plus et de façon, je veux dire, non, on ne prend pas en compte leur origine, leur sexe, leur capacité, leur parcours, leur capacité financière, et on va exiger la même chose pour tous. Sans justement reconnaître leurs différences. Et c'est ça qui crée de la discrimination. Hein. C'est évident que pour quelqu'un qui vient d'un pays non francophone, qui est analphabète dans sa langue d'origine, une femme qui a eu un parcours traumatisant pour venir en France, exiger un niveau de langue, parce que c'est ça la réalité aujourd'hui, c'est qu'on exige un niveau de langue, le ministère de l'Intérieur exige un niveau de langue pour avoir la première carte pluriannuelle, donc de plusieurs années, qui est un peu le premier sésame pour ouvrir des droits, entre autres au travail, mais pas que. Et donc, le niveau exigé, c'est le niveau A2. Le niveau A2, c'est à peu près le niveau acquis au collège. Pour vous donner une idée. Hein. Donc, tous ces exilés qui ont comme ça cumulé un certain nombre de difficultés se retrouvent contraints à devoir passer un examen de langue et qui va exiger par les autorités françaises et qui va conditionner l'obtention de leur titre de séjour et donc leur intégration. Voilà, donc c'est ça que le collectif Français pour tous dénonce, la CIMADE avec eux, d'autant que parallèlement, tout ce qui était formation proposée par l'État pour les personnes étrangères arrivées en France ont disparu. Et qu'aujourd'hui, le ministère de l'Intérieur, la seule chose qu'il propose, hein, c'est une formation par le téléphone en ligne.
0: Donc en fait, les associations, à la star de la CIMADE, finalement, en fait, se substituent finalement aux compétences de l'État qui devrait justement de diffuser la langue ou en tout cas d'aider, de soutenir, d'enseigner la langue française aux personnes.

0: personnes qui viennent d'arriver sur le territoire, qui sont légitimement en demande de l'asile, d'un statut légal sur le territoire.
1: Alors, on n'a pas vocation à ça. C'est le fait est que les étrangers viennent nous voir aujourd'hui, alors qu'on faisait depuis longtemps des ateliers de français visant l'insertion sociale, parce qu'on est convaincu que la maîtrise de la langue française est utile à l'intégration. Et donc ça, la CIMAD l'a toujours fait. Mais là, on voit un nouveau public qui apprend les exigences de la France et se retrouve vraiment dans un état d'esprit complètement, enfin un grand stress. Et la CIMAD et d'autres associations accueillent, puisqu'on fait de l'accueil inconditionnel, tous ces étrangers sans avoir ni les moyens de le faire. Et on n'est même pas certificateur, c'est-à-dire que ces personnes étrangères, après, elles doivent payer un test de niveau de français et un test de ce qu'on appelle civique pour prouver qu'elles connaissent bien la France. Et donc, tout ça, c'est des tests, c'est ce qu'on appelle, enfin, c'est devant un ordinateur, c'est des QCM, donc c'est des questions à choix multiples. Et il faut bien sûr maîtriser un minimum le français et comprendre les subtilités de la langue française pour valider ces tests. Donc, nous, ce qu'on dénonce, et on continue de le faire tout en accueillant les étrangers volontiers en atelier de français, c'est le fait que ça devienne une exigence pour un titre de séjour. Et c'est en ça que nous dénonçons les discriminations, parce que tous les étrangers ne sont pas égaux devant l'apprentissage de la langue et du coup devant l'acquisition des titres de séjour. Et c'est ce que par ailleurs nous dénonçons, ça fabrique des sans-papiers. Puisqu'il y a un certain nombre d'étrangers qui pourront peut-être, c'est une loi qui date de janvier 26, donc on n'a pas encore de recul, mais on sait bien les enjeux autour de l'apprentissage de la langue, un certain nombre n'arriveront peut-être jamais à valider les tests et donc resteront sans papier ou garderont un titre de séjour d'un an, renouvelable un an, avec une grande précarité et sans possibilité d'intégration, parce que sans se projeter sur l'avenir. Donc, ça crée des situations de non-droit que dénonce la CIMAD.
0: Et justement, j'imagine que le lundi 12 octobre, ça sera l'occasion notamment de rappeler ces différents éléments, mais peut-être expliquer qu'est-ce qui va se passer en fait le 12 octobre au Toit commun, donc dès 9h30 si je ne me trompe pas.
1: Alors voilà, on va profiter que le 12 octobre, c'est un lundi, jour des ateliers de français, et on a proposé aux exilés que nous accueillons en ce moment de pouvoir témoigner. Ce qu'ils ont envie de dire sur pourquoi ils viennent aux ateliers, qu'est-ce que ça leur apporte, et qu'est-ce qu'ils pourraient penser un peu s'ils ont envie de témoigner un peu ce que pensent de la politique en France dans ce domaine. Et donc on est contente de pouvoir accueillir la radio Micro Rebelle qui pourra enregistrer ces témoignages et les rendre publics, parce qu'on pense que c'est aussi utile de laisser la parole aux exilés. Nous savons que Culture et Liberté et Secours catholique, par ailleurs, ont aussi des projets de faire témoigner d'autres exilés accueillis chez eux. Peut-être aussi une chose que je n'ai pas suffisamment bien témoigné, c'est qu'on est quelques-uns à commencer à être un peu saturés dans les ateliers de français. Et je sais que, je ne vais pas dire qu'on peut encore accueillir, mais il y a un nombre limite. Et si on fait de l'accueil inconditionnel, il y a peut-être un moment donné où on devra peut-être refuser des gens dans nos ateliers de français. C'est déjà le cas pour certaines associations du territoire et c'est aussi quelque chose qui nous met beaucoup en tension et que nous dénonçons.
0: Donc l'idée, ça serait d'avoir peut-être d'autres bénévoles qui pourraient éventuellement vous aider aussi pour pouvoir ouvrir peut-être d'autres créneaux dans la semaine.
1: Oui, en sachant, comme vous le disiez, on ne va quand même pas remplacer non plus ce que l'État est censé faire. Donc, on n'a pas vocation pour ça. Donc, si on continue d'accueillir, on va continuer à dénoncer et à essayer de faire bouger les choses au niveau politique.
0: Et donc cette journée donc du 12 octobre, donc c'est ouvert au public aussi pour qu'ils puissent justement venir écouter les personnes exilées témoigner.
1: J'allais dire pourquoi pas, on n'a pas forcément prévenu les exilés qu'il pourrait y avoir un public, mais je pense que si ça ne les dérange pas, pourquoi pas.
0: Et autre date, donc c'est le lendemain, c'est donc le mardi 13 octobre, donc c'est la journée nationale pour se mobiliser afin, je cite, donc ça c'est les propos de la CIMADE, donc se mobiliser afin de renverser les imaginaires autour de la régularisation, de dénoncer la fabrique des sans-papiers, mais aussi de créer des espaces d'échange citoyens. Et vous avez déjà pu l'aborder, notamment sur la question de la fabrique des sans-papiers, mais peut-être justement revenir sur un peu les objectifs de cette journée, le fait que ça soit à l'échelle nationale, qu'il y ait, les 90 ou plus groupes de la CIMADE un peu partout sur le territoire, qui vont se mobiliser pour justement créer aussi du lien entre les personnes exilées, entre les personnes exilées et les citoyens et citoyennes présents sur le territoire français.
1: Oui, tout à fait. Donc cette campagne nationale, en fait, Mobilisons-nous, c'est la continuité de la campagne déjà initiée l'année dernière en 2025, hein, qui avait pour thème « Avoir des papiers, ce n'est pas donné à tout le monde ». C'est dans cette continuité-là, au regard du contexte national et international qui nous inquiète, hein, avec la montée des discours de haine, de rejet, et dans le cadre aussi des élections présidentielle à venir, parce qu'on a bien ce que nous on dénonce, c'est en fait l'instrumentalisation des migrations dans ces discours politiques, hein, comme si il faut attiser les peurs, la personne étrangère est forcément un danger pour la société, des discours de manipulation. Hein, qui pousse le chacun pour soi, la peur, je l'ai dit, et puis la montée finalement des autoritarismes. Hein, Et donc ça, c'est une vraie offensive culturelle contre lequel nous voulons dénoncer dans le cadre de cette campagne, hein, avec l'idée d'enjeu de solidarité, de dignité, parce que nous, on croit à la CIMADE, à une société d'égalité, de dignité, une société inclusive qui reconnaît la richesse de l'autre, dont la richesse des étrangers et du multiculturalisme. C'est vrai que faire société ensemble, c'est pas facile, mais justement, c'est les politiques qui doivent favoriser le respect des droits de chacun, la solidarité et la protection. Et donc, c'est tout ça que nous voulons porter dans cette campagne lancée à partir de mardi prochain. Il y a un manifeste que la CIMADE invite à signer, que vous trouverez sur le site de la CIMADE, donc en ligne, que nous vous invitons donc à signer, qui s'appelle « Résistons ensemble ». Et d'ici le 31 décembre 2026, l'idée est de recueillir un maximum de signatures, hein, en sachant que la CIMADE, ce qu'elle porte au niveau politique, hein, c'est un autre regard sur les migrations, et d'affirmer qu'il y a possibilité d'une autre politique avec une régularisation large et durable. On ose le dire. C'est la politique que nous portons. Donc mardi, au niveau national, ça devrait être relayé dans les médias. Au niveau régional, il y a un appel à se mobiliser. Alors ça sera sur l'île, il n'y a rien sur le secteur de Lens-Liévin, donc le groupe de Lens-Liévin rejoindra l'ensemble des groupes de la région CIMADE Hauts-de-France sur l'île entre 12h et 14h, place de l'Opéra. Donc toutes les bonnes volontés sont bienvenues pour rejoindre cette mobilisation, place de l'Opéra, mardi 13 octobre, entre 12 et 14 heures à Lille.
0: Et toute dernière question, pour les personnes qui souhaiteraient vous aider, est-ce qu'il y a des contacts pour la CIMADE Lens-Liévin pour justement peut-être devenir bénévole, pour donner des cours de français, pour aider sur les démarches administratives, juridiques?
1: Alors, tous les bonnes volontés sont bienvenues et donc, vous le savez, les associations ont besoin de personnes bénévoles. Donc, que ce soit pour les permanences juridiques, que ce soit pour les ateliers de français. Donc, voilà, se présenter ou le samedi matin, enfin, aux heures d'activité de la CIMADE au toit commun. Donc, je rappelle l'adresse 15 rue René Lannoy à Lens. Le samedi matin, nous sommes là pour accueillir les exilés. Donc, ceux qui auraient envie de se présenter peuvent venir là. Le lundi matin, les ateliers de français. Sinon, nous avons une adresse courriel, lens-liévin@lacimade.org. Voilà, donc n'hésitez pas à vous rapprocher de nous et peut-être aussi en profiter, mais peut-être nous reviendrons en témoigner au micro de Micro Rebelle en temps utile. Hein, le festival annuel que nous organisons, Migrants Scène. Cette année, c'est du 17 novembre au 3 décembre, avec des temps forts sur le secteur. Voilà, on a un partenariat qui est en train de se construire avec le centre social Vachala et certainement aussi un ciné-débat au toit commun. Mais voilà, donc le programme est en cours de construction et là, nous sommes sur des objectifs de sensibilisation et toutes les bonnes volontés sont bienvenues également.
0: Merci beaucoup, Marie Vexten, d'avoir été avec nous aujourd'hui. Et pour rappel, donc vous êtes bénévole pour la CIMADE Lens-Liévin. Donc nous avons pu aborder deux événements à venir, donc le lundi 12 octobre dès 9h30 au toit commun de Lens, rue René Lannoy. Et un autre, c'est le mardi 13 octobre, donc comme on a pu le voir, ce sera sur l'île, donc dans le cadre de la campagne nationale nommée Mobilisons-nous. Et avant de passer à la seconde partie de cette émission, donc qui sera plus consacrée aux mobilisations actuelles autour de la jeunesse et par la jeunesse, on va écouter People Are Strange par les Doors.

C'était les Doors avec le morceau « People are Strange » sur Micro Rebelle 99.6 FM. On poursuit cette émission avec la lecture d'un communiqué qui nous vient de la Coordination régionale des associations de jeunesse et d'éducation populaire, donc le CRAJEP, qui pose une question assez simple. Veut-on faire taire la jeunesse ? Donc pour la lecture de ce communiqué, je serai accompagné par l'instrumental intitulé « Hell on Earth », l'enfer sur terre, par le groupe Mud Deep. Donc, le CRAJEP Hauts-de-France, tête de réseau régional de jeunesse et d'éducation populaire, appelle à entendre les revendications de la jeunesse plutôt qu'à réduire sa mobilisation à une question d'ordre public. Depuis plusieurs jours, des lycéens et lycéennes et des étudiants et étudiantes se mobilisent dans plusieurs territoires en France. Leurs revendications portent sur leurs conditions d'études, les moyens accordés à l'éducation, leur avenir et plus largement sur les choix qui structurent leur quotidien et leur société. Des mobilisations qui témoignent d'une jeunesse qui s'interroge, qui conteste et qui entend prendre part au débat public. Face à cette mobilisation, nous constatons pourtant que l'attention se porte rapidement sur les blocages, les tensions ou les éventuels débordements, au risque de faire disparaître du débat les revendications portées par les jeunes eux-mêmes. Lorsque la parole de la jeunesse devient visible dans l'espace public, la première réponse ne peut pas être de chercher à la contenir ou à la disqualifier. Une jeunesse qui s'exprime n'est pas une jeunesse à faire taire. Le CRAJEP Hauts-de-France considère que la contestation fait partie de la vie démocratique. S'exprimer, interpeller les pouvoirs publics, débattre, manifester ou remettre en question les décisions prises sont autant de manières de prendre part à la vie collective. Nous ne prétendons pas parler à la place des jeunes. Nous défendons au contraire leur capacité à porter eux-mêmes leurs revendications et à être considérés comme des interlocuteurs à part entière. C'est le sens du travail mené par Provox de France, dispositif de participation citoyenne animé par le CRAJEP, qui permet aux jeunes de 15 à 30 ans de se saisir des enjeux qui les concernent, de formuler des propositions et de dialoguer directement avec les acteurs publics. À travers le dialogue structuré territorial, les rencontres et les temps de participation organisés dans les territoires, Provox Hauts-de-France défend une conviction simple. Les jeunes ne doivent pas seulement être consultés sur les politiques qui les concernent, ils doivent pouvoir contribuer à leur construction. Pour le CRAJEP Hauts-de-France, la citoyenneté ne peut se limiter à demander aux jeunes de respecter des règles ou de participer à des dispositifs conçus pour eux. Elle suppose aussi de leur reconnaître une capacité d'initiative, de critique et d'action. L'éducation populaire nous apprend que la participation ne se décrète pas. Elle se poursuit en donnant aux personnes les moyens de comprendre, de s'exprimer, de débattre et d'agir collectivement. Cela implique d'accepter que la parole des jeunes puisse déranger. Une jeunesse engagée n'est pas toujours une jeunesse consensuelle. Elle peut questionner les décisions publiques, interpeller les institutions et demander des comptes. C'est précisément cette capacité à faire entendre des désaccords qui contribue à faire vivre la démocratie. Alors que les pouvoirs publics affirment régulièrement vouloir renforcer la participation des jeunes, il serait paradoxal de ne reconnaître leurs paroles que lorsqu'elles s'expriment dans des cadres institutionnels prévus à cet effet. Le CRAJEP Hauts-de-France appelle donc les pouvoirs publics à ne pas répondre à la mobilisation de la jeunesse par leur seule logique de l'ordre public, mais à ouvrir enfin de véritables espaces d'écoute et de dialogue. Nous demandons que les revendications portées par les lycéens et lycéennes, étudiants et étudiantes puissent être entendues, débattues et prises en considération, y compris lorsqu'elles s'expriment dans la contestation. Nous appelons également à renforcer les espaces de participation permettant aux jeunesses de contribuer directement à la construction des politiques publiques qui les concernent, dans les établissements scolaires et universitaires, dans les territoires, dans les associations et auprès des institutions. Le CRAJEP Hauts-de-France réaffirme son attachement à une démocratie dans laquelle les jeunes ne sont pas seulement un public à accompagner, mais des citoyens et citoyennes à part entière, capables de prendre la parole, de proposer, de contester et de participer à la construction de l'avenir collectif. Donc c'était la lecture d'un communiqué, nous venant donc du CRAJEP Hauts-de-France. Et avant d'écouter une toute dernière interview dans cette émission, je souhaitais vous diffuser un morceau qui a fait date, un morceau qui a inspiré la jeunesse chilienne. C'était en 2011. Le Chili tremble alors sous les pas d'une jeunesse en colère. C'est au cœur des manifestations historiques pour le droit à l'éducation que la rappeuse franco-chilienne Ana Tijoux compose « Choc ». Ce morceau n'est pas qu'une simple chanson, c'est une arme politique et poétique écrite en soutien direct aux lycéens et étudiants et étudiantes chiliens et chiliennes qui refusaient la privatisation de leur avenir. Le titre de la chanson, « Choc », fait référence au travail de Naomi Klein, « La doctrine du choc »,
théorise la façon dont les gouvernements profitent des crises ou appliquent des réformes brutales pour imposer un modèle économique libéral, souvent au détriment des services publics et de la population. Et dans son texte, donc, Anna Tijoux scande « La orasono no permitteremos mas tu doctrina del choc. L'heure a sonné, nous ne permettrons plus ta doctrine du choc. » Elle y dénonce un système qui traite l'éducation comme une marchandise financière plutôt que comme un droit fondamental. Aujourd'hui, les mots d'Anna Tijoux résonnent avec une force saisissante en France, alors que le pays traverse d'importants mouvements de contestation marqués par de grands rassemblements et des blocages de lycées et d'universités. Les revendications des jeunes Français et Françaises font directement écho à celles des Chiliens et Chiliennes de 2011. Le cri d'alarme pour le service public, là où le Chili luttait contre la privatisation pure et simple, la jeunesse en France dénonce aujourd'hui le manque criant de moyens dans l'éducation nationale, les classes surchargées, les bâtiments dégradés ou insalubres ou encore le non-remplacement des professeurs. Le refus du tri social, les critiques massives des élèves contre les mécanismes d'inégalité et de sélection, notamment une injustice perçue par l'existence de Parcoursup, rappelle la lutte chilienne contre le système scolaire à deux vitesses. Ou encore la répression policière face à la contestation, les tensions actuelles dans les cortèges français, l'usage de la force et les débats autour de la gestion policière des manifestations de mineurs rappellent tristement la répression sévère subie par les étudiants et étudiantes à Santiago sous le gouvernement de Sébastien Piñera. Donc écouter Choc aujourd'hui en France, c'est comprendre que la colère des lycéens et des étudiants n'est ni isolée ni passagère. Qu'il s'agisse de Santiago en 2011 ou des rues de Paris, de Lyon, de Lille ou de Lens aujourd'hui, la jeunesse, qu'on entend dans la rue, refuse d'être la variable d'ajustement de politiques d'austérité. Anna Tijoux nous rappelle que face à la violence des réformes institutionnelles, la musique reste le haut-parleur universel des opprimés. Donc on écoute ce morceau.

C'était Anna Tijoux avec le morceau Choc sur Micro Rebelle 99.6 FM. Pour la toute dernière partie de cette émission, on écoute l'interview de Sophie, enseignante au lycée Béal de Lens et membre du syndicat Solidaire. Elle revient pour Micro Rebelle sur les mobilisations des lycéens et lycéennes dans ce lycée lensois où, lundi 5 octobre matin, un garçon de 15 ans a vu sa main arrachée par une grenade de désencerclement. Donc on écoute tout de suite cette interview.

0: Depuis une dizaine de jours, plusieurs centaines de lycées en France sont le théâtre de mobilisation de lycéens et lycéennes, réclamant des classes moins surchargées, le remplacement des professeurs absents, la réhabilitation de leur établissement scolaire dégradé ou encore la suppression de Parcoursup, triant et mettant les élèves en concurrence, accentuant l'anxiété et le stress. Pour les lycéens et lycéennes, il s'agit de demander une chose simple, une réelle égalité des chances et non des discriminations en fonction de la ville dont ils et elles sont issus ou en fonction de la localisation de leur établissement scolaire. Depuis le début du mouvement, la répression policière est particulièrement forte et les conséquences de plus en plus dramatiques. Plus de 5000 élèves arrêtés, 215 élèves blessés. À Tours, un jeune de 16 ans a perdu l'usage d'un œil compatible avec l'impact d'une balle de défense de type LBD. À Saint-Ouen-l'Aumône, un jeune de 14 ans a subi un tir tendu de lanceur de grenades lacrymogènes devant son lycée, qui a aujourd'hui la mâchoire scellée et ne peut plus parler et s'alimente avec une paille. Le lundi 5 octobre 2026, un nouveau drame a eu lieu. Alors que plusieurs centaines de lycéens et lycéennes étaient mobilisés devant le lycée Auguste Béal de Lens, un lycéen de 15 ans et élève de seconde a eu sa main arrachée par une grenade de désencerclement. Et alors que le procureur de Béthune n'est pas en mesure d'expliquer la manière dont ce jeune se retrouve amputé de sa main, une question se pose. Comment des jeunes lycéens et lycéennes mobilisés pour l'égalité des chances peuvent se retrouver du jour au lendemain en garde à vue, blessés, éborgnés ou encore amputés d'une main? Pour en parler, nous sommes en compagnie de Sophie, enseignante au lycée Auguste Béal de Lens et membre de Sud Solidaire. Donc bonjour Sophie et merci d'être avec nous aujourd'hui dans des circonstances particulièrement dramatiques pour ce jeune garçon, pour sa famille, ses proches, ses camarades du lycée et les personnels du lycée Auguste Béal de Lens. Pour commencer, peut-être avez-vous un mot pour ce jeune garçon, sa famille, ses proches?
1: Bonjour Pierre, merci de me recevoir. Je pense que je peux parler au nom de toute l'équipe des personnels travaillant au lycée Béal. On pense très très fort à cet élève, à ses proches. On est bouleversé par ce qui s'est passé. Je vais pas utiliser le mot accident. On peut parler d'un drame, on peut parler d'une horreur. Parce que on a bien conscience que la vie de cet enfant est bouleversée, la vie de ses proches également. Donc toutes nos pensées vont pour lui et sa famille.
0: Avant d'en venir justement à ce drame qui s'est produit le lundi 5 octobre, est-ce que vous pouvez revenir aussi sur les mobilisations au lycée Auguste Béal de ces derniers jours, depuis la semaine dernière?
1: Les mobilisations ont commencé jeudi matin. Donc où il y avait plusieurs centaines de lycéens devant le lycée qui manifestaient de manière plutôt pacifique. Donc on avait des lycéens avec des revendications, des pancartes, des chants. Ils ont été rejoints par d'autres lycéens. Ils sont allés un petit peu d'un lycée à l'autre. C'est resté plutôt bon enfant, début de matinée. Je sais qu'en fin de matinée, ça a commencé à être un petit peu en conflit avec les forces de l'ordre. Vendredi, le lycée a été fermé. Il n'y a pas eu une mobilisation sur le lycée Béal. Donc, je sais que ça a bougé un petit peu sur les autres établissements du secteur. Et ensuite, hier matin, il y a eu des mobilisations plus remuantes, on va dire plus violentes. On a des collègues qui ont utilisé le mot violent sur ce qui se passait. Avec peut-être des personnes qui étaient là, cagoulées, et on n'était pas sûr, et on n'est même pas sûr du tout que ce soit nos élèves qui étaient présents à ce moment-là.
0: Et justement, en tant qu'enseignante, est-ce que vous avez un peu une idée aussi de qu'est-ce qui pousse finalement les élèves, les lycéens, lycéennes à se mobiliser? Qu'est-ce qui se fait dans ce moment-là un peu précis, la semaine dernière, le jeudi, vous dites, c'est quoi le moteur finalement de leur mobilisation?
1: Le moteur, je pense, a été un ras-le-bol. Il y a dû y avoir une émulation aussi un peu par les réseaux sociaux. Ou... Je ne sais pas ce qui a déclenché finalement. Moi, je sais qu'à titre personnel, je dirais que j'étais surprise que ça ne soit pas arrivé avant. Parce que ben, là, voilà, on a une génération qui est quand même sous pression considérable. Et la question, c'est comment ils ont tenu autant de temps justement sans se révolter, en fait, finalement. Dans le sens où, ben, on en reparlera certainement, mais leurs revendications rejoignent des revendications que nous, on porte en tant qu'enseignants depuis des années. Et je trouve même au contraire qu'ils ont sacrément tenu le coup pour arriver à craquer que maintenant, finalement.
0: Parce que justement, ouais, être lycéen, lycéenne aujourd'hui, que ce soit à BL ou peut-être dans d'autres établissements scolaires, ça veut dire quoi concrètement ?
1: Ben, être lycéen aujourd'hui, ça veut dire être sous la coupe des nouveaux programmes, enfin nouveaux, qui sont plus tant que ça, depuis 2018 avec la réforme, dernière réforme Blanquer, où on se retrouve avec des programmes qui sont quand même très denses. Qui sont difficiles à boucler pour nous enseignants. Et c'est vrai qu'il y a beaucoup de pression à ce niveau-là. La densité des programmes fait aussi qu'ils se retrouvent avec des emplois du temps surchargés. C'est-à-dire qu'on se retrouve avec des lycéens qui font 8h, 18h tous les jours avec une heure pour manger. Donc là-dessus, j'ai lu beaucoup de commentaires sur les réseaux sociaux et notamment des personnes qui disent « mais de toute façon, la réalité du travail, c'est ça ». Alors déjà, pour moi, la réalité du travail, on est à 35 heures semaine, pas 40 heures. Ensuite, il faut savoir qu'on a des lycéens qui viennent quelquefois de lieux assez éloignés. Dans le sens où l'offre scolaire ne permet pas toujours d'être proche de chez soi au lycée. Donc moi, j'ai des élèves qui se lèvent concrètement à 5h30 du matin, qui font une heure et demie de transport, dans des transports qui sont surchargés, qui arrivent au lycée, qui enchaînent, c'est simple, on va être factuel, hein, ils enchaînent 4-5 heures de cours le matin. Je mets quiconque au défi de rester concentré pendant 5 heures, qui ont une heure pour manger, mais avec la queue à la cantine. Donc l'heure pour manger, elle se transforme souvent en quart d'heure à table. Et puis de là, on renchaîne 4 heures de cours. Plus une heure et demie de transport pour rentrer le soir. Donc ils rentrent chez eux, il est 19h, 19h30. Et là, on leur demande de travailler encore. Parce que il faut réviser les cours, il faut faire les DM, il faut faire ceci, cela. Voilà. Je mets au défi quiconque de tenir cette pression-là, en fait.
0: En sachant que parmi les revendications, il y a aussi justement l'état aussi des établissements scolaires. Mmh. Là, il y avait effectivement l'exemple de la cantine, c'est pas forcément qu'une question d'espace, mais c'est une question aussi justement de est-ce que tout le monde peut manger en même temps ou est-ce que justement il faut faire la queue pendant je ne sais combien de temps. Mais est-ce qu'il y a d'autres exemples sur l'état finalement des lycées ?
1: L'état des bâtis qui datent. Notre établissement, par exemple, il date des années 60. Donc forcément, il y a tout à revoir. Ça date aussi d'une époque où on ne parlait pas de réchauffement climatique. Les bâtiments ne sont plus aptes à encaisser les fortes chaleurs en juin, en septembre. Et en hiver, c'est des passoires thermiques, c'est des glacières. Ça coûte une fortune à chauffer et donc il fait froid dans les bâtiments. Et l'été, il fait très chaud, les fenêtres sont dégradées, il y a des expositions plein sud. À l'époque, on n'avait peut-être pas réfléchi à tout ça. Donc, c'est pas les meilleures conditions non plus d'accueil des élèves, forcément.
0: Puis, il y a une pression aussi. On parlait de Parcoursup, par exemple. Ouais. C'est une pression qui pèse sur les élèves. Je ne sais pas si vous en parlez, justement.
1: Parcoursup, c'est leur quotidien. C'est une pression, mais quotidienne, en fait. Quand vous êtes au lycée, à partir de la première, tous vos résultats comptent dans Parcoursup. Ouais, c'est une pression au quotidien. l'élève qui vise une belle école supérieure, ben, ça veut dire que pendant 2 ans, il va être à fond et il n'a pas le droit à l'erreur. En gros, c'est ça la pression. Ça veut dire aussi que quand vous venez d'un établissement, vous avez peut-être plus de chance au niveau de Parcoursup que quand vous venez d'un autre, par exemple. C'est la réalité aussi.
0: Et puis Parcoursup, c'est aussi une demande qui est faite de manière implicite, voire explicite, de s'engager, de faire des activités en parallèle du lycée. Mais comme vous dites, comment après ou avant 8 heures, 18 heures, est-il possible, sans compter les transports en commun, de s'engager pour avoir encore plus de chances d'avoir son souhait se réaliser pour telle ou telle école?
1: Bien sûr. Puis l'engagement citoyen, il doit avoir du sens. Ça ne doit pas devenir une obligation. En fait, finalement, ça doit être quelque chose qui se travaille. Alors, c'est très bien. Moi, je trouve ça vraiment super d'encourager les jeunes à participer au tissu associatif, de s'engager socialement. Mais c'est la pression, ça n'a jamais été la meilleure méthode pour encourager quelqu'un à faire quelque chose.
0: Et maintenant, pour en venir au lundi 5 octobre, est-ce que vous pouvez revenir en fait sur ce qui a amené justement à ce qu'un lycéen, qui aurait pu être un autre, se retrouve avec la main, l'avant-bras amputé?
1: Ouais. Alors, je sais qu'il y a une enquête en cours sur ce qui s'est passé, donc je veux pas non plus. Je veux pas non plus dire des choses qui ne seraient pas correctes. Il y a eu des échauffourées. Il a fallu certainement canaliser un groupe de jeunes à un moment ou un autre. Maintenant, très certainement, les moyens utilisés pour canaliser étaient démesurés par rapport aux besoins de la situation.
0: En sachant que là, c'était donc le mardi 6 octobre, donc ce matin, vous êtes réunis avec le personnel du lycée Auguste Béal, donc en assemblée générale. Peut-être vous pouvez nous dire quelques mots sur ce qui s'est dit, ou en tout cas ce qui en est ressorti de ces discussions.
1: Ben, ce qui en ressort globalement, c'est déjà la consternation. C'est aussi la sidération. Hein. Pour l'instant, je pense qu'on est encore tous sur le choc de ce qui s'est passé. On a pu échanger, il y a eu beaucoup aussi sur nos émotions. On a pu échanger aussi beaucoup sur notre inquiétude par rapport aux élèves, sur peut-être ce qu'on pourrait mettre en place de plus, nous, en tant qu'enseignants, pour peut-être mieux les accompagner aussi dans leurs manifestations. On s'est questionné aussi sur l'après. C'est-à-dire le retour des élèves au lycée, parce que globalement, on ne peut pas faire comme si il se passait rien. Et puis, comment on va les accueillir, comment on va pouvoir les écouter, les rassurer. Parce que je pense que personne ne sort indemne psychologiquement de cette histoire. Comment rassurer les familles, comment rassurer nos élèves, comment aussi redonner confiance à nos élèves dans l'institution. Donc voilà, il y a eu beaucoup d'échanges, on n'a pas de solution clé en main, mais en tout cas, on réfléchit à ça et aux conditions d'accueil les meilleures possibles. Tout en sachant très bien que l'idée, c'est pas de bâillonner les élèves et de dire maintenant, la petite fête, elle est finie, on revient demain, on reprend les cours. Il y a des revendications. Elles sont légitimes. Donc, si vous avez besoin encore de vous faire entendre, qu'est-ce qu'on peut faire pour vous accompagner? L'idée, c'est pas de penser à leur place non plus, c'est pas de décider il faut manifester comme si, il faut demander ceci ou il faut faire cela. L'idée, c'est pas de réfléchir pour eux, mais comment on peut les aider et comment on peut les encadrer dans le sens positif du terme, c'est-à-dire les sécuriser aussi, éviter peut-être le genre de drame qui arrivait hier matin.
0: Et peut-être vous pouvez nous lire quelques mots de ce communiqué, de ce message, donc, qui a été écrit à plusieurs mains lors de cette assemblée générale à Béal.
1: Ouais, donc je vais vous lire le communiqué qui a été établi, qui a été voté à la majorité par l'ensemble des personnels. Et donc ce communiqué, il a été écrit à destination de tous, des médias et de tous. Donc communiqué des personnels du lycée Béal de Lens. L'ensemble des personnels réunis ce jour en assemblée générale souhaite témoigner de son choc et indignation la plus profonde suite aux événements ayant eu lieu aux abords de notre établissement hier. Soyons clairs. Rien ne saurait justifier le fait qu'un adolescent se retrouve mutilé à vie. Rien ne saurait justifier un tel usage disproportionné de la force. Rien ne saurait justifier l'emploi d'armes de guerre pour réprimer une manifestation. Rappelons que cet événement tragique s'inscrit dans le contexte d'un mouvement social de la jeunesse, où, si des choses sont bien évidemment à contester sur la forme, notamment les violences à l'encontre des élèves, des personnels et de l'établissement, les revendications portées par les lycéens ne font que reprendre ce que les personnels n'ont cessé de dénoncer depuis des années. À ces revendications légitimes, le gouvernement entend répondre par la répression. Nous ne sortirons pas d'une telle crise sans une réponse politique, éducative et des moyens à la hauteur des enjeux. Dans l'immédiat, nous appelons bien évidemment à l'apaisement de la situation, mais aussi et surtout à l'ouverture d'un vrai dialogue qui semble avoir disparu pour ces jeunes, ainsi que des réponses rapides à leurs revendications légitimes, conditions nécessaires au retour d'un climat apaisé pour tout le monde. Nous adressons par-dessus tout notre soutien envers notre élève mutilé, ainsi que sa famille et ses proches, et lui souhaitons le meilleur rétablissement possible.
0: Ah, merci beaucoup, Sophie.
1: Merci à vous.
0: Merci d'avoir été avec nous. Et pour rappel, donc, vous êtes enseignante au lycée Auguste Béal et par ailleurs membre de Sud Solidaire. Et par ailleurs, donc, c'était donc une interview de Sophie, enseignante au lycée Béal de Lens. Et c'est là-dessus que cette émission se termine. Donc, pour rappel, sur l'antenne de Micro Rebelle, vous pouvez écouter différentes tranches d'actu du lundi au vendredi à 8h, à midi et à 17h. Si vous avez une information à nous transmettre, une actualité, un événement que vous souhaitez partager, vous pouvez nous contacter via cette adresse rédaction@micro-rebelle.fr. 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On se quitte en musique, en tout cas avec un extrait, parce que l'heure tourne, avec les Cowboys Fringants et le titre « La manifestation ». Restez à l'écoute de Micro Rebelle et à très vite.
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2: Bonjour à toutes et tous, bonjour et bienvenue dans notre émission des Nouvelles du Monde sur Micro Rebelle 99.6, une émission proposée chaque jeudi à 18h et en rediffusion le dimanche à 19h. C'est Lucien au micro et aujourd'hui je vous propose un petit tour du monde de l'actualité internationale au travers de lectures dans différents médias. On commence par un article du Monde diplomatique de ce mois d'octobre 2026. C'est un article de Philippe Descamps et Philippe Meyer, envoyés spéciaux en Pologne. Le titre de l'article, « Même en Pologne, le soutien à l'Ukraine se délite ». L'article traite donc de la perspective de l'élargissement de l'Union européenne, notamment en y intégrant l'Ukraine. Si au début de la guerre en Ukraine, un État tel la Pologne pouvait se féliciter de l'arrivée de l'Ukraine au sein de l'Union européenne, et si les élites polonaises continuent à soutenir cette adhésion, il n'en est plus de même concernant les citoyennes et citoyens. Et pour deux raisons. Premièrement, les conséquences économiques et sociales pour les Polonaises et Polonais. Et deuxièmement, l'arrogance ukrainienne sur les questions mémorielles. On va prendre ces deux raisons une par une, en commençant par les aspects économiques et sociaux. Ça concerne plusieurs aspects, tels l'agriculture ou encore les transports. On écoute un extrait de l'article du Diplo concernant l'agriculture.
3: Même en Pologne, le soutien à l'Ukraine se délite. Par Philippe Descamps et Philippe Meyer, journaliste. Le Monde diplomatique, octobre 2026, lu par Blaise Pedbon.
4: L'Ukraine est le premier pays agricole du continent après la Russie, avec 32,9 millions d'hectares de terres arables particulièrement riches en humus, soit le double de la France, 16,9, et le triple de la Pologne, 11,2. Elle pourrait prétendre à une portion considérable du budget de la politique agricole commune, la PAC. En 2021, l'Ukraine a produit 85 millions de tonnes de céréales, la France 53 et la Pologne 35. En outre, plus de la moitié de la surface agricole utile, 57%, est gérée par des entreprises de plus de 1000 hectares, tandis que la moyenne des exploitations est de 11 hectares en Pologne. Les conglomérats sont particulièrement imposants dans le grain et la betterave sucrière, avec une moyenne de 23 700 hectares par exploitation, 1763 fois la moyenne européenne. Conséquence, des coûts de production bien moins élevés. Les blés sont déjà hauts et les premiers haricots rouges commencent à germer en cette fin mai dans les champs ouverts parsemés de petits bois de pin et de chênes noirs. Depuis l'entrée de leur pays dans l'Union européenne en 2004, les Plachta vendent leurs produits à des groupes français implantés en Pologne, Auchan, Casino, Carrefour et surtout Leclerc qui en importe également en France. Monsieur Plachta raconte son parcours du combattant pour en arriver là. Les entreprises françaises réclament un certificat IFS Food, une norme de sécurité et de qualité dont nous devons respecter toutes les exigences. Pour avoir les subventions européennes, il faut expliquer combien de fois on retourne la terre, nous conformer au type de semences, au rythme des semis, etc. Nous avons de plus en plus de choses à consigner dans des registres que les contrôleurs vérifient sur place chaque année. Jusqu'ici, le jeu en valait la chandelle, mais comme le souligne Madame Plachta, depuis la guerre en Ukraine, tous les prix ont baissé de moitié. Avec l'arrivée des produits ukrainiens, on a dû réduire nos coûts et le nombre de nos employés. Nous en avions 10 en 2014 et plus que 2 aujourd'hui. Dans le tiers des exploitations de notre région de Sainte-Croix, il y a des problèmes financiers. Beaucoup abandonnent. En revenant vers son village, le paysan s'arrête devant le chantier de la maison que le couple fait construire pour l'un de ses enfants. Le confort de la bâtisse projetée démontre leur réussite. Ils se lamentent pourtant car leur fils ne veut pas de cette vie à la campagne, préférant la ville, Cracovie. À quelques kilomètres de là, M. Marcin Biezaga a hérité de l'exploitation de ses parents qui cultivaient tabac et tomates. En une vingtaine d'années, il est passé de 10 hectares à 200, ajoutant blé, céleri et pommes de terre à sa production. Son propos est plus radical. « La Pologne a trop donné pour l'Ukraine, aux dépens de notre économie. On importe beaucoup d'aliments ukrainiens non contrôlés, du colza ou du miel par exemple. Lui aussi déplore l'effondrement des prix qui a suivi les exemptions des droits de douane pour les produits agricoles ukrainiens en 2022. En s'arrêtant devant un tas de tubercules, il nous explique que les intermédiaires lui achètent 0,75 centimes d'euros le sac de 15 kilos, qu'il retrouve à 6 euros dans le commerce. Pour lui, une adhésion rapide de l'Ukraine provoquerait une crise totale. Comme les Plachtas, M. Biezaga a participé en mars 2023 au blocage du terminal de Zlotsiarno, où passe la seule voie de chemin de fer à écartement large du pays, 1,52 mètres dans l'ex-URSS, contre 1,435 dans le reste de l'Europe, hors Espagne, Finlande et Irlande. Cette ligne a permis d'acheminer des céréales ukrainiennes dans le cadre des corridors de solidarité improvisés par l'Union européenne au début de la guerre et des combats en mer Noire. Les grains devaient en théorie seulement transiter par l'Europe centrale, mais ils ont submergé les marchés régionaux. En urgence, la Pologne a interdit ses importations, suivies par la Roumanie, la Hongrie, la Slovaquie et la Bulgarie. Ancien président du Parti paysan, passé au Parti droit et justice, le PiS conservateur, M. Janusz Wojciechowski était à l'époque commissaire européen à l'agriculture. Il a géré la crise depuis Bruxelles. « C'était très difficile », nous confie-t-il. Mais la Commission a de facto légalisé l'embargo que la Pologne avait imposé en avril 2023 et qui était illégal, en autorisant 5 pays à interdire les produits ukrainiens sur leur marché. Il faut noter que Varsovie n'a jamais levé son embargo unilatéral et la Commission n'a rien entrepris contre. À 5 km de la frontière ukrainienne, on sent l'air de la guerre. Cultivateur à Zniatine, M. Mieczyslaw Stroda a perdu 2 amis en 2022, tué par la chute d'un missile de défense aérienne dans le village voisin de Przewodów. Lui aussi a hérité de l'exploitation de son père, qu'il a agrandi en rachetant un sovkhoz, ferme d'État, pour produire blé, betterave à sucre, colza et haricots. La base serait que les Ukrainiens respectent les normes européennes. Ce n'est pas le cas aujourd'hui, assure M. Stroda, en évoquant notamment l'usage de pesticides interdits. Mais même s'ils se conformaient aux normes, ils sont trop concurrentiels, grâce à leurs sols de grande qualité, les fameuses terres noires ou tchernosium, et à des conglomérats géants contrôlés par des étrangers. C'est d'ailleurs parce que les sociétés européennes y ont des intérêts qu'il a été difficile de lutter contre les importations déloyales. Contrairement à ce que l'on pourrait penser, l'agriculture ukrainienne est plus mécanisée qu'à l'Ouest. La taille des exploitations fait la différence et permet d'amortir le coût des machines ultra-modernes. Complète M. Krzysztof Nikiel, président de l'Union nationale des cultivateurs de betteraves à sucre. Si les prix restent à ce niveau, il y aura énormément de casse en Europe, s'alarme-t-il. Lorsque nous en parlons à Bruxelles, avec les Français et d'autres, on s'inquiète d'être pris en étau par les accords passés également avec le Mercosur, l'Australie ou l'Inde, autant de pays qui cultivent une canne à sucre très bon marché.
2: L'article du Diplo aborde d'autres aspects économiques et sociaux, par exemple du point de vue des transports ou encore concernant les aides européennes. C'est à découvrir dans le Diplo de ce mois d'octobre. Pour ce qui nous concerne, nous nous intéressons maintenant à l'arrogance ukrainienne sur les questions mémorielles. On écoute la lecture d'un extrait de cet article de Philippe Descamps et Philippe Meyer.
4: À ces préoccupations économiques et sociales s'ajoutent les querelles mémorielles, attisées par les réhabilitations par le président ukrainien Volodymyr Zelensky de nationalistes ayant collaboré avec l'Allemagne nazie durant la Seconde Guerre mondiale, massacrant juifs et polonais. Après la dernière provocation ukrainienne,

26% à 39%, ceux qui y sont favorables n'étant plus que 44%. Par ailleurs, 47% pensent que l'État polonais aide trop les réfugiés ukrainiens et seulement 7% trop peu. L'intégration de l'Ukraine à l'Union européenne ne recueillait plus que 50% de soutien fin juillet 2026. 9% des Polonais le souhaitaient dès que possible et 41% considérant que rien ne presse. Cette approbation était de 74% en mai 2023 et de 90% en mars 2022. Les opposants sont désormais 40% contre seulement 2% après l'invasion russe de février 2022. Ce scepticisme ne cesse de grimper au fil des sondages, au point qu'à la droite du PiS, déjà très conservateur, émergent deux partis qui surfent sur ce mécontentement, la Confédération Liberté et Indépendance, réunissant le Mouvement National et Nouvel Espoir, et la Confédération de la Couronne Polonaise. On assiste à une montée du sentiment anti-ukrainien. Nous assure par exemple M. Michal Wawer, vice-président du Mouvement National et député de la Confédération Liberté et Indépendance. Je suis presque certain que l'idée d'une adhésion de l'Ukraine serait perçue comme une anticipation d'une immigration encore plus importante et plus problématique. L'autre souci, bien sûr, est la crainte que cela n'entraîne la Pologne et toute l'Europe dans une guerre contre la Russie.

Ce 7 octobre, le collectif Urgence Palestine Bassin Minier 62 organisait une initiative devant la mairie de Lens afin de mettre à l'honneur l'ONU en demandant à la municipalité de pavoiser

écrasé le fronton de la mairie aux couleurs de son drapeau, le drapeau de l'ONU, donc. Il est 17h et toute la soirée se déroule sous une pluie battante. On commence par écouter la lecture du courrier qui a été envoyé au bureau municipal de la ville de Lens.

date évidemment historique maintenant. Elle marque déjà 3 années de guerre. La guerre n'a pas commencé le 7 octobre, on en est tous bien conscients, mais le sort des Palestiniens à Gaza s'est considérablement détérioré, pour employer un mot faible, depuis 3 ans. Alors si on a choisi de se rassembler le 7 octobre pour dire 3 ans, basta, 3 ans, ça suffit, c'est évidemment pas pour narguer les Israéliens qui se sentiraient évidemment des victimes de ce qui s'est passé il y a 3 ans. C'est pour dire au contraire que si on veut sortir de tout ça par le haut, si on veut vraiment construire une paix, eh bien il faut que ça se fasse de manière juste. Et pour que cette paix juste puisse être pérenne, il faut, contre le mépris affiché de certaines grandes puissances très impliquées dans le drame qui sévit à Gaza, il faut défendre le droit international. Et la gardienne de ce droit international, on le sait tous depuis 80 ans, c'est l'Organisation des Nations Unies. Certes, on a tous conscience que tout ça est très perfectible, mais sans ce droit, quand le droit international recule, eh bien, c'est la guerre qui avance. Et si on veut sortir de cette spirale de la violence, eh bien, on fait ce qu'on fait aujourd'hui, c'est-à-dire qu'on demande solennellement à la mairie de Lens, aux maires, aux élus de la majorité, de pavoiser aux couleurs du drapeau de l'ONU, qui est un symbole universel. Voilà le texte que nous avons déposé tout à l'heure à l'accueil, et on l'a même envoyé, pour tout vous dire, en version numérique ce matin. On avait demandé à être reçu par le maire ou par un élu. Le hasard fait qu'il y a un conseil municipal qui se tient en ce moment même et que donc on n'a pas pu être reçu, mais on espère que le courrier aura une réponse favorable. Donc c'est au nom du collectif Urgence Palestine Bassin Minier 62 qui est domicilié au Toit Commun, Lens le 7 octobre 2026, à monsieur Sylvain Robert, maire de Lens, et aux élus de la majorité municipale. Objet mis à l'honneur de l'ONU en pavoisant le fronton de la mairie aux couleurs de son drapeau. Monsieur le maire, mesdames et messieurs les élus, loin des polémiques qui ont émaillé les dernières élections municipales autour des drapeaux qui ornent les mairies, nous sollicitons votre conseil municipal pour mettre à l'honneur le drapeau universel de l'ONU qui symbolise la paix dans son lien étroit avec la défense du droit international. Notre collectif, principalement voué à la défense de la cause palestinienne, ne peut ignorer les multiples entorses aux droits des peuples aux quatre coins de la planète, constituant autant de menaces pour la paix mondiale. Aussi proposons-nous, par cette démarche unitaire, de revenir à quelques fondamentaux. Car il ne saurait y avoir de paix durable sans justice, ni de justice sans une reconnaissance mutuelle d'un droit international, dont l'Organisation des Nations Unies et la gardienne depuis plus de 80 ans. Et si l'ONU est critiquable et donc perfectible à plus d'un titre, le pire serait de la voir disparaître au profit d'un quelconque conseil de la paix tenu par des milliardaires irresponsables. Si besoin était, notre collectif, constitué de nombreuses organisations ainsi que de simples citoyennes et citoyens, se tiendra à votre disposition pour échanger avec les élus autour de cette proposition que nous souhaitons consensuelle. Dans l'attente de votre retour, recevez nos salutations citoyennes et militantes ainsi que l'assurance de notre engagement sincère au service de la paix. Les signataires sont donc les suivants: Association France-Palestine Solidarité, donc AFPS 5962, Attaque Artois-Ternois-Lagoël, la CIMAD Lens-Liévin, la FSU 62, Fédération syndicale unitaire, la France insoumise Lens, le LAG, lieu autogéré du bassin minier, la LDH, Ligue des droits de l'homme Hénin-Carvin, le syndicat lutte des classes éducation Hauts-de-France, le Parti communiste français, la Fédération du Pas-de-Calais en particulier, le Planning familial 62 et le pôle de renaissance communiste en France 62, la section lensoise, et enfin l'Union syndicale solidaire 62. Merci.

C'est ensuite l'allocution qui a été prononcée ce soir-là par une militante du LAG, le lieu autogéré du bassin minier, au nom de l'ensemble du collectif.

Intervention au nom du collectif Urgence Palestine Bassin Minier 62. Bonjour à toutes et à tous. Avant d'entrer de plein pied dans ce qui fait l'objet de notre rassemblement ce soir, il nous semble important d'évoquer le contexte de colère sociale qui agite les lycéennes et lycéens et plus largement la jeunesse de notre pays. Nos organisations sont bien sûr complètement solidaires de leurs revendications légitimes et condamnent avec la plus grande vigueur la brutale répression dont ils et elles sont l'objet et qui, ici à Lens, au lycée Béal, a cruellement mutilé un jeune. Nous sommes aujourd'hui rassemblés pour une adresse au bureau municipal de la ville de Lens que nous sollicitons pour mettre à l'honneur le drapeau universel de l'ONU qui symbolise la paix dans son lien étroit avec la défense du droit international. Notre collectif, principalement voué à la défense de la cause palestinienne, ne peut ignorer les multiples entorses aux droits des peuples aux quatre coins de la planète, constituant autant de menaces pour la paix mondiale. Aussi, proposons-nous par cette démarche unitaire de revenir à quelques fondamentaux, car il ne saurait y avoir de paix durable sans justice, ni de justice sans une reconnaissance mutuelle d'un droit international dont la fragile Organisation des Nations Unies est la gardienne depuis plus de 80 ans, organisation qui devrait être le porte-voix de l'ensemble des peuples à égalité, se respectant tous entre eux. C'est donc le droit international qui est au cœur de notre démarche. Nous n'ignorons pas les controverses qui l'entourent. Pour les uns, ils se contentent de traduire les intérêts des puissances dominantes. Pour les autres, ils protègent les États les plus faibles. Pour autant, il demeure un langage commun, indispensable au bon fonctionnement des relations internationales, en particulier pour coopérer et régler les conflits. C'est enfin une boussole indiquant ce qui est permis et ce qui ne l'est pas. Depuis le tournant des années 2000, les violations du droit international se multiplient sur tous les continents. Plus grave, la pertinence de normes internationales communes est remise en question. C'est ainsi qu'en janvier de cette année, Donald Trump affirme sans embâge « Je n'ai pas besoin du droit international ». Le même Donald Trump, avec Benjamin Netanyahou, s'emploie à affaiblir les Nations Unies. C'est en ce sens qu'il nous paraît important de mettre à l'honneur le drapeau de l'ONU. Puisque nous insistons sur le droit international, puisque nous en évoquons les violations, permettez-nous de nous référer aux mots du droit international. Nous voudrions en retenir six. Le premier, blocus. C'est une opération militaire visant à empêcher ou bloquer le passage des personnes et des marchandises, nourriture, médicaments, carburant, vers ou depuis un territoire. En deux, le crime de guerre. C'est la violation des règles de la guerre définies par les conventions de Genève, aujourd'hui adoptées par 196 pays. On parle de crimes de guerre lorsque des personnes qui ne combattent pas ou plus sont attaquées délibérément, comme les civils, dont des enfants ou des soignants, ou encore les blessés. Le troisième sera « crime contre l'humanité ». Ce sont des actes d'une violence extrême, meurtre, torture, déplacement forcé de population, violence sexuelle, persécution, disparition forcée,
Apartheid, acte commis lors d'une attaque généralisée ou systématique contre une population civile. Le génocide, c'est un crime commis avec l'intention de détruire totalement ou en partie un groupe national, ethnique ou religieux. Cela inclut notamment les meurtres, mais aussi le fait d'imposer intentionnellement des conditions de vie telles la famine ou des privations extrêmes qui entraînent la destruction de ce groupe ou la restriction des naissances. Occupation, c'est la situation où un territoire est de fait placé sous le contrôle de l'armée d'un État étranger sans l'accord de la population locale. Siège, c'est une tactique de guerre consistant pour des forces armées à encercler et isoler totalement une zone ou une ville pour empêcher tout ravitaillement en eau, nourriture, électricité et à organiser des attaques afin d'anéantir toute résistance. Avec ces mots du droit international, chacune et chacun pourra malheureusement sans difficulté se référer à des situations internationales concrètes. Pour terminer cette allocution et nous remettre dans la perspective de l'ONU et d'un droit international fondé sur un langage et des normes communes, nous voudrions évoquer les trois points suivants. 1. Nous ne nous laissons pas abuser par le concept fallacieux de légitime défense préventive que cherchent par exemple à imposer Washington et Tel Aviv pour justifier leur violation du droit international à Gaza, en Iran et au Venezuela. 2. Il nous semble important de redonner tout leur poids aux résolutions de l'Assemblée générale des Nations unies et notamment celles qui sont adoptées à une écrasante majorité. Par exemple, celles comme chaque année depuis 33 ans, qui demandent la levée du blocus économique imposé par les États-Unis à Cuba. Aujourd'hui, en 2026, ce blocus est sans précédent et les populations les plus vulnérables en sont les premières victimes. Enfin, on ne peut conclure qu'en rappelant notre attachement à la paix. Remplacer le droit international par la force brute ne peut être une boussole, d'autant que les résultats en sont peu probants. En témoigne l'enlisement de la Russie en Ukraine et l'échec israélo-américain en Iran. Mesdames, Mesdemoiselles, Messieurs, merci pour votre

Oui, Catherine Piécuche, FSU Pas-de-Calais. Ben, c'est important aujourd'hui d'être là ce 7 octobre pour commémorer bien évidemment les victimes israéliennes, mais surtout aussi pour ne pas oublier Gaza, pour ne pas oublier la guerre génocidaire qui a lieu aujourd'hui à Gaza, pour ne pas oublier les attaques incessantes des colons israéliens en Cisjordanie, pour ne pas oublier tout court. Parce que si on ne rappelle pas nous, en militant de divers horizons, tous les 7 octobre, mais également à chaque fois qu'on le pourra, toutes les victimes que font toutes les guerres dans le monde, et en particulier cette guerre génocidaire, eh bien, c'est ce que veulent finalement les attaquants, c'est qu'on oublie. Et c'est finalement un double génocide qui se passerait quelque part.

Oui, bonjour. Donc, Sylviane Brousse pour l'AFPS 5962 et membre du collectif Urgence Palestine Bassin Minier 62. Donc, aujourd'hui, on est là, une trentaine de personnes pour, en mobilisation pour déposer un courrier au maire de Lens pour lui demander de pavoiser le drapeau de l'ONU. On regarde du respect du droit international qui est plus que bafoué, qui est nié complètement par le gouvernement, l'État d'Israël et Netanyahou, et évidemment conforté par le gouvernement MAGA et Trump aux États-Unis. Donc on a pu déposer le courrier au maire, on ne sait pas si on pourra avoir une audience pour lui demander pourquoi c'est important d'avoir ce drapeau à la mairie de Lens. Et puis pour continuer notre mouvement aussi dans le cadre du collectif Urgence Palestine Bassin Minier, dans le cadre des actions de l'AFPS, on soutient la Palestine toujours. On ne peut jamais arrêter de parler de la Palestine, ni une seule journée, ni une seule minute, parce que c'est dramatique ce génocide et ce génocide de la population, tant à Gaza maintenant et qui s'étend avec la colonisation brutale en Cisjordanie.

Oui, je m'appelle Marie, je suis bénévole à la CIMAD de Lens-Liévin. Alors voilà, je suis là parce que membre du collectif local, comme la CIMAD est aussi investie au niveau national en faveur du peuple palestinien, de la cause palestinienne. Bah aujourd'hui, je trouve que c'est une bonne idée, cette idée du drapeau de l'ONU, et puis pouvoir faire référence au fait que, bien sûr, il y a la Palestine, et c'est très symptomatique d'une dégradation des relations internationales, et qu'il faut préserver le droit international et l'entente entre les peuples et la paix, parce que la paix, c'est aujourd'hui... un risque qu'on la perde de plus en plus.

Dominique, enseignant, syndicaliste à Lutte de Classe Éducation Hauts-de-France. Le syndicat est membre du collectif Urgence Palestine. Alors, il nous a semblé important d'appuyer l'action de ce soir sur mettre en avant l'ONU vis-à-vis de tout ce qui peut être attaqué par rapport aux droits. Il me semble que la mairie de Lens peut faire ce geste-là. C'est pas un soutien ou un refus de quoi que ce soit, c'est un soutien au droit international. Il n'y a que ça qui nous permettra de nous en sortir dans le monde actuel. En tant qu'enseignant, je constate les ravages que la situation nous fait vivre au quotidien sur le débat public, sur les relations entre les élèves, sur un certain nombre d'interdictions, intégrées par les collègues. Donc il y a une forme de censure et d'autocensure. Et moi qui suis enseignant en sciences, il y a les faits, il y a la vérité. Et on est très loin du monde actuel, donc il va falloir en repasser par le droit international. Et là, je suis en train de porter le drapeau de l'ONU parce que c'est l'emblème de ce qui va nous rassembler pour la suite.

Alors René, pour Solidaire, hein, et donc effectivement, je pense qu'il est important aujourd'hui de marquer le coup, parce qu'on est, on est sur une situation internationale qui est, qui est, qui est vraiment inadmissible, quoi. Ça fait 3 ans maintenant qu'on est sur du laminage, je dirais, d'un peuple, hein, en l'occurrence le peuple palestinien, faut le dire clairement. Quand je dis laminage, j'emploierai sans aucun scrupule le mot de génocide. Hein. Je crois que c'est déjà bien employé par pas mal d'organisations, de personnes, etc. Donc, laminage, génocide, enfin, on peut employer tout ce qu'on veut actuellement, et ça continue. Il n'y a rien qui est fait de la part des pays qui sont censés montrer l'exemple, hein, ceux dont on sait qu'ils sont des démocraties, etc. Ils sont vraiment, actuellement, c'est lamentable, quoi, que ce soit l'Europe, c'est pas la peine de parler des États-Unis, mais bon, de toute façon, c'est essentiellement l'Europe, hein, il faut le dire. Les instances internationales, l'ONU fait un peu ce qu'elle peut, mais avec l'état des relations internationales en ce moment, c'est certainement pas évident. Donc voilà, il reste que les peuples, quoi. C'est aux peuples de se manifester, et bon, ça serait bien que plus de gens soient dans la rue, quoi, parce qu'actuellement la situation internationale est vraiment désastreuse, et ça rejaillit sur les climats nationaux, etc., les problèmes de racisme, discrimination, les tensions entre les peuples, les migrants, etc. Enfin, voilà. Donc c'est toutes les raisons qui font que Solidaire est là, comme un certain nombre d'autres organisations aujourd'hui, mais aussi dans les jours qui vont venir.

0: On va maintenant évoquer les data centers dans le monde et la grogne concernant ces data centers. Les data centers, en français on dit centres de données, sont ces gigantesques entrepôts dans lesquels sont stockés des milliers de serveurs informatiques et d'équipements réseau et de télécommunications qui sont utiles au développement du numérique. Aujourd'hui, le boom des data centers s'explique par la croissance de l'intelligence artificielle. On est directement concerné, ici dans le Pas-de-Calais, avec l'implantation d'un de ces data centers dans l'ancienne usine Bridgestone de Béthune, par la société Azure Data Center. Pour l'instant, à notre connaissance, il n'y a pas de mouvement d'opposition. Pas très loin, dans le Cambrésis, il est également prévu l'implantation d'un data center sur la friche industrielle Stora Enso. Dans ce cas-là, un collectif d'habitants et d'habitantes s'est constitué en opposition à cette implantation. Aux États-Unis, l'opposition au data center prend une autre dimension, avec des protestations contre la construction de ces data centers qui se multiplient et des centaines de milliers d'habitantes et habitants qui s'organisent. Nous consultons à ce sujet plusieurs articles. Premièrement, un article de Rachel Knabel dans Basta Media, article intitulé Aux États-Unis, des centaines de collectifs s'opposent aux data centers et gagnent parfois. Deuxièmement, un article de Nicolas Chapuis, correspondant du Monde à New York et envoyé spécial à Ashburn, en Virginie. La Virginie est un État de la côte Est des États-Unis qui concentre 12% des capacités mondiales des centres de données géants essentiels à l'intelligence artificielle. Elle les a attirés notamment grâce à des exemptions fiscales. Et c'est un essor de plus en plus contesté par les riverains, notamment inquiets de leur impact écologique. L'article de Nicolas Chapuis est titré En Virginie, la capitale mondiale des data centers, confrontée à la contestation croissante des habitants. Quelques données chiffrées tout d'abord. Les États-Unis comptent actuellement plus de 4 000 data centers, contre plus de 500 en Allemagne et au Royaume-Uni, et plus de 300 en France. Ces data centers se multiplient donc au rythme du développement de l'intelligence artificielle. Leur construction est dopée par l'afflux de centaines de milliards de dollars de capitaux vers l'IA. Les notables locaux plaident souvent pour la construction de ces centres de données qui drainent des rentrées fiscales. Ils mettent aussi en avant la création d'emplois. C'est le cas chez nous aussi dans le Cambrésis. Les élus de la communauté de communes Auzartis-Marquion défendent l'implantation du data center. Aux États-Unis, les habitants voient d'autres inconvénients, et notamment les nuisances sonores et les pollutions qu'ils peuvent provoquer, en plus de leur impact sur les ressources en eau. 20% des data centers états-uniens utilisent des cours d'eau dont le niveau est déjà trop bas. Et pour fonctionner, il faut souvent des centrales électriques qui ont elles-mêmes besoin de beaucoup d'eau. Un data center de taille moyenne compose plus d'un million de litres d'eau par jour, qui pourrait alimenter tout un quartier. Au niveau électrique, les data centers états-uniens représentent environ 6% de la consommation totale du pays. Au niveau mondial, c'est déjà quand même 2%. Microsoft a fait construire ce qu'elle appelle le plus grand data center du monde. Il est implanté sur 11 hectares à Mount Pleasant, dans le Wisconsin. Ce data center devrait consommer l'équivalent de la production de plus de 3 réacteurs nucléaires, davantage que toute la ville de Los Angeles. En avril dernier, le collectif d'associations Data Center Opposition a recensé au moins 268 groupes locaux d'opposition à la construction d'un data center à travers les États-Unis. 209 nouveaux groupes de ce type ont été créés au cours des 6 derniers mois. Cela représente plus d'un nouveau groupe par jour, souligne cette organisation dans un rapport sorti le mois dernier. Ces groupes se trouvent dans 37 États différents, aussi bien républicains que démocrates. Les habitants parviennent aussi à bloquer des projets. En 2025, des dizaines de projets de centres de données, représentant un investissement potentiel de 152 milliards de dollars, ont été bloqués ou suspendus du fait de l'opposition locale a calculé le bureau d'études Data Center Watch. Dans la ville de Peculiar, dans le Missouri, les autorités locales ont fini par modifier le plan d'urbanisme en 2024 pour interdire les centres de données, car les habitants s'étaient mobilisés contre un projet mené par une entreprise états-unienne, Diode Ventures. La même entreprise a abandonné l'an dernier un autre projet d'énorme centre de données à Richmond, en Virginie, suite à la levée de boucliers des habitants et des autorités locales, résumait la société dans un communiqué de presse. L'État de New York est devenu le premier à promulguer un moratoire en juillet de cette année pour en limiter la prolifération. Le texte bloque la construction des plus grands centres de données consommant 50 mégawatts ou plus d'électricité, des gigantesques entrepôts abritant des milliers de serveurs qui consomment autant d'électricité qu'une ville américaine de 50 000 habitants. D'autres États ou collectivités réfléchissent à des dispositifs similaires, souvent sous la pression populaire locale. Selon les données du collectif Data Center Watch, 75 grands projets ont été bloqués ou retardés pendant le premier trimestre 2026, soit autant que sur toute l'année 2025. Après ce petit recensement des mouvements qui se développent aux États-Unis, Microbel 99.6 reste bien sûr attentif à ce qui se passe ou qui pourrait se passer, notamment dans notre territoire, par exemple dans le Béthunois. Si vous-même souhaitez témoigner, n'hésitez pas à nous contacter.
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0: L'an passé, en 2025, il y avait sur Micro Rebelle 99.6 une chouette émission qui s'intitulait « L'heure est grève ». Cette émission s'est arrêtée du fait que les animateurs et animatrices, Yvan et Manon, ont déménagé dans le sud. L'heure est grève, comme son nom l'indique, c'était une émission qui faisait le tour du monde des luttes de classe et notamment des mouvements de grève. C'est un bon prétexte pour nous aujourd'hui, dans cette émission, nous intéresser aux grèves dans l'Union européenne en appui sur un article d'Euronews, un article de Inès Trindade Pereira qui s'interroge sur l'ampleur de la contestation sociale pays par pays. Son étude porte sur le premier trimestre de cette année 2026. Durant cette période, le Portugal a connu 234 grèves, l'Espagne 108 et la France 105. Les secteurs concernés par ces grèves sont les transports, l'éducation, la santé et l'administration publique. Tout en sachant, je cite Inès Trindade Pereira, que d'autres sujets alimentent également une contestation d'ampleur. Toujours selon Euronews, les salariés d'Allemagne, des Pays-Bas et d'Autriche recourent moins souvent à la grève que dans d'autres pays de l'UE. C'est ainsi que les Pays-Bas n'ont recensé que 7 grèves au cours des 3 premiers mois de 2026, ce qui en fait le pays le moins touché. Si on regarde dans le temps, et notamment les années antérieures à 2026, 2025 devrait être, à l'échelle de l'UE, l'année la plus marquée par les grèves depuis 1991, selon l'Institut syndical européen. En 2024, la principale raison des plus grandes grèves concernait les salaires, jugés insuffisants face à la hausse du coût de la vie. Enfin, entre 2020 et 2024, la Finlande, la Belgique et la France ont été les pays de l'UE où l'on a le plus fait grève. Inès Trindade Pereira relève enfin quelques données concernant l'activité syndicale. Selon l'OCDE, l'Organisation de coopération et de développement économique, la part des travailleurs syndiqués a été divisée par 2 depuis 1985, passant de 30% à 15%. Une exception, la Belgique, qui a augmenté ce taux de syndicalisation. En moyenne, dans 28 pays de l'OCDE, 14,3% des femmes en emploi étaient syndiquées en 2024 contre 15% des hommes. Le taux de syndicalisation était nettement plus élevé dans le secteur public, avec 41,3% des salariés syndiqués en 2024 contre 10,1% dans le secteur privé. Enfin, la proportion de salariés couverts par une convention collective a elle aussi fortement reculé au cours des 30 dernières années, en particulier dans les pays d'Europe centrale et orientale.

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1: Cette émission des Nouvelles du Monde touche à sa fin. Merci de nous avoir écoutés. N'hésitez pas à nous faire part de vos remarques et de vos suggestions concernant l'actualité internationale. Le plus simple est de nous écrire à l'adresse rédaction, donc sans accent, REDACTION, redaction@micro-rebelle.fr, le tout au pluriel, micro avec un S, tiré, rebelle avec un S, .fr. La musique qui nous a accompagnés durant cette émission, c'est Candlelight du saxophoniste ténor Joe Henderson, avec également Chick Corea au piano, Ron Carter à la basse et Billy Higgins à la batterie. Nous avons également entendu un autre saxophoniste ténor, John Coltrane, interpréter Nancy. Nous nous retrouvons très vite sur Micro Rebelle 99.6. Bye bye!

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2: Quartier de la Fosse 12 à Lens, la maison familiale des Riquet, anciennement un estaminet minier, se transforme actuellement en centre d'art contemporain.
3: Ce qui tombe bien, c'est qu'on est juste à côté de l'œuvre à laquelle tu as participé avec les habitants et habitantes. Est-ce que tu peux nous en dire un peu plus ?
4: On va parler ensemble, évidemment, des prochaines dates, des prochains spectacles qui sont proposés dans la programmation de Culture Commune.
5: La culture, c'est ce qui nous permet souvent de garder le moral. Et le moral, c'est la santé.
2: Et dans cette idée de corps en mouvement, il y avait l'idée de raconter quelque chose.
6: Et sinon, vous avez toujours une visite qui est dite commentée.
7: Elle nous a fait vivre les œuvres. Et quand on les voit, j'ai cru que je les avais vues en face.
8: C'était très intéressant. Et malgré le fait qu'on n'ait pas les œuvres en face, on a quand même vécu le truc ensemble, c'était vraiment très bien, je pense que j'y retournerai.
9: On vient d'assister à un super beau discours d'artistes qui se sont mis à nu, seulement vêtus d'un masque, mais le poing levé.
10: Des mots, en fait, peuvent amener des idées politiques, peuvent amener ailleurs.
11: S'il y a une nécessité de dire et de raconter ce qui se passe dans notre monde aujourd'hui, alors ça peut être un peu un cri du cœur et du corps.
12: En fait, comme si on avait un regard neutre. Mais en fait, on n'est pas neutre. Notre regard, il est tout sauf neutre. Il est construit, il est influencé, il est orienté.
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14: Bienvenue à vous si vous nous rejoignez à l'écoute du Coin des Arts. Au programme cette semaine, nous écouterons plusieurs chroniques diverses et variées et nous commencerons par la plus longue. Il s'agit de la chronique des œuvres sonores proposée par Roman Riquier de La Maison. Nous écouterons la chronique numéro 7, L'oreille des villes. Suite à ça, ce sera la chronique Sous le pavé, un livre consacrée à Laetitia Colombani et son ouvrage Un jour sans femme. Une chronique proposée par Corinne. Nous enchaînerons ensuite, pour les plus petits ou les plus grands, par la chronique Marie conte et raconte, avec un conte dédié pour les plus petits, Madeleine Lapin veut changer de maman. Ensuite, Claude nous proposera dans Poèmes et textes lus, une chronique intitulée Le boulot tomboulé. Et enfin, nous terminerons cette émission du Coin des Arts par la chronique « Cette semaine au ciné » avec Marie-Charlotte qui nous propose une critique du film « Resident Evil ». Belle écoute à vous sur Micro-Rebelle.
15: Bonjour à toutes et à tous et bienvenue sur la chronique des œuvres sonores. Ici Romane Riquier, directrice du Centre d'art contemporain Lensois La Maison et artiste plasticienne. Mon amour pour la transmission et la curiosité fait que vous me retrouvez chaque mois derrière ce micro pour une chronique qui est dédiée aux œuvres qui s'écoutent. Alors, quand on parle d'œuvres sonores, on aurait surtout tendance à penser musique ou écoute de la poésie. C'est difficile d'ailleurs de conscientiser pleinement de quoi il s'agit, tant nous ne sommes pas habitués à être confrontés à elles. Dans un article paru dans la revue Circuit en 2020, Anne-Lise Freiberger nous indique que l'on situe l'art sonore quelque part entre les arts plastiques et la musique contemporaine ou électronique, ou bien entre objet et performance, sans pouvoir lui donner une place définie. Cette identité floue, elle implique une institutionnalisation complexe. Selon le point de vue adopté, on peut dire que l'art sonore fait entrer le sonore dans les arts plastiques, ou bien au contraire qu'il fait entrer le visuel dans la musique. Et les festivals de musique contemporaine font de plus en plus la part belle aux installations sonores. Et les musées et les galeries suivent le même mouvement, hein. Pourtant, les artistes qui réussissent à intégrer les deux circuits sont rares. Le son lui-même peut jouer des rôles différents. Ainsi, certains artistes sonores cherchent à libérer le son de l'hégémonie de la musique, tandis que d'autres incluent l'art sonore dans leur pratique de composition musicale. Alors, c'est vrai que quand on se rend au musée et qu'une œuvre émet du son, il fait partie intégrante de l'œuvre, parfois même qu'il existe sans œuvre visuelle. Je dirais même que parfois, il n'y a pas de son, mais l'œuvre physique se voit, elle existe, et l'on voit bien que le silence imposé, c'est l'élément principal de l'œuvre. Pourtant, chacun de ces exemples où le son est au cœur du sujet n'est pas à proprement parler de la musique. À l'inverse, parfois on semble écouter de la musique, mais ça ne ressemble en rien à ce qu'on connaît d'elle. Il n'y a pas de mélodie harmonieuse ni de rythmique identifiée. L'art sonore sert à mettre le doigt sur un tas de sujets. Il peut montrer la façon dont l'espace est lui-même construit socialement et politiquement. Il peut aussi nous faire connaître un territoire, un déplacement, une époque liée à ce territoire. Aujourd'hui, cette chronique portera sur le lieu comme source de création pour les artistes sonores. Comment les artistes s'inspirent du paysage afin de les retranscrire via le son? Comment le son entre en corrélation avec notre mémoire auditive? D'ailleurs, les sons nourrissent-ils nos souvenirs autant que nos yeux? Quel constat écologique le son peut-il dresser? Je vous invite à réfléchir à ces questions tout au long de cette chronique passée à mes côtés. Je vous invite également à vous installer confortablement si vous le pouvez, à tendre l'oreille et à rester curieux et curieuse.

Il existe un musée dans le sud de la France appelé le musée Réattu, c'est le musée des beaux-arts d'Arles. Et depuis 2005, il accueille ce qu'on appelle des sculpteurs ou sculptrices de son, venus habiter ces espaces, notamment lors de la nuit des musées qui a lieu chaque année. En 2007, le musée Réattu crée le premier département d'art sonore dans un musée de France. L'enjeu, c'est de traiter les approches contemporaines de l'audiographie sur un pied d'égalité avec la photo, la peinture ou la sculpture. La constitution de la collection, elle est étroitement liée, notamment à la nuit des musées et aux artistes qui s'y sont exprimés à cette occasion. Dans ce contexte, en 2010, le musée Réattu a accueilli l'artiste suédoise Anna Hartmann. À cette occasion, elle crée une partition élaborée à partir de sons captés dans l'environnement d'Arles jusqu'aux catacombes, ordonnés et mis en espace dans un dialogue avec l'architecture du musée Réattu. D'ailleurs, grand passé pour le musée, qui porte le nom du peintre Jacques Réattu et qui est un monument historique, car c'est l'ancien grand prieuré des chevaliers de l'ordre de Malte. Cette œuvre que Anna Hartmann a créée s'intitule Acoustic Catacombs et elle a été commandée en 2010 par le ministère de la Culture et de la Communication, Centre national des arts plastiques. On écoute.

Alors, cette année, le musée Réattu invite Virginie Thur. Elle est artiste sonore, accompagnatrice en montagne et fondatrice d'Échappée. Il s'agit d'un projet collectif écoféministe de randonnée immersive, mêlant écoute de paysages alpins et histoire de pionnières qui invite à marcher, à ralentir, ressentir, écouter et habiter autrement les paysages. Virginie Thur, elle est invitée ici par le musée pour un projet intitulé « Le chant des glaciers ». Ce voyage, c'est l'expression sonore d'un arpentage des glaciers valaisans, entamé il y a 3 ans par l'artiste suisse. Attirant et effrayant, les glaciers alpins, c'est vrai qu'ils ont d'abord inspiré les peintres des derniers siècles, et puis ensuite les photographes. Pour elle, pour Virginie, les glaciers sont l'occasion d'une expérience immersive inédite. Quand elle les arpente, c'est avec des microphones, des hydrophones, des géophones, avec lesquels elle explore crevasses, lacs et torrents glaciaires, replis et moraines.

Virginie Ture, elle est à l'affût de l'énergie qui les traverse et qui échappe à la perception commune. Vibrations infrasonores, résonances sismiques, reflets acoustiques lointains de l'activité humaine. L'enregistreur capture l'infiniment grand et l'infiniment petit, dans un moment particulier, celui du réchauffement climatique planétaire. Il nous révèle un univers en perpétuel mouvement, explosion des bulles d'air ou de gaz libérées par le réchauffement, écoulement, éboulement interne, éclat et déchirures multiples. Ici, vous entendez les bulles de fonte d'iceberg et une rivière glaciaire capturée le 14 octobre 2025 sur le glacier du Rhône.

À travers les pièces d'Anna Hartmann ou de Virginie Thur, on s'immerge dans un lieu sans y mettre les pieds. Je trouve qu'on a accès à un espace quasi méditatif et instantané de l'environnement. Ce qui me paraît parfois plus difficile à ressentir lorsque notre corps y est physiquement. Parfois, cela demande plus d'efforts et de concentration pour ce qu'on appelle lâcher prise et conscientiser les sons environnants, sans qu'ils nous submergent.

Derrière moi, vous entendez des rossignols à l'aube. Enregistré en Camargue par Virginie Thur, et j'espère que vous les appréciez car malheureusement, 18,2% des espèces d'oiseaux communs ont disparu ces 25 dernières années. Je pense notamment aux hirondelles et aux mésanges. Il y a le président de la LPO, la Ligue de Protection des Oiseaux, Alain Bougrain-Dubourg. Il nous informe que leur disparition provient avant tout d'une agriculture intensive avec son cortège chimique. Avec les pesticides, il n'y a plus d'insectes, un

paysage uniforme s'est dessiné, notamment avec la disparition des haies ou des mares. Alors certes, nous avons en France 45 nouvelles espèces d'oiseaux, mais depuis 1980, il y a 800 millions d'oiseaux en moins. La faute majoritairement à l'intensification de l'agriculture causant ce triste déclin lourd de conséquences.

À présent, je souhaite vous faire découvrir la pièce sonore d'un duo d'artistes femmes, Maxi Gods et Anja Erdmann. Bon, j'espère ne pas tant écorcher leur nom. Alors qu'elles étaient encore étudiantes à l'université Bauhaus de Weimar en Allemagne, elles ont toutes les deux réalisé pour la Nuit des Musées en 2010, toujours au musée Reatu, une œuvre intitulée Lüfticus. Alors cette pièce sonore, elle est directement inspirée par ce qu'on appelle les jeux facétieux du Mistral et de la lumière, qui sont des composantes atmosphériques majeures du paysage arlésien. Le musée l'a par ailleurs acheté l'année suivante. On écoute tout de suite.

0: Vous venez d'entendre Lüfticus, une pièce pour le musée Réattu de Maxi Goetz et Anja Erdmann. J'espère que cette nouvelle chronique dédiée aux œuvres sonores vous a plu et surtout permis de découvrir de nouveaux artistes. Sachez que chacune de mes chroniques, elles sont à retrouver en version podcast. J'y ajoute à cette occasion les références citées durant la chronique. J'ai abordé d'ailleurs, tout au début de celle-ci, la revue Circuit. Pour votre information, il s'agit d'une revue dédiée aux musiques contemporaines qui a été créée en 1989. Elle est conçue à la fois comme une revue d'art et un instrument de réflexion esthétique. Elle s'intéresse à tous ceux qui se sentent concernés par les enjeux de la création musicale et artistique contemporaine. À ce jour, il existe 93 numéros de la revue Circuit que vous pouvez retrouver en ligne. Quant à nous, on se retrouve sur le site internet lamaisonlance.com, rubrique radio, ou bien le mois prochain sur la 99.6 FM. Merci pour votre écoute, c'était Romane Riquier pour la chronique des œuvres sonores. Très belle journée à vous et à bientôt.
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Je pensais tenir une chronique littéraire, ce qui est un peu pompeux. Disons plutôt que je vais vous parler d'un livre autour d'un sujet principal, la condition féminine. Si je suis une grande et vieille lectrice, je n'ai pas la maîtrise des mots écrits. Je ne réussis pas à résumer et à rendre vivant un livre qui m'a plu, comme Un jour sans femme de Laetitia Colombani. Par contre, je partage sa colère devant les injustices faites aux femmes. Mais entre avoir la parole, prendre la parole, savoir parler, intéresser un grand monde, cela ne s'apprend pas, en tout cas pas dans les livres. Donc aujourd'hui, je vais vous parler de Laetitia Colombani, Un jour sans femme. Mais d'abord, quelques mots sur l'auteur, qui est née à Bordeaux en 1978 et qui est à la fois réalisatrice, scénariste, actrice et écrivaine. Ses romans, en 2017, elle commence par La Tresse, l'histoire de trois femmes aux destinées différentes, vivant au Canada, en Sicile et en Inde. Ce livre a été adapté au théâtre, puis est sorti en film en 2023. En 2019, elle écrit Les Victorieuses, où elle parle du Palais de la Femme à Paris, un centre d'accueil pour femmes isolées, battues, sans domicile, mamans solo et femmes sans papier. Il a été ouvert en 1926 par l'Armée du Salut. Le cerf-volant a été écrit en 2023. Là, elle met l'accent sur l'importance de l'éducation des filles partout dans le monde et en particulier en Inde. Spécialement dédicacé

Un jour sans femme, cri de colère littéraire, où Laetitia Colombani suit le parcours de quatre femmes subissant des violences diverses et imagine une grève de toutes les femmes le même jour, le 8 mars. En Islande, Katla, jeune sociologue très attachée à sa sœur de cœur, Sofia, est effondrée par le meurtre de celle-ci, par son petit ami Björg. Après la tristesse, vient la colère, et elle réussit à la radio à dénoncer la violence endémique qui gangrène la société des hommes qui partout sur la planète menacent, insultent, battent, violent et tuent. Les chiffres sont en augmentation et sont accablants.

0: au Japon, Michoko, dernière embauchée dans une boîte de design, bafoue l'ordre de grossesse. Harcelée, placardisée, elle dénonce le fait qu'au Japon, le suivi de grossesse et l'accouchement ne soient pas pris en charge, car la grossesse n'est pas une maladie. Elle hésite à rejoindre son frère qui, à cause de trop de pression, s'est totalement coupé du monde pour vivre à l'écart dans sa chambre.
1: Il parle

0: À Paris, l'hôpital de la Salpêtrière, AOA, médecin urgentiste, enchaîne les gardes par manque de personnel. Rattrapée par un burn-out, elle décide de retourner au Sénégal auprès de sa grand-mère, guérisseuse avec qui elle a appris le pouvoir des plantes. Un jour, on lui amène une fillette de 2 ans qui fait une hémorragie. Remonte à la mémoire d'Awa, comme un tsunami, le souvenir de sa propre excision, à l'âge de 8 ans. Elle lance un appel à la grève de l'excision, un jour sans couteau, qui sauverait 6 000 petites filles.
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0: cache à l'intérieur.
1: Au Salvador, Anna Maria, ouvrière du textile, travaille à la chaîne. 110 paires de manches à coudre à l'heure, 10 heures par jour. Elle se bat pour les conditions de travail et l'égalité des salaires dans son entreprise pour elle et pour toutes les femmes. Mais aussi, elle se bat pour sa fille Esperanza et toutes les autres jeunes femmes incarcérées après une fausse couche, sanctionnées comme un avortement. Les pays alentours, Uruguay, Argentine, Colombie, ont acquis le droit à l'avortement. Il faut se battre et rejoindre le mouvement du 8 mars.
2: Tu vas au boulot, tu marches seul. À la hauteur du H&M, il y a un type qui...

Seules, les femmes sont impuissantes. Ensemble, elles sont investies d'un pouvoir immense. Elles peuvent rabattre les cartes d'un monde injuste et cruel.

Note de l'auteur. C'est donc Laetitia Colombani qui écrit. À l'heure où j'écris ces lignes, une femme est assassinée toutes les 10 minutes dans le monde par un conjoint ou un membre de la famille. Une petite fille est excisée toutes les 15 secondes. Des peines de 30 à 50 ans d'enfermement sont toujours appliquées au Salvador et dans d'autres pays pour cause de fausses couches ou d'avortement. Une femme sur 3 a déjà subi des violences physiques ou sexuelles. Le chiffre représente 1,5 milliard de personnes. Jusqu'à quand Katla, Michoko, Anna, Awa ne se connaissaient pas, mais décident de dire non. Elles étaient seules, mais elles seront des millions. Sans les femmes, le monde s'arrêtera-t-il de tourner? S'il suffisait d'un jour pour tout changer, toutes ensemble, un 8.

0: Attention, danger, le masculinisme. Pour les femmes, rien n'est acquis. Tout peut reculer. Il suffit d'écouter certains leaders, Trump, Seymour, par exemple, ou des influenceurs masculinistes. Ces hommes trouvent que les femmes ont acquis trop de droits et que leur place est à la cuisine. Cette menace masculiniste extrême représentée par les incels, célibataires involontaires, qui revendiquent le pouvoir par la force, la domination des femmes, a pris forme au Canada par un attentat visant essentiellement des femmes dans les années 1990. Un attentat a été déjoué par la DGSI en France en juillet 2025. Un jeune homme de 20 ans avec deux couteaux dans un sac projetait de tuer toutes les femmes de son lycée. Il se revendiquera de la mouvance masculiniste. Le planning familial de Paris a été visé par un attentat suicide et Clara Durocher, sa présidente, a dû porter plainte. Le danger est donc dans nos murs. 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Terrorisme et masculinisme.
1: Je suis un homme, quoi de plus naturel en somme.
0: En 1970, déjà, Michel Polnareff se revendiquait dans la chanson « Je suis un homme, je suis un homme ».

0: Aujourd'hui, Madeleine Lapin s'ennuie dans son terrier. Elle tourne en rond, elle fait des bonds. Tiens, Madeleine Lapin a une bonne idée. Elle se met à peindre des carottes, des laitues, un soleil dans le ciel bleu, des fleurs sur le mur du salon. Elle se dit « Oh, c'est joli !» Mais cela ne plaît pas du tout à sa maman qui se fâche. Madeleine, j'en ai assez de tes bêtises. Oh, c'est sûr, vraiment sûr, cette maman-là n'aime plus sa Madeleine. Puisque c'est comme ça, Madeleine Lapin s'en va. Madeleine décide d'emporter son doudou, quelques navets à grignoter. Et elle cherche son sac dans le placard. Là, tout au fond, Madeleine trouve un livre. C'est un livre magique. Dedans, c'est comme un gros catalogue où on peut choisir sa maman. Il y a des petites mamans, il y a des grandes mamans, des rigolotes, des bavardes, des toutes douces, des géantes, des qui chantent. Madeleine Lapin pose sa patte sur l'image d'une maman. Alors, le livre murmure « Voici une maman qui vole !» Soudain, un tourbillon entraîne Madeleine. Et Madeleine atterrit tout en haut d'un grand chêne. Là, dans un nid, Madeleine rencontre sa nouvelle maman. « Bonjour !» dit la maman Pie, en lui donnant un asticot. « Bonjour, » dit Madeleine en faisant la grimace. « Que c'est haut, j'ai un peu le vertige. » Quand sa maman Pie lui annonce qu'elle part chercher le déjeuner, Madeleine veut l'accompagner. Mais sa maman Pie sourit. « Madeleine chérie, les oisillons ne doivent pas sortir du nid. » Madeleine Lapin s'inquiète. Mais qu'est-ce que c'est que cette maman qui me laisse seule, perchée en haut d'un arbre? Avec ma maman, je pouvais gambader dans les prés. Madeleine Lapin veut d'autres mamans. Elle ouvre à nouveau son livre magique. Elle pose sa patte sur l'image d'une autre maman. Alors le livre murmure « Voici une maman qui ne dort pas la nuit. » Madeleine est ravie. Parfait! Avec une maman comme ça, je pourrais me coucher à l'heure où je veux. Soudain, un tourbillon entraîne Madeleine. Et quand elle ouvre les yeux, elle découvre sa nouvelle maman. Elle aussi a des plumes et de grands yeux ronds. Quel bonheur! Madeleine Lapin et Maman Chouette jouent ensemble tard! Très tard, jusqu'à plus de minuit. Elles lisent des histoires, elles chuchotent dans le noir. Soudain, Maman Chouette ulule. Il est l'heure d'aller à l'école. Quoi ? Dit Madeleine. À cette heure-ci. Madeleine Lapin a envie d'aller dormir. Dépêche-toi, Madeleine, il faut filer à l'école. Et quand le jour se lèvera, il faudra aller te coucher.
1: Madeleine Lapin s'inquiète.
0: Mais qu'est-ce que c'est que cette maman qui dort toute la journée? Avec ma maman, je pouvais profiter du soleil.
2: Vite, Madeleine ouvre une fois encore son livre magique. Il lui faut absolument une autre maman.
0: Le livre magique dit alors à Madeleine. Attention, il ne te reste plus qu'un seul choix. Quelle maman voudrais-tu? Madeleine Lapin répond sans hésiter.
3: Je voudrais une maman qui ne me gronde jamais, jamais.
0: Et puis, je voudrais qu'elle me raconte des histoires, beaucoup d'histoires, et qu'on aille tous les jours se promener au soleil dans les prés. Quelques secondes plus tard, le livre s'ouvre tout seul sur une nouvelle page. Le livre murmure « Voici la maman de tes rêves !» Mais soudain, Madeleine Lapin s'inquiète. « Est-ce que cette maman-là sait faire de longs câlins qui font du bien ?» Madeleine repose le livre magique et elle dit « Non, je ne veux pas de cette maman-là. Je veux ma maman à moi. » Puis elle court, elle court, elle traverse les champs et la forêt. Elle file droit jusqu'à son terrier pour se blottir dans le cou de sa maman. « Maman, maman, je le sais maintenant de toutes les mamans du monde. C'est toi ma préférée. »

0: vous avez entendu Madeleine Lapin cherche une maman. Une histoire écrite par Mimi Zagariga.
1: Un texte de Thomas Suel sur le boulot. Le boulot, ton boulet. Le boulot, c'est ton boulet. Le boulot, c'est ta bouée. Le boulot, c'est ton boulet, mais c'est tabou. Sans boulot, t'es pas beau. Sans boulot, t'es pas debout. Enrôlé, enroulé, enrôlé, t'es roulé dans la boue du boulot. Si t'as du boulot, t'es cool. Pas de boulot, tu coules. Et sorti du boulot, t'as le ciboulot qui coule. Trimé dans le délire, œuvrer sans l'ouvrir, toute la vie tenir, accepter d'obéir, abandonner son rire, tisser sa tirelire, décider des devises, ficeler les avis, laisser couler la vie, ouvragé, outragé, ouvrier bien rangé, besognier, brave et niais. Le boulot, c'est ton boulet. Le boulot, c'est ta bouée. Le boulot, ton boulet, mais c'est tabou. Obtenir, exiger, serveur discipliné, turbine vif et gai. Cours sans lambiner, bosse tête baissée, produit de l'activité. Exécuter, exécuter, exécuter les ordres, baratiner, baratiner, baratiner les hommes. Appliquer les méthodes, distribuer les ordres, se soumettre et soumettre pour honorer la norme. Sans boulot, t'es pas beau, sans boulot, t'es pas debout. Le boulot, ton boulet, le boulot est tabou. Le boulot t'a malaxé, ta vie s'est emmêlée, le boulot t'a jeté. Des deux bouts désaxés, le boulot t'a eu, le boulot t'a plu. Couché, cassé, foutu, le boulot t'a eu, le boulot t'a plu, pour eux ça continue. Le boulot, ton boulet, le boulot t'a boué, mais le boulot c'est ton boulet et c'est tabou.
2: Salut, c'est Marie-Charlotte. Chaque semaine, je vous parle d'un film que j'ai vu pour vous donner envie de retourner au cinéma. Alors cette semaine, je suis allée voir Resident Evil de Zach Cregger avec Austin Abrams et tout un tas d'autres acteurs que l'on voit que quelques minutes. Alors je vous vois venir direct. Moi aussi, j'étais ado au début des années 2000. Alors à la sortie du film, j'ai évidemment repensé à la série de purges de Paul W.S. Anderson avec Mila Jovovich. Eh bien, sachez que ça n'a absolument rien à voir. Oubliez cet enfer cinématographique. Car là, la franchise est reprise par Cregger, connu pour Barbarian ou Évanoui, deux films de genre qui ont remporté le succès critique et public. Dans ce nouvel opus, on suit Brian, coursier médical chargé d'aller porter un colis en urgence de nuit à l'hôpital de Raccoon City, une petite ville isolée dans les montagnes. Très vite, sa mission se corse quand il renverse une femme sur la route enneigée alors qu'il se dispute au téléphone avec sa copine. Pour rappel, Resident Evil, c'est une série, une saga vidéoludique d'horreur démarrée sur console en 1996 au Japon. Et cette adaptation de Cregger est la première qui prend en compte ces deux aspects de la saga. L'horreur, pour commencer, les 20 premières minutes dans la campagne nocturne enneigée sont insoutenables. Quand on connaît la saga, on sait que ce sont des films de zombies, mais leur arrivée est si sournoise que l'on s'attend à sursauter à chaque seconde. D'autre part, la dimension vidéoludique est pleinement assumée. Quête, vue à la première personne, récupération de munitions, brouillard de guerre, amélioration de l'équipement, on voit que le réalisateur sait de quoi il parle. Pour les gamers, ce sera très très apprécié. Enfin, le film n'oublie pas un élément très important de ce genre de saga, l'humour. Le personnage principal enchaîne les situations cocasses et le rire nous aide à faire redescendre la pression. Même le bestiaire qui va à la fois chercher dans le gore, on pense à The Thing de Carpenter ou au jeu vidéo Dead Space, et dans le grotesque, ne manque pas d'humour. Un film à voir, donc, pour renouer avec cette grande franchise de cinéma d'horreur.
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0: Bienvenue dans notre émission La Révolution en chantant. La Révolution en chantant, c'est sur Micro Rebelle 99.6, chaque jeudi à 21h, avec une rediffusion le lendemain, vendredi, à 10h. Rappelons également que toutes nos émissions sont à retrouver en podcast et en téléchargement sur notre site micro-rebelle.fr. En particulier, cette émission est accessible par le menu Émissions et en déroulant pour retrouver La Révolution en chantant. Chansons engagées, chansons politiques, chansons sociales. Depuis toujours, les chansons de protestation, de contestation, de révolte accompagnent les mouvements sociaux et politiques, parfois les précèdent et même les initient. Si la télévision et les nouveaux médias laissent peu de place à la chanson engagée, celle-ci n'a jamais complètement disparu. Quoi de plus naturel qu'une émission consacrée à la chanson sociale, à la chanson révolutionnaire, sur une radio qui s'appelle Micro Rebelle. Durant une heure, La Révolution en chantant va s'efforcer de vous présenter quelques chansons qui reflètent les contestations, les mobilisations, les tentatives de subversion ou de soulèvement, les luttes armées et les autres formes d'action directe collective. Certains airs sont très connus, d'autres moins. Nous nous efforcerons, bien sûr, de vous faire entendre des textes en français, mais pas seulement. Et puis, si nous vous proposerons des chants socialistes ou anarchistes, nous ne nous priverons pas des chanteuses et chanteurs plus contemporains. Bonne écoute à toutes et à tous. Bonjour à toutes et tous, bonjour et bienvenue dans notre émission La Révolution en chantant sur Micro Rebelle 99.6. Je vous propose aujourd'hui de parcourir les chansons d'un disque 33 tours produit en 1974 par Jacques Le Glou. Il s'agit du disque En finir avec le travail. Jacques Le Glou fait partie de la génération de mai 68, période pendant laquelle il a été membre du Conseil pour le maintien des occupations, le CMDO. Il est également membre de l'Internationale anarchiste, groupe Louise Michel, pendant sa jeunesse et proche des situationnistes. Il anime, pendant quelques années, le groupe libertaire de Ménilmontant qui édite le bulletin Prolégomène. Il a notamment connu à cette époque Guy Debord, dont il a contribué à rééditer les films en DVD en 2005. Proche d'Étienne Rodagil, il signe un certain nombre de chansons détournées qui figurent dans cet album pour en finir avec le travail produit par lui-même à l'enseigne des éditions musicales du Grand Soir en 1974. Cet album, pour en finir avec le travail, est composé de chansons révolutionnaires anciennes et de détournements de chansons à la mode. Certaines des chansons de ce 33 tours ont été reprises maintes fois par d'autres chanteurs ou groupes. Aujourd'hui, dans le cadre de notre émission, nous vous proposerons soit la version originale du disque, soit une reprise ultérieure. Nous déroulons les chansons du disque une par une. La première, c'est « Le bon Dieu dans la merde » ou « La chanson du père Duchesne ». « Le père Duchesne » est une chanson révolutionnaire anonyme datée de la fin du XIXe siècle. Le père Duchesne est un personnage fictif, dénonçant abus et injustices. C'est également, et surtout, le nom de publication qui firent plusieurs fois leur apparition durant l'histoire. Une publication qui a été le quotidien des hébertistes pendant la Révolution française. Une publication qui est reparue en 1848 et également pendant la Commune de Paris. Le militant anarchiste Ravachol chante la chanson du père Duchesne en montant sur la guillotine en juillet 1892 dans la prison de Montbrison. L'exécution interrompit Ravachol à la fin de l'avant-dernier couplet. On retrouve dans la chanson, à travers la référence au père Duchesne et à Marat, l'évocation des revendications sociales des enragés et des bras nus de la première Révolution française. Les travailleurs qui se dressent contre la société de classe y désignent encore leurs ennemis, voués à la lanterne, sous les seules figures traditionnelles du propriétaire et du prêtre. La chanson du Père Duchesne, interprétée ici par Marc Augeret.
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Le 8 novembre 1892, à Paris, l'anarchiste Émile Henry dépose une bombe à retardement destinée à faire sauter les bureaux de la Compagnie des mines de Carmaux, qui avait réprimé très durement des grèves. Cette bombe est une marmite à renversement. Elle explose quand on la retourne. Elle est découverte et transportée par un agent au commissariat de police, rue des Bons Enfants. Un policier la retourne, elle explose et tue 5 policiers. En 1974, Guy Debord fera de cette histoire une Java, sous le pseudonyme de Raymond Calmin, un nom d'emprunt qui correspond à Raymond La Science, célèbre membre de la bande à Bono. La musique est de Francis Lemonnier et c'est la deuxième chanson qui figure dans le 33 tours pour en finir avec le travail. La Java des Bons Enfants, texte de Guy Debord, musique de Francis Lemonnier, on écoute une réinterprétation par le groupe français de rock alternatif Les Amis de ta femme.

l'Ukraine. La Makhnovtchina, c'est l'armée révolutionnaire insurrectionnelle ukrainienne. Après avoir intégré, en 1906, un groupe de paysans communistes libertaires de Goulaï-Polier, répondant par l'action directe à la terreur tsariste, Makhno a passé 9 ans en prison. En 1917, il crée une union des paysans qui devient un soviet qui impulse des expropriations, la collectivisation des terres, des usines et des ateliers et la naissance de communes pratiquant l'autogestion de certaines manufactures. Mais en 1918, les armées austro-allemandes pénètrent en URSS. En mars, Lénine accepte le démantèlement de l'ex-empire russe par le traité de Brest-Litovsk, qui prévoit la cession de l'Ukraine à l'Allemagne. Lénine crée avec Trotsky l'armée rouge contre les troupes blanches du général Denikine. De son côté, la Makhnovtchina libère en moins de 3 mois une importante partie de l'Ukraine de l'occupation austro-allemande et mène la lutte jusqu'en 1919. Après la victoire contre les Blancs, l'armée rouge, qui a passé des alliances tactiques temporaires avec Nestor Makhno, a désormais les mains libres et se retourne contre la Makhnovtchina. Nestor Makhno est mis hors la loi. Les Makhnovistes se battent alors contre les Rouges. En août 1920, blessé, Makhno doit quitter l'Ukraine. Réfugié à Paris, il y meurt le 25 juillet 1934. Pour les anarchistes, la Makhnovtchina est un symbole du combat pour un communisme libertaire. Sa défaite face à l'armée rouge annonce les dérives à venir du régime soviétique, du léninisme et du stalinisme. Elle fait partie du mouvement de soulèvement des paysans contre l'autoritarisme rouge et blanc. La chanson « La Makhnovtchina » a été écrite en l'honneur de l'armée révolutionnaire insurrectionnelle ukrainienne par le parolier français Étienne Rodagil sur la musique du chant soviétique « Les partisans ». On écoute « La Makhnovtchina » interprétée par Serge Oudje-Royo.

Nous poursuivons notre émission « La Révolution en chantant » sur Microrebelle 99.6, le jeudi à 21h, avec rediffusion le lendemain, vendredi, à 10h. On est toujours en train de parcourir le 33 tours de 1974 pour en finir avec le travail. Nous en sommes à la quatrième chanson, mais pour la présenter, nous faisons un petit crochet par la guerre d'Espagne et la Révolution espagnole. En 1938 se déroule la bataille de l'Ebre. La bataille de l'Ebre est le plus vaste des combats qui furent livrés durant la guerre d'Espagne entre les forces républicaines et les insurgés nationalistes. Elle se déroula dans la basse vallée de l'Ebre entre le 25 juillet et le 16 novembre 1938. Ce fut la dernière grande offensive des républicains, mais elle se solda par un échec tactique et stratégique qui précipita la fin de la guerre. En effet, à la fin de la bataille de l'Ebre, l'armée républicaine s'est repliée sur ses positions de départ, mais après 4 mois de combats acharnés, elle s'est trouvée très affaiblie et décimée. De plus, la frontière française, par laquelle transitaient armes et combattants, fut sévèrement fermée. Le camp de la République ne cessera de perdre du terrain et s'effondrera totalement 4 mois à peine après la bataille de l'Ebre. Une chanson, célèbre elle aussi, raconte cet épisode. Il s'agit d'El Paso del Ebro, l'armée de l'Ebre. Cette chanson est également connue sous le titre Ay Carmela. C'est une chanson populaire espagnole née en 1808 dans la guerre d'indépendance espagnole contre Napoléon Ier. Elle est donc reprise plus tard par les soldats républicains et par les volontaires des brigades internationales pendant la guerre civile. En voici une traduction. L'armée de l'Ebre, une nuit, passa le fleuve, ô Carmela, et aux troupes d'envahisseurs, elle donna une bonne raclée, ô Carmela. La fureur des traîtres abat son aviation sur nous, ô Carmela. Mais les bombes ne peuvent rien, là où il y a plus de cœur qu'il n'en faut, ô Carmela, à des contre-attaques enragées, nous devrons résister, ô Carmela, comme nous avons combattu, nous promettons de résister, ô Carmela. Cette chanson contestataire, El Paso del Ebro, ou encore Ay Carmela, a ainsi été reprise et adaptée par de nombreux chanteurs et chanteuses. En 1974, Guy Debord pastiche cette chanson avec « Les journées de mai » qui est un hommage aux journées de mai 1937 sur le disque « Pour en finir avec le travail ». Les journées de mai, dont il est question ici, sont les dernières journées de la Révolution espagnole. Pas de la guerre d'Espagne, qui va se prolonger jusqu'en 1939, mais de la Révolution espagnole et de son caractère communiste libertaire. Il n'est pas simple de résumer la fin de la Révolution espagnole en mai 1937. Voici ce qui en est dit sur Wikipédia. Les journées de mai, Jornadas de Mayo de 1937, les événements de mai, Sucesos de Mayo, ou les actions de Barcelone, Eros de Barcelona, désignent les journées de troubles et d'affrontements qui sont survenues dans la première semaine du mois de mai 1937 dans plusieurs endroits de la région autonome de Catalogne, particulièrement dans la ville de Barcelone. Des anarchistes, Confédération nationale du travail, Fédération anarchiste ibérique, etc., et des groupes marxistes, Parti ouvrier d'unification marxiste, le PUM, partisan de la révolution sociale, s'y opposent aux autorités légales de la Seconde République espagnole, la Généralité de Catalogne et le Parti communiste d'Espagne et le Parti socialiste ouvrier espagnol. Ces journées sanglantes sont considérées comme le plus grave des affrontements entre les représentants de la République espagnole, dominée par les staliniens et les partisans d'une révolution sociale, qui étaient nombreux à Barcelone depuis juillet 1936. Elles aboutissent de fait à la destruction du PUM dans un premier temps et de la CNT à terme. En France, le journal L'Humanité, organe officiel du PCF et de l'International, parlait des événements de mai 1937 comme d'un putsch hitlérien
Fin de citation. On écoute donc les journées de mai de Guy Debord sur le même air donc que El Paso del Ebro, Ay Carmela. C'est la chanson originale extraite du disque Pour en finir avec le travail. La chanson est interprétée par Vanessa Ashlum, qui est en fait le pseudonyme de la chanteuse Jacqueline Dano.

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1: Cinquième chanson du 33 Tours de 1974 pour en finir avec le travail. Il s'agit de « La vie s'écoule » dont l'auteur est Raoul Van Eghem, qui est décédé cette année, le 28 juillet 2026. C'est un poète, parolier, écrivain belge et philosophe de la pensée libertaire. De 1961 à 1970, il est avec Guy Debord l'une des personnalités les plus marquantes de l'international situationniste. En 1967, il publie le Traité de savoir-vivre à l'usage des jeunes générations, essai emblématique inspirant les événements de mai-juin 68. Il est l'auteur de la chanson « La vie s'écoule, la vie s'enfuit », dont les paroles s'inspirent de son expérience vécue lors de la grève générale de l'hiver 1960-1961 en Belgique. Cette grève générale de l'hiver 1960-1961, déclenchée contre le programme d'austérité du gouvernement belge de Gaston Eskens, dura 6 semaines et paralysa principalement la Wallonie, la reprise du travail étant massive en Flandre après quelques jours. Conflit social classique entre des syndicats et un pouvoir politique disant vouloir redresser les finances publiques par des mesures d'austérité, notamment par des restrictions sur le plan social, la grève du siècle a profondément marqué à la fois le mouvement wallon et la perception de la Wallonie par elle-même et par le reste de la Belgique, en raison du contraste entre la poursuite de la grève au sud du pays et son essoufflement relativement rapide au nord. La grève constitue une sorte de prise de conscience wallonne à cause de cette disparité. Les paroles de la chanson dénoncent l'aliénation moderne, la routine, l'exploitation par le travail et appellent à la révolte et à la transformation sociale. On écoute cette chanson interprétée par le groupe de Belges de punk rock René Binamé.

En 1968, les textes révolutionnaires fusent et le détournement de chansons populaires est à l'honneur. La production musicale échappe pour un temps au système marchand. Pendant toute cette période, avant et après le mois de mai, jaillissent ainsi des textes au vitriol que l'on fredonne sur des mélodies connues. Un des succès de Jacques Dutronc, Paris s'éveille, est ainsi détourné par Jacques Leglou. C'est la chanson suivante du disque Pour en finir avec le travail. C'est la chanson Il est 5 heures, chantée par Vanessa Ashloum, qui est en fait le pseudonyme de la chanteuse Jacqueline Dano. On écoute donc Il est 5 heures, paroles de Jacques Leglou.

La septième chanson de notre 33 tours, c'est la chanson du CMDO. On l'a déjà évoqué, le producteur de ce 33 tours, Jacques Leglou, a été membre du CMDO, le Conseil pour le maintien des occupations. Le CMDO est un groupe révolutionnaire provisoire créé au soir du 17 mai 68 à la Sorbonne à l'initiative de membres de l'Internationale situationniste. Le CMDO soutient la poursuite des grèves sauvages, de la grève générale et des occupations d'usines en France, ainsi que leur contrôle par des conseils ouvriers. Au sein du mouvement révolutionnaire, il est opposé à la plupart des syndicats qui essaient de contenir la révolte et se compromettent avec le général de Gaulle. Par voie de tract et d'affiche, le Conseil précise son programme. Je cite « La formation de conseils de travailleurs, décidant démocratiquement à la base, se fédérant par délégués révocables à tout instant et devenant le seul pouvoir délibératif et exécutif sur tout le pays. La dissolution de tout pouvoir extérieur, la démocratie directe et totale, l'unification pratique de la décision et de l'exécution, le délégué révocable à tout instant par ses mandants, l'abolition de la hiérarchie et des spécialisations indépendantes, la gestion et la transformation consciente de toutes les conditions de la vie libérée, la participation créative permanente des masses, l'extension et la coordination internationaliste. » Fin de citation. La chanson du CMDO est détournée d'une chanson de Jacques Douai sur un poème de Louis Aragon, la chanson du siège de La Rochelle. Les nouvelles paroles furent écrites par Alice Becker-Haut dans les jours qui ont suivi les barricades érigées autour de la rue Gay-Lussac. Elle a ainsi été reprise lors des combats de rue. Alice Becker-Haut a été l'épouse de Guy Debord. La chanson est un appel à l'insurrection, chantée comme une ballade. Du passé, faisons table rase, le vieux monde doit disparaître, mais ce n'est pas sans avertir du rôle que jouent les bureaucrates pour faire avorter le mouvement. C'est une chanson qui fait figure de ralliement. La chanson du CMDO est chantée par Vanessa Ashloum, qui est en fait le pseudonyme, on l'a dit, de la chanteuse Jacqueline Danot.

Notre prochaine chanson, tirée du 33 tours pour en finir avec le travail, c'est « La mitraillette ». C'est une nouvelle chanson de Jacques Leglou et c'est encore une fois une chanson détournée. Le point de départ, c'est la chanson « La bicyclette » interprétée par Yves Montand sur une musique de Francis Lai. Cette chanson, « La mitraillette », rend tout à fait compte de la radicalisation politique qui suivit les journées de mai et juin 68 et illustre parfaitement subversion et révolution. La mitraillette, interprétée par Jacques Marché, qui est dans les années 60 une figure marquante de la chanson Rive Gauche.

dernière chanson de notre 33 tours pour en finir avec le travail, et c'est une nouvelle chanson détournée. La chanson d'origine, c'est « Les feuilles mortes » avec des paroles de Jacques Prévert et une musique de Joseph Cosma. Une fois de plus, c'est Jacques Leglou qui transforme cette chanson et qui en écrit les nouvelles paroles. Et ce qui était « Les feuilles mortes se ramassent à la pelle » devient « Les bureaucrates se ramassent à la pelle ». La nouvelle chanson gomme la nostalgie de l'original pour y ajouter la gouaille et la dérision. Après mai 68, la désillusion a fait place à l'utopie, la radicalité a fait place au rêve. Les bureaucrates se ramassent à la pelle, interprété par Vanessa Ashlum.

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1: Voilà, cette émission La Révolution en chantant se termine sur Micro Rebelle 99.6. Nous vous donnons rendez-vous très vite pour découvrir d'autres titres et nous vous proposons de nous quitter avec Faut plus de gouvernement. Comme son titre l'indique, cette chanson anarchiste prône la suppression de tout gouvernement. La chanson s'en prend particulièrement à des hommes politiques de l'époque et fait référence dans le refrain, dans l'ordre, à Jules Ferry, créateur de l'école laïque et ardent promoteur de la colonisation, à Charles Floquet, avocat au barreau de Paris, plusieurs fois député, préfet, sénateur, ministre et président du Conseil. Il est par ailleurs impliqué dans le scandale de Panama. À Ernest Constant, gouverneur général de l'Indochine française et dont les conceptions concernant les questions coloniales sont d'un cynisme agressif. La colonisation ayant pour but principal l'enrichissement des colons. À Sadi Carnot, président de la République, assassiné en 1894. Enfin, au général Boulanger, militaire revanchard et démagogue, auteur d'une tentative de renversement de la République. C'est Marc Augeret qui interprète « Faut plus de gouvernement ». Bonne continuation à toutes et tous. Bye bye.
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1: Bonjour à toutes, bonjour à tous. Vous êtes à l'écoute de Micro Rebelle sur la 99.6 FM et vous écoutez La Tranche d'Actu, un programme d'actualité d'une heure, enregistré en direct à midi, puis rediffusé le même jour à 17h et le lendemain à 8h. Donc nous sommes le mercredi 7 octobre 2026 et au programme de l'émission du jour. Nous débuterons cette émission en compagnie de Marie Vexsten de la CIMAD Lens-Liévin, pour aborder deux événements qui se dérouleront la semaine prochaine, les 12 et 13 octobre prochains. Suivi de la lecture d'un communiqué nous venant du CRAJEP Hauts-de-France, CRAJEP pour Coordination Régionale des Associations de Jeunesse et d'Éducation Populaire, qui se pose une question somme toute assez simple. Souhaite-t-on faire taire la jeunesse ? Nous écouterons ensuite l'interview de Sophie, qui est enseignante au lycée Auguste Béal de Lens et membre du syndicat Sud Solidaire, qui revient sur les conditions d'enseignement et la colère des lycéens et lycéennes, tout en abordant la situation de ce jeune de 15 ans qui a perdu son avant-bras à cause d'une grenade de désencerclement. Et bien évidemment, nous diffuserons un peu de musique. Donc je vous le disais, dans le sommaire de cette émission, nous sommes en compagnie de Marie Vexsten, bénévole pour la CIMAD Lens-Liévin, avec qui nous allons aborder deux événements à venir. Donc c'est les lundis 12 et mardi 13 octobre. Le 12 octobre, c'est un événement autour de la campagne « Le français pour tous », tandis que le 13 octobre, c'est une campagne nationale « Mobilisons-nous ». Bonjour Marie, et merci d'être avec nous aujourd'hui.
2: Bonjour, bonjour à tous.
1: Pour débuter cette interview, est-ce que vous pourriez, en quelques mots, nous en dire plus sur la CIMAD, sur les objectifs que cette association porte, et notamment oui, dans le bassin minier du Pas-de-Calais ?
2: Oui, donc la CIMAD, c'est une vieille association de plus de 80 ans, puisqu'elle a été créée dès 1939 pour s'occuper des exilés d'Allemagne, hein, qui étaient en camp de réfugiés, voilà. Et donc c'était les réfugiés du nazisme qui étaient en camp de réfugiés. Et puis, au fur et à mesure des temps, c'est cette association qui s'est investie en France, sur toutes les causes autour de la migration, le respect des droits de la dignité des étrangers en France, au fur et à mesure des événements et des politiques migratoires. Donc aujourd'hui, c'est une association nationale qui regroupe environ 90 groupes locaux et qui accompagne plusieurs milliers d'exilés. Sur deux principales activités, celle qui est la plus connue, c'est tout ce qui est l'accès aux droits des personnes exilées autour de permanence juridique. Et puis, il y a aussi une activité autour des ateliers de français qui peuvent être proposés aussi de longue date aux exilés, la langue comme facteur d'insertion sociale. Donc sur Lens, Liévin, nous sommes un groupe maintenant de presque 10 ans d'existence, installé habitant du toit commun au 15 rue René Lannoy à Lens. Et donc nous avons une permanence juridique ouverte aux exilés tous les samedis matins. Et nous proposons aussi des ateliers de français tous les lundis matins. L'idée étant que l'une et l'autre des activités sont des activités accueil inconditionnel, hein, pour répondre aux besoins des exilés. Nous sommes la seule association CIMAD du Pas-de-Calais. Et donc, ça fait que, principalement, les exilés viennent, de l'Artois, du Grand Artois. Mais, on est donc à la disposition de tous ceux qui peuvent avoir besoin d'accompagnement dans l'accès aux droits et à l'apprentissage du français comme facteur d'insertion et d'émancipation. Et nous avons aussi, bien sûr, tout un volet de sensibilisation auprès de l'opinion publique. Mais ça, on en reparlera peut-être autour de la campagne nationale lancée à partir du 13 octobre, mardi prochain.
1: Oui, on en reparlera parce que justement, il y a sensibilisation, plaidoyer politique. Nous, on reçoit régulièrement oui, des communiqués hein, de la CIMAD sur différents enjeux politiques, sur des lois, des circulaires qui émergent en France notamment, ou des fois à l'échelle de l'Union européenne. Et pour ouais, commencer aussi sur une campagne peut-être un peu plus locale, mais qui a quand même aussi des ambitions au niveau national, c'est le lundi 12 prochain, donc vous lancez la campagne « Le français pour tous ». Si je comprends bien, vous avez déjà pu en parler un tout petit peu précédemment, donc ça s'inscrit dans des ateliers de français que vous menez donc chaque lundi matin, donc avec un groupe de personnes exilées apprenantes. Et moi, je me demandais peut-être pour les gens qui nous écoutent, qui auraient peut-être un peu envie d'aider justement à diffuser le français, comment ça marche ces ateliers ? À quoi ça ressemble en général ?
2: Alors, les ateliers proposés par la CIMAD, donc c'est, comme je disais, tout est exilé, donc plutôt habitant le territoire, parce qu'il faut une certaine proximité pour se rendre régulièrement tous les lundis matins sur Lens. Et donc, qui, pour des raisons multiples, peuvent avoir envie d'améliorer maîtriser un peu mieux la langue française. Nous les accueillons. Il y a deux ateliers avec des niveaux un peu différents. Un atelier qui accueille plutôt les exilés qui maîtrisent très peu la langue française, qui peuvent même être parfois pour certains d'entre eux analphabètes dans leur langue d'origine. Et puis on a un atelier de plus pour accueillir les exilés qui maîtrisent la base du français, qui veulent se perfectionner dans la langue française. Puis atteindre un niveau de langue reconnu, entre autres par les autorités françaises. Voilà.
1: Et c'est des enseignants, des enseignantes à la retraite, des enseignants qui sont peut-être encore en poste.
2: Alors c'est en effet des bénévoles de la CIMAD qui les accueillent. Certains ont des compétences liées à leur expérience antérieure professionnelle. Comme c'est la semaine, c'est plutôt des retraités, en effet. Qui partagent leurs compétences. Mais bon, on n'a pas forcément besoin d'être un ancien enseignant pour être bénévole en atelier de français, en sachant que les méthodes d'apprentissage, elles sont multiples. On le fait aussi beaucoup sur la base de la vie quotidienne, puisque savoir lire un plan, savoir prendre un bus, se déplacer, faire ses courses. Voilà, sur le groupe de base, c'est vraiment des choses, plutôt des enjeux d'insertion sociale. Et donc, il n'y a pas forcément besoin d'exigences de grande pédagogie, de haute pédagogie pour cela.
1: Et justement, cette campagne qui est lancée donc à partir du 12 octobre, donc c'est avec un événement qui se déroulera au toit commun de Lens. L'un des objectifs, en tout cas, ou les objectifs, c'est surtout de dire non aux discriminations par la langue. Et pour les personnes qui maîtrisent déjà le français, qui peuvent être considérées déjà comme français par la couleur de peau, des personnes possédant les bons papiers, la question de la discrimination par la langue peut peut-être être une découverte. Donc moi, je me pose la question et que je vais vous poser, c'est en quoi les personnes qui ne maîtrisent pas la langue peuvent subir des discriminations justement au quotidien, mais peut-être pas que.
2: Alors, donc oui, en effet, ce 12 octobre, c'est une mobilisation au niveau national d'un collectif qui s'appelle le collectif Français pour tous et qui vise un droit conditionnel à l'accès à la langue, c'est donc dont la CIMAD fait partie, mais pas que, donc il faut le dire. Et donc, ça se décline, alors c'est forcément au niveau national, mais ça se décline aussi au niveau local. Et c'est l'occasion aussi de témoigner que nous, la CIMAD sur l'Ancier-Vin, on travaille déjà en partenariat avec d'autres associations et lieux d'apprentissage du français, puisqu'on est en réseau avec, par exemple, le Secours catholique, Culture et Liberté, les deux collèges Jean Zé de Lens et Descartes de Liévin, avec les enseignants qui accueillent dans le cadre de l'OEPRE. Et donc, toutes ces associations se concertent pour essayer de répondre au mieux aux besoins d'accès à la langue des exilés du territoire. Sachant que nous, par exemple, CIMAD, on propose une demi-journée, mais qu'on sait bien que pour apprendre le français, une demi-journée, ça ne suffit pas. Donc, on s'est un peu mis d'accord sur un calendrier qui permet que les exilés puissent avoir, s'ils le souhaitent, tous les jours de la semaine, un accueil en apprentissage. Et donc, c'est entre autres ces associations-là qui participent au collectif Français pour tous. Donc, c'est ce collectif qui dénonce les discriminations par la langue. C'est-à-dire que on n'est pas tous égaux devant la langue. C'est déjà vrai pour les Français nés français habitant en France. Hein. On sait les difficultés d'accès à la langue pour les personnes. Enfin, il y a encore de l'illettrisme. Hein, et donc ça, c'est. Mais c'est même pas encore reconnu comme une discrimination en France. Hein, pour les Français. Mais aussi, là, donc, il y a une discrimination pour les étrangers, parce que pour eux, on va leur en demander encore plus et de façon, je veux dire, non, on ne prend pas en compte leur origine, leur sexe, leur capacité, leur parcours, leur capacité financière, et on va exiger la même chose pour tous. Sans justement reconnaître leurs différences. Et c'est ça qui crée de la discrimination. Hein. C'est évident que pour quelqu'un qui vient d'un pays non francophone, qui est analphabète dans sa langue d'origine, une femme qui a eu un parcours traumatisant pour venir en France, exiger un niveau de langue, parce que c'est ça la réalité aujourd'hui, c'est qu'on exige un niveau de langue, le ministère de l'Intérieur exige un niveau de langue pour avoir la première carte pluriannuelle, donc de plusieurs années, qui est un peu le premier sésame pour ouvrir des droits, entre autres au travail, mais pas que. Et donc, le niveau exigé, c'est le niveau A2. Le niveau A2, c'est à peu près le niveau acquis au collège. Pour vous donner une idée. Hein. Donc, tous ces exilés qui ont comme ça cumulé un certain nombre de difficultés se retrouvent contraints à devoir passer un examen de langue et qui va exiger par les autorités françaises et qui va conditionner l'obtention de leur titre de séjour et donc leur intégration. Voilà, donc c'est ça que le collectif Français pour tous dénonce, la CIMAD avec eux, d'autant que parallèlement, tout ce qui était formation proposée par l'État pour les personnes étrangères arrivées en France ont disparu. Et qu'aujourd'hui, le ministère de l'Intérieur, la seule chose qu'il propose, hein, c'est une formation par le téléphone en ligne.

0: qui sait, connaît, apprend les exigences de la France et se retrouve vraiment dans un état d'esprit complètement, enfin un grand stress. Et en effet, la CIMADE et d'autres associations accueillent, puisqu'on fait de l'accueil inconditionnel, tous ces étrangers sans avoir ni les moyens de le faire. Et on n'est même pas certificateur, c'est-à-dire que ces personnes étrangères, après, elles doivent payer un test de niveau de français et un test de ce qu'on appelle civique pour prouver qu'elles me connaissent bien la France. Et donc, tout ça, c'est des tests, c'est ce qu'on appelle, enfin, c'est devant un ordinateur, c'est des QCM, donc c'est des questions à choix multiples. Et il faut bien sûr maîtriser un minimum le français et comprendre les subtilités de la langue française pour valider ces tests. Donc, nous, ce qu'on dénonce, et on continue de le faire tout en accueillant les étrangers volontiers en atelier de français, c'est le fait que ça devienne une exigence pour un titre de séjour. Et c'est en ça que nous dénonçons les discriminations, parce que tous les étrangers ne sont pas égaux devant l'apprentissage de la langue et du coup devant l'acquisition des titres de séjour. Et c'est ce que par ailleurs nous dénonçons, ça fabrique des sans-papiers. Puisqu'il y a un certain nombre d'étrangers qui pourront peut-être, c'est une loi qui date de janvier 26, donc on n'a pas encore de recul, mais on sait bien les enjeux autour de l'apprentissage de la langue, un certain nombre n'arriveront peut-être jamais à valider les tests, et donc resteront sans papier ou garderont un titre de séjour d'un an, renouvelable un an, avec une grande précarité, et sans possibilité d'intégration, parce que sans se projeter sur l'avenir. Donc, ça crée des situations de non-droit que dénonce la CIMADE.
1: Et justement, j'imagine que le lundi 12 octobre, ça sera l'occasion notamment de rappeler ces différents éléments, mais peut-être expliquer ouais, qu'est-ce qui va se passer en fait le 12 octobre au Toit commun, donc dès 9h30 si je ne me trompe pas.
0: Alors voilà, on va profiter que le 12 octobre, c'est un lundi, jour des ateliers de français, et on a proposé aux exilés que nous accueillons en ce moment de pouvoir témoigner. Ce qu'ils ont envie de dire sur pourquoi ils viennent aux ateliers, qu'est-ce que ça leur apporte, voilà, et qu'est-ce qu'ils pourraient penser un peu des s'ils ont envie de témoigner un peu ce que pensent de la politique en France dans ce domaine. Et donc on est contente de pouvoir accueillir la radio Micro Rebelle qui pourra enregistrer ces témoignages et les rendre publics, parce qu'on pense que c'est aussi utile de laisser la parole aux exilés. Nous savons que Culture et Liberté, Secours catholique, par ailleurs, ont aussi des projets de faire témoigner d'autres exilés accueillis chez eux. Peut-être aussi une chose que j'ai pas suffisamment bien témoigné, c'est qu'on est quelques-uns à commencer à être un peu saturés dans les ateliers de français. Et je sais que, je ne vais pas dire qu'on peut encore accueillir, mais il y a un nombre limite. Et si on fait de l'accueil inconditionnel, il y a peut-être un moment donné où on devra peut-être refuser des gens dans nos ateliers de français. C'est déjà le cas pour certaines associations du territoire et c'est aussi quelque chose qui nous met beaucoup en tension et que nous dénonçons.
1: Donc ouais, l'idée, ça serait d'avoir peut-être d'autres bénévoles qui pourraient éventuellement vous aider aussi pour pouvoir ouvrir peut-être d'autres créneaux dans la semaine.
0: Oui, en sachant, comme vous le disiez, on ne va quand même pas remplacer non plus ce que l'État est censé faire. Donc, on n'a pas vocation pour ça. Donc, si on continue d'accueillir, on va continuer à dénoncer et à essayer de faire bouger les choses au niveau politique.
1: Et donc cette journée donc du 12 octobre, donc c'est ouvert au public aussi pour qu'ils puissent justement venir écouter les personnes exilées témoigner.
0: J'allais dire pourquoi pas. On n'a pas forcément prévenu les exilés qu'il pourrait y avoir un public, mais je pense que si ça ne les dérange pas, pourquoi pas.
1: Et autre date, donc c'est le lendemain, c'est donc le mardi 13 octobre, donc c'est la journée nationale pour se mobiliser. Enfin, je cite, donc ça c'est les propos de la CIMADE, donc se mobiliser afin de renverser les imaginaires autour de la régularisation, de dénoncer la fabrique des sans-papiers, mais

0: aussi de créer des espaces d'échange citoyen. Et vous avez déjà pu l'aborder, notamment sur la question de la fabrique des sans-papiers, mais peut-être justement revenir sur un peu les objectifs de cette journée, le fait que ça soit à l'échelle nationale, qu'il y ait, les 90 ou plus groupes de la CIMAD un peu partout sur le territoire qui vont se mobiliser pour justement créer aussi du lien entre les personnes, entre les personnes exilées et les citoyens, citoyennes présentes sur le territoire français.
1: Oui, tout à fait. Donc cette campagne nationale, en fait, Mobilisons-nous, c'est la continuité de la campagne déjà initiée l'année dernière en 2025, hein, qui avait pour thème « Avoir des papiers, ce n'est pas donné à tout le monde ». C'est dans cette continuité-là, au regard du contexte national et international qui nous inquiète, hein, avec la montée des discours de haine, de rejet, et dans le cadre aussi des élections présidentielles à venir, parce qu'on a bien... ce que nous, on dénonce, c'est en fait l'instrumentalisation des migrations dans ces discours politiques, hein, comme si il faut attiser les peurs, la personne étrangère est forcément un danger pour la société, des discours de manipulation. Hein, qui pousse le chacun pour soi, la peur, je l'ai dit, et puis la montée finalement des autoritarismes. Hein, et donc ça, c'est une vraie offensive culturelle contre lequel nous voulons dénoncer dans le cadre de cette campagne, hein, avec l'idée d'enjeu de solidarité, de dignité, parce que nous, on croit à la CIMAD, à une société d'égalité, de dignité, une société inclusive qui reconnaît la richesse de l'autre, dont la richesse des étrangers et du multiculturalisme. C'est vrai que faire société ensemble, c'est pas facile, mais justement, c'est les politiques qui doivent favoriser le respect des droits de chacun, la solidarité et la protection. Et donc, c'est tout ça que nous voulons porter dans cette campagne lancée à partir de mardi prochain. Il y a un manifeste que la CIMAD invite à signer, que vous trouverez sur le site de la CIMAD, donc en ligne, que nous vous invitons donc à signer, qui s'appelle « Résistons ensemble ». Et d'ici le 31 décembre 2026, l'idée est de recueillir un maximum de signatures, hein, en sachant que la CIMAD, ce qu'elle porte au niveau politique, hein, c'est un autre regard sur les migrations. Et d'affirmer qu'il y a possibilité d'une autre politique avec une régularisation large et durable. On ose le dire. C'est la politique que nous portons. Donc mardi, au niveau national, ça devrait être relayé dans les médias. Au niveau régional, il y a un appel à se mobiliser. Alors, ça sera sur l'île. Il n'y a rien sur le secteur de Lens-Liévin. Donc, le groupe de Lens-Liévin rejoindra l'ensemble des groupes de la région CIMAD Hauts-de-France sur l'île entre 12h et 14h, place de l'Opéra. Donc toutes les bonnes volontés sont bienvenues pour rejoindre cette mobilisation, place de l'Opéra, mardi 13 octobre, entre 12 et 14 heures à Lille.
0: Et toute dernière question pour les personnes qui souhaiteraient vous aider, est-ce qu'il y a des contacts pour la CIMAD Lens-Liévin pour justement peut-être devenir bénévole, pour donner des cours de français, pour aider sur les démarches administratives, juridiques?
1: Alors, tous les bonnes volontés sont bienvenues. Et donc, vous le savez, les associations ont besoin de personnes bénévoles. Donc, que ce soit pour les permanences juridiques, que ce soit pour les ateliers de français. Donc, voilà, se présenter ou le samedi matin, enfin, aux heures d'activité de la CIMADE au toit commun. Donc, je rappelle l'adresse 15 rue René Lannoy à Lens. Le samedi matin, nous sommes là pour accueillir les exilés. Et donc, ceux qui auraient envie de se présenter peuvent venir là. Le lundi matin, les ateliers de français. Sinon, nous avons une adresse courriel lance-liévin@lacimade.org. Voilà, donc n'hésitez pas à vous rapprocher de nous et peut-être aussi en profiter, mais peut-être nous reviendrons en témoigner au micro de Micro Rebelle en temps utile. Hein, le festival annuel que nous organisons, Migrants Scène, cette année c'est du 17 novembre au 3 décembre, avec des temps forts sur le secteur. Voilà, on a un partenariat qui est en train de se construire avec le centre social Vachala et certainement aussi un ciné-débat au toit commun. Mais voilà, donc le programme est en cours de construction et là, nous sommes sur des objectifs de sensibilisation et toutes les bonnes volontés sont bienvenues également.
0: Merci beaucoup, Marie Wexten, d'avoir été avec nous aujourd'hui. Et pour rappel, donc vous êtes bénévole pour la CIMADE Lens-Liévin. Donc nous avons pu aborder deux événements à venir, donc le lundi 12 octobre dès 9h30 au toit commun de Lens, rue René-Lannoy. Et un autre, c'est le mardi 13 octobre, donc comme on a pu le voir, on sera sur l'île, donc dans le cadre de la campagne nationale nommée Mobilisons-nous. Et avant de passer à la seconde partie de cette émission, donc qui sera plus consacrée aux mobilisations actuelles autour de la jeunesse et par la jeunesse, on va écouter People Are Strange par les Doors.

C'était les Doors avec le morceau People Are Strange sur Micro Rebelle 99.6 FM. On poursuit cette émission avec la lecture d'un communiqué qui nous vient de la Coordination régionale des associations de jeunesse et d'éducation populaire, donc le CRAJEP, qui pose une question assez simple. Veut-on faire taire la jeunesse ? Donc pour la lecture de ce communiqué, je serai accompagné par l'instrumental intitulé Hell on Earth, l'enfer sur terre, par le groupe Mud Deep. Donc, le CRAJEP Hauts-de-France, tête de réseau régional de jeunesse et d'éducation populaire, appelle à entendre les revendications de la jeunesse plutôt qu'à réduire sa mobilisation à une question d'ordre public. Depuis plusieurs jours, des lycéens et lycéennes et des étudiants et étudiantes se mobilisent dans plusieurs territoires en France. Leurs revendications portent sur leurs conditions d'études, les moyens accordés à l'éducation, leur avenir et plus largement sur les choix qui structurent leur quotidien et leur société. Des mobilisations qui témoignent d'une jeunesse qui s'interroge, qui conteste et qui entend prendre part au débat public. Face à cette mobilisation, nous constatons pourtant que l'attention se porte rapidement sur les blocages, les tensions ou les éventuels débordements, au risque de faire disparaître du débat les revendications portées par les jeunes eux-mêmes. Lorsque la parole de la jeunesse devient visible dans l'espace public, la première réponse ne peut pas être de chercher à la contenir ou à la disqualifier. Une jeunesse qui s'exprime n'est pas une jeunesse à faire taire. Le CRAJEP Hauts-de-France considère que la contestation fait partie de la vie démocratique. S'exprimer, interpeller les pouvoirs publics, débattre, manifester ou remettre en question les décisions prises sont autant de manières de prendre part à la vie collective. Nous ne prétendons pas parler à la place des jeunes. Nous défendons au contraire leur capacité à porter eux-mêmes leurs revendications et à être considérés comme des interlocuteurs à part entière. C'est le sens du travail mené par Provox de France, dispositif de participation citoyenne animé par le CRAJEP, qui permet aux jeunes de 15 à 30 ans de se saisir des enjeux qui les concernent, de formuler des propositions et de dialoguer directement avec les acteurs publics. À travers le dialogue structuré territorial, les rencontres et les temps de participation organisés dans les territoires, Provox Hauts-de-France défend une conviction simple. Les jeunes ne doivent pas seulement être consultés sur les politiques qui les concernent, ils doivent pouvoir contribuer à leur construction. Pour le CRAJEP Hauts-de-France, la citoyenneté ne peut se limiter à demander aux jeunes de respecter des règles ou de participer à des dispositifs conçus pour eux. Elle suppose aussi de leur reconnaître une capacité d'initiative, de critique et d'action. L'éducation populaire nous apprend que la participation ne se décrète pas. Elle se poursuit en donnant aux personnes les moyens de comprendre, de s'exprimer, de débattre et d'agir collectivement. Cela implique d'accepter que la parole des jeunes puisse déranger. Une jeunesse engagée n'est pas toujours une jeunesse consensuelle. Elle peut questionner les décisions publiques, interpeller les institutions et demander des comptes. C'est précisément cette capacité à faire entendre des désaccords qui contribue à faire vivre la démocratie. Alors que les pouvoirs publics affirment régulièrement vouloir renforcer la participation des jeunes, il serait paradoxal de ne reconnaître leurs paroles que lorsqu'elles s'expriment dans des cadres institutionnels prévus à cet effet. Le CRAJEP Hauts-de-France appelle donc les pouvoirs publics à ne pas répondre à la mobilisation de la jeunesse par leur seule logique de l'ordre public, mais à ouvrir enfin de véritables espaces d'écoute et de dialogue. Nous demandons que les revendications portées par les lycéens et lycéennes, étudiants et étudiantes puissent être entendues, débattues et prises en considération, y compris lorsqu'elles s'expriment dans la contestation. Nous appelons également à renforcer les espaces de participation permettant aux jeunesses de contribuer directement à la construction des politiques publiques qui les concernent, dans les établissements scolaires et universitaires, dans les territoires, dans les associations et auprès des institutions. Le CRAJEP Hauts-de-France réaffirme son attachement à une démocratie dans laquelle les jeunes ne sont pas seulement un public à accompagner, mais des citoyens et citoyennes à part entière, capables de prendre la parole, de proposer, de contester et de participer à la construction de l'avenir collectif. Donc c'était la lecture d'un communiqué, nous venant donc du CRAJEP Hauts-de-France. Et avant d'écouter une toute dernière interview dans cette émission, je souhaitais vous diffuser un morceau qui a fait date, un morceau qui a inspiré la jeunesse chilienne. C'était en 2011. Le Chili tremble alors sous les pas d'une jeunesse en colère. C'est au cœur des manifestations historiques pour le droit à l'éducation que la rappeuse franco-chilienne Ana Tijoux compose « Choc ». Ce morceau n'est pas qu'une simple chanson, c'est une arme politique et poétique écrite en soutien direct aux lycéens et étudiants et étudiantes chiliens et chiliennes qui refusaient la privatisation de leur avenir. Le titre de la chanson, « Choc », fait référence au travail de Naomi Klein. La doctrine du choc théorise la façon dont les gouvernements profitent des crises ou appliquent des réformes brutales pour imposer un modèle économique libéral,
souvent au détriment des services publics et de la population. Et dans son texte, donc, Anna Tijoux scande « La ora sono, no permitteremos mas, mas tu doctrina del choc. » L'heure a sonné, nous ne permettrons plus ta doctrine du choc. Elle y dénonce un système qui traite l'éducation comme une marchandise financière plutôt que comme un droit fondamental. Aujourd'hui, les mots d'Anna Tijoux résonnent avec une force saisissante en France, alors que le pays traverse d'importants mouvements de contestation marqués par de grands rassemblements et des blocages de lycées et d'universités. Les revendications des jeunes Français et Françaises font directement écho à celles des Chiliens et Chiliennes de 2011. Le cri d'alarme pour le service public, là où le Chili luttait contre la privatisation pure et simple, la jeunesse en France dénonce aujourd'hui le manque criant de moyens dans l'éducation nationale, les classes surchargées, les bâtiments dégradés ou insalubres ou encore le non-remplacement des professeurs. Le refus du tri social, les critiques massives des élèves contre les mécanismes d'inégalité et de sélection, notamment une injustice perçue par l'existence de Parcoursup, rappellent la lutte chilienne contre le système scolaire à deux vitesses. Ou encore la répression policière face à la contestation, les tensions actuelles dans les cortèges français, l'usage de la force et les débats autour de la gestion policière des manifestations de mineurs rappellent tristement la répression sévère subie par les étudiants et étudiantes à Santiago sous le gouvernement de Sébastien Piñera. Donc écouter Choc aujourd'hui en France, c'est comprendre que la colère des lycéens et des étudiants n'est ni isolée ni passagère, qu'il s'agisse de Santiago en 2011 ou des rues de Paris, de Lyon, de Lille ou de Lens aujourd'hui. La jeunesse, qu'on entend dans la rue, refuse d'être la variable d'ajustement de politique d'austérité. Anna Tijoux nous rappelle que face à la violence des réformes institutionnelles, la musique reste le haut-parleur universel des opprimés. Donc on écoute ce morceau.

C'était Anna Tijoux avec le morceau Choc sur Micro Rebelle 99.6 FM. Pour la toute dernière partie de cette émission, on écoute l'interview de Sophie, enseignante au lycée Béal de Lens et membre du syndicat Solidaire. Elle revient pour Micro Rebelle sur les mobilisations des lycéens et lycéennes dans ce lycée lensois où, lundi 5 octobre matin, un garçon de 15 ans a vu sa main arrachée par une grenade de désencerclement. Donc on écoute tout de suite cette interview.

0: Depuis une dizaine de jours, plusieurs centaines de lycées en France sont le théâtre de mobilisation de lycéens et lycéennes, réclamant des classes moins surchargées, le remplacement des professeurs absents, la réhabilitation de leur établissement scolaire dégradé ou encore la suppression de Parcoursup, triant et mettant les élèves en concurrence, accentuant l'anxiété et le stress. Pour les lycéens et lycéennes, il s'agit de demander une chose simple, une réelle égalité des chances et non des discriminations en fonction de la ville dont ils et elles sont issus ou en fonction de la localisation de leur établissement scolaire. Depuis le début du mouvement, la répression policière est particulièrement forte et les conséquences de plus en plus dramatiques. Plus de 5000 élèves arrêtés, 215 élèves blessés. À Tours, un jeune de 16 ans a perdu l'usage d'un œil compatible avec l'impact d'une balle de défense de type LBD. À Saint-Ouen-l'Aumône, un jeune de 14 ans a subi un tir tendu de lanceur de grenades lacrymogènes devant son lycée, qui a aujourd'hui la mâchoire scellée et ne peut plus parler et s'alimente avec une paille. Le lundi 5 octobre 2026, un nouveau drame a eu lieu. Alors que plusieurs centaines de lycéens et lycéennes étaient mobilisés devant le lycée Auguste Béal de Lens, un lycéen de 15 ans et élève de seconde a eu sa main arrachée par une grenade de désencerclement. Et alors que le procureur de Béthune n'est pas en mesure d'expliquer la manière dont ce jeune se retrouve amputé de sa main, une question se pose. Comment des jeunes lycéens et lycéennes mobilisés pour l'égalité des chances peuvent se retrouver du jour au lendemain en garde à vue, blessés, éborgnés ou encore amputés d'une main? Pour en parler, nous sommes en compagnie de Sophie, enseignante au lycée Auguste Béal de Lens et membre de Sud Solidaire. Donc bonjour Sophie et merci d'être avec nous aujourd'hui dans des circonstances particulièrement dramatiques pour ce jeune garçon, pour sa famille, ses proches, ses camarades du lycée et les personnels du lycée Auguste Béal de Lens. Pour commencer, peut-être avez-vous un mot pour ce jeune garçon, sa famille, ses proches ?
1: Bonjour Pierre, merci de me recevoir. Donc, je pense que je peux parler au nom de toute l'équipe, des personnels travaillant au lycée Béal. On pense très très fort à cet élève, à ses proches. On est bouleversés par ce qui s'est passé. Je ne vais pas utiliser le mot accident. On peut parler d'un drame, on peut parler d'une horreur. Parce que on a bien conscience que la vie de cet enfant est bouleversée, la vie de ses proches également. Donc, toutes nos pensées vont pour lui et sa famille.
0: Avant d'en venir justement à ce drame qui s'est produit le lundi 5 octobre, est-ce que vous pouvez revenir aussi sur les mobilisations au lycée Auguste Béal de ces derniers jours, depuis la semaine dernière ?
1: Les mobilisations ont commencé jeudi matin. Donc où il y avait plusieurs centaines de lycéens devant le lycée qui manifestaient de manière plutôt pacifique. Donc on avait des lycéens avec des revendications, des pancartes, des chants. Ensuite, ils ont été rejoints par d'autres lycéens. Ils sont allés un petit peu d'un lycée à l'autre. C'est resté plutôt bon enfant, début de matinée. Et je sais qu'en fin de matinée, ça a commencé à être un petit peu en conflit avec les forces de l'ordre. Vendredi, le lycée a été fermé. Il n'y a pas eu de mobilisation sur le lycée Béal. Donc, je sais que ça a bougé un petit peu sur les autres établissements du secteur. Et ensuite, hier matin, il y a eu des mobilisations plus remuantes, on va dire plus violentes. On a des collègues qui ont utilisé le mot violent sur ce qui se passait. Avec peut-être des personnes qui étaient là, cagoulées, et on n'était pas sûr, et on n'est même pas sûr du tout que ce soit nos élèves qui étaient présents à ce moment-là.
0: Et justement, en tant qu'enseignante, est-ce que vous avez un peu une idée aussi de qu'est-ce qui pousse finalement les élèves, les lycéens, lycéennes à se mobiliser ? Qu'est-ce qui se fait dans ce moment-là un peu précis, la semaine dernière, le jeudi, vous dites, c'est quoi le moteur finalement de leur mobilisation ?
1: Le moteur, je pense, a été un ras-le-bol. Il y a dû y avoir une émulation aussi un peu par les réseaux sociaux. Je sais pas ce qui a déclenché finalement. Moi, je sais qu'à titre personnel, je dirais que j'étais surprise que ça ne soit pas arrivé avant. Parce que ben, là, voilà, on a une génération qui est quand même sous pression considérable. Et la question, c'est comment ils ont tenu autant de temps justement sans se révolter, en fait, finalement. Dans le sens où, ben, on en reparlera certainement, mais leurs revendications rejoignent des revendications que nous, on porte en tant qu'enseignants depuis des années. Et je trouve même au contraire qu'ils ont sacrément tenu le coup pour arriver à craquer que maintenant, finalement.
0: Parce que justement, ouais, être lycéen, lycéenne aujourd'hui, que ce soit à BL ou peut-être dans d'autres établissements scolaires, ça veut dire quoi concrètement ?
1: Ben, être lycéen aujourd'hui, ça veut dire être sous la coupe des nouveaux programmes, enfin nouveaux, qui sont plus tant que ça, depuis 2018 avec la réforme, dernière réforme Blanquer, où on se retrouve avec des programmes qui sont quand même très denses, qui sont difficiles à boucler pour nous enseignants. Et c'est vrai qu'il y a beaucoup de pression à ce niveau-là. La densité des programmes fait aussi qu'ils se retrouvent avec des emplois du temps surchargés. C'est-à-dire que on se retrouve avec des lycéens qui font 8h, 18h tous les jours avec une heure pour manger. Donc là-dessus, j'ai lu beaucoup, beaucoup de commentaires sur les réseaux sociaux et notamment des personnes qui disent « mais de toute façon, la réalité du travail, c'est ça ». Alors déjà, pour moi, la réalité du travail, on est à 35 heures semaine, pas 40 heures. Ensuite, il faut savoir qu'on a des lycéens qui viennent quelquefois de lieux assez éloignés. Dans le sens où l'offre scolaire ne permet pas toujours d'être proche de chez soi au lycée. Donc moi, j'ai des élèves qui se lèvent concrètement à 5h30 du matin, qui font une heure et demie de transport, dans des transports qui sont surchargés, qui arrivent au lycée, qui enchaînent, c'est simple, on va être factuel, hein, ils enchaînent 4-5 heures de cours le matin. Je mets quiconque au défi de rester concentré pendant 5 heures, qui ont une heure pour manger, mais avec la queue à la cantine. Donc forcément, l'heure pour manger, elle se transforme souvent en quart d'heure à table. Et puis de là, on renchaîne 4 heures de cours. Plus une heure et demie de transport pour rentrer le soir. Donc ils rentrent chez eux, il est 19h, 19h30. Et là, on leur demande de travailler encore. Parce que il faut réviser les cours, il faut faire les DM, il faut faire ceci, cela. Voilà. Je mets au défi quiconque de tenir cette pression-là, en fait.
0: En sachant que parmi les revendications, il y a aussi justement l'état aussi des établissements scolaires. Mmh. Là, il y avait effectivement l'exemple de la cantine, c'est pas forcément qu'une question d'espace, mais c'est une question aussi justement de est-ce que tout le monde peut manger en même temps ou est-ce que justement il faut faire la queue pendant je ne sais combien de temps. Mais est-ce qu'il y a d'autres exemples sur l'état finalement des lycées ?
1: L'état des bâtis qui datent. Notre établissement par exemple, il date des années 60. Donc forcément, il y a tout à revoir. Ça date aussi d'une époque où on ne parlait pas de réchauffement climatique. Les bâtiments ne sont plus aptes à encaisser les fortes chaleurs en juin, en septembre. Et en hiver, c'est des passoires thermiques, c'est des glacières. Ça coûte une fortune à chauffer et donc il fait froid dans les bâtiments. Et l'été, il fait très chaud, les fenêtres sont dégradées, il y a des expositions plein sud. À l'époque, on n'avait peut-être pas réfléchi à tout ça. Donc, c'est pas les meilleures conditions non plus d'accueil des élèves, forcément.
0: Puis, il y a une pression aussi. On parlait de Parcoursup, par exemple. Ouais. C'est une pression qui pèse sur les élèves. Je sais pas si vous en parlez, justement.
1: Parcoursup, c'est leur quotidien. C'est une pression, mais quotidienne, en fait. Quand vous êtes au lycée, à partir de la première, tous vos résultats comptent dans Parcoursup. Ouais, c'est une pression au quotidien. l'élève qui vise une belle école supérieure, ben, ça veut dire que pendant 2 ans, il va être à fond et il n'a pas le droit à l'erreur. En gros, c'est ça la pression. Ça veut dire aussi que quand vous venez d'un établissement, vous avez peut-être plus de chance au niveau de Parcoursup que quand vous venez d'un autre, par exemple. C'est la réalité aussi.
0: Et puis Parcoursup, c'est aussi une demande qui est faite de manière implicite, voire explicite, de s'engager, de faire des activités en parallèle du lycée. Mais comme vous dites, comment après ou avant 8 heures, 18 heures, est-il possible, sans compter les transports en commun, de s'engager pour avoir encore plus de chances d'avoir son souhait se réaliser pour telle ou telle école?
1: Bien sûr, puis l'engagement citoyen, il doit avoir du sens. Ça ne doit pas devenir une obligation, en fait, finalement, ça doit être quelque chose qui se travaille. Alors, c'est très bien, moi je trouve ça vraiment super d'encourager les jeunes à participer au tissu associatif, de s'engager socialement, mais c'est la pression, ça n'a jamais été la meilleure méthode pour encourager quelqu'un à faire quelque chose.
0: Et maintenant, pour en venir au lundi 5 octobre, est-ce que vous pouvez revenir en fait sur ce qui a amené justement à ce qu'un lycéen, ce aurait pu être un autre, se retrouve avec la main, l'avant-bras amputé?
1: Ouais. Alors, je sais qu'il y a une enquête en cours sur ce qui s'est passé, donc je veux pas non plus, dire des choses qui ne seraient pas correctes. Il y a eu des échauffourées. Il a fallu certainement canaliser un groupe de jeunes. À un moment ou un autre. Maintenant, très certainement, les moyens utilisés pour canaliser étaient démesurés par rapport aux besoins de la situation.
0: En sachant que là, c'était donc le mardi 6 octobre, donc ce matin, vous êtes réunis avec le personnel du lycée Auguste Béal, donc en assemblée générale. Peut-être que vous pouvez nous dire quelques mots sur ce qui s'est dit, ou en tout cas ce qui en est ressorti de ces discussions.
1: Ben, ce qui en ressort globalement, c'est déjà la consternation. C'est aussi la sidération. Hein. Pour l'instant, je pense qu'on est encore tous sur le choc de ce qui s'est passé. On a pu échanger, il y a eu beaucoup aussi sur nos émotions. On a pu échanger aussi beaucoup sur notre inquiétude par rapport aux élèves, sur peut-être ce qu'on pourrait mettre en place de plus, nous, en tant qu'enseignants, pour peut-être mieux les accompagner aussi dans leurs manifestations. On s'est questionné aussi sur l'après, c'est-à-dire le retour des élèves au lycée, parce que globalement, on ne peut pas faire comme si il se passait rien. Et puis comment on va les accueillir, comment on va pouvoir les écouter, les rassurer, parce que je pense que personne ne sort indemne psychologiquement de cette histoire. Comment rassurer les familles, comment rassurer nos élèves, comment aussi redonner confiance à nos élèves dans l'institution. Donc voilà, il y a eu beaucoup d'échanges, on n'a pas de solution clé en main, mais en tout cas, on réfléchit à ça et aux conditions d'accueil les meilleures possibles. Voilà, tout en sachant très bien que l'idée, c'est pas de bâillonner les élèves et de dire maintenant, la petite fête, elle est finie, on revient demain, on reprend les cours. Il y a des revendications. Elles sont légitimes. Donc, si vous avez besoin encore de vous faire entendre, qu'est-ce qu'on peut faire pour vous accompagner? L'idée, c'est pas de penser à leur place non plus. C'est pas de décider, il faut manifester comme si, il faut demander ceci ou il faut faire cela. L'idée, c'est pas de réfléchir pour eux, mais comment on peut les aider et comment on peut les encadrer dans le sens positif du terme, c'est-à-dire les sécuriser aussi, éviter peut-être le genre de drame qui arrivait hier matin.
0: Et peut-être, vous pouvez nous dire quelques mots de ce communiqué, de ce message donc, qui a été écrit à plusieurs mains lors de cette Assemblée Générale à Béal.
1: Ouais, donc, je vais vous lire le communiqué qui a été établi, qui a été voté à la majorité par l'ensemble des personnels. Et donc, ce communiqué, il a été écrit à destination de tous, des médias et de tous. Donc, communiqué des personnels du lycée Béal de Lens. L'ensemble des personnels réunis ce jour en assemblée générale souhaite témoigner de son choc et indignation la plus profonde suite aux événements ayant eu lieu aux abords de notre établissement hier. Soyons clairs, rien ne saurait justifier le fait qu'un adolescent se retrouve mutilé à vie. Rien ne saurait justifier un tel usage disproportionné de la force. Rien ne saurait justifier l'emploi d'armes de guerre pour réprimer une manifestation. Rappelons que cet événement tragique s'inscrit dans le contexte d'un mouvement social de la jeunesse, où, si des choses sont bien évidemment à contester sur la forme, notamment les violences à l'encontre des élèves, des personnels et de l'établissement, les revendications portées par les lycéens ne font que reprendre ce que les personnels n'ont cessé de dénoncer depuis des années. À ces revendications légitimes, le gouvernement entend répondre par la répression. Nous ne sortirons pas d'une telle crise sans une réponse politique, éducative et des moyens à la hauteur des enjeux. Dans l'immédiat, nous appelons bien évidemment à l'apaisement de la situation, mais aussi et surtout à l'ouverture d'un vrai dialogue qui semble avoir disparu pour ces jeunes, ainsi que des réponses rapides à leurs revendications légitimes, conditions nécessaires au retour d'un climat apaisé pour tout le monde. Nous adressons par-dessus tout notre soutien envers notre élève mutilé, ainsi que sa famille et ses proches, et lui souhaitons le meilleur rétablissement possible.
0: Ah, merci beaucoup, Sophie.
1: Merci à vous.
0: Merci d'avoir été avec nous. Et pour rappel, donc, vous êtes enseignante au lycée Auguste Béal et par ailleurs membre de Sud Solidaire. Et par ailleurs, donc, c'était donc une interview de Sophie, enseignante au lycée Béal de Lens. Et c'est là-dessus que cette émission se termine. Donc, pour rappel, sur l'antenne de Micro Rebelle, vous pouvez écouter différentes tranches d'actu du lundi au vendredi à 8h, à midi et à 17h. Si vous avez une information à nous transmettre, une actualité, un événement que vous souhaitez partager, vous pouvez nous contacter via cette adresse rédaction@micro-rebelle.fr. Si vous avez pris cette émission en cours de route, sur notre site micro-rebelle.fr, vous retrouverez au format podcast différentes interviews, reportages et émissions. On se quitte en musique, en tout cas avec un extrait, parce que l'heure tourne, avec les Cowboys Fringants et le titre « La manifestation ». Restez à l'écoute de Micro Rebelle et à très vite.
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2: Bonjour à toutes et tous, bonjour et bienvenue dans notre émission des Nouvelles du Monde sur Micro Rebelle 99.6, une émission proposée chaque jeudi à 18h et en rediffusion le dimanche à 19h. C'est Lucien au micro et aujourd'hui je vous propose un petit tour du monde de l'actualité internationale au travers de lectures dans différents médias. On commence par un article du Monde diplomatique de ce mois d'octobre 2026. C'est un article de Philippe Descamps et Philippe Meyer, envoyés spéciaux en Pologne. Le titre de l'article, « Même en Pologne, le soutien à l'Ukraine se délite ». L'article traite donc de la perspective de l'élargissement de l'Union européenne, notamment en y intégrant l'Ukraine. Si au début de la guerre en Ukraine, un État tel la Pologne pouvait se féliciter de l'arrivée de l'Ukraine au sein de l'Union européenne, et si les élites polonaises continuent à soutenir cette adhésion, il n'en est plus de même concernant les citoyennes et citoyens. Et pour deux raisons. Premièrement, les conséquences économiques et sociales pour les Polonaises et Polonais. Et deuxièmement, l'arrogance ukrainienne sur les questions mémorielles. On va prendre ces deux raisons une par une, en commençant par les aspects économiques et sociaux. Ça concerne plusieurs aspects, tels l'agriculture ou encore les transports. On écoute un extrait de l'article du Diplo concernant l'agriculture.
3: Même en Pologne, le soutien à l'Ukraine se délite. Par Philippe Descamps et Philippe Meyer, journalistes. Le Monde diplomatique, octobre 2026, lu par Blaise Pedbon.
4: L'Ukraine est le premier pays agricole du continent après la Russie, avec 32,9 millions d'hectares de terres arables particulièrement riches en humus, soit le double de la France, 16,9, et le triple de la Pologne, 11,2. Elle pourrait prétendre à une portion considérable du budget de la politique agricole commune, la PAC. En 2021, l'Ukraine a produit 85 millions de tonnes de céréales, la France 53 et la Pologne 35. En outre, plus de la moitié de la surface agricole utile, 57%, est gérée par des entreprises de plus de 1000 hectares, tandis que la moyenne des exploitations est de 11 hectares en Pologne. Les conglomérats sont particulièrement imposants dans le grain et la betterave sucrière, avec une moyenne de 23 700 hectares par exploitation, 1763 fois la moyenne européenne. Conséquence, des coûts de production bien moins élevés. Les blés sont déjà hauts et les premiers haricots rouges commencent à germer en cette fin mai dans les champs ouverts parsemés de petits bois de pin et de chênes noirs. Depuis l'entrée de leur pays dans l'Union européenne en 2004, les Plachta vendent leurs produits à des groupes français implantés en Pologne, Auchan, Casino, Carrefour et surtout Leclerc qui en importe également en France. Monsieur Plachta raconte son parcours du combattant pour en arriver là. Les entreprises françaises réclament un certificat IFS Food, une norme de sécurité et de qualité dont nous devons respecter toutes les exigences. Pour avoir les subventions européennes, il faut expliquer combien de fois on retourne la terre, nous conformer au type de semences, au rythme des semis, etc. Nous avons de plus en plus de choses à consigner dans des registres que les contrôleurs vérifient sur place chaque année. Jusqu'ici, le jeu en valait la chandelle, mais comme le souligne Madame Plachta, depuis la guerre en Ukraine, tous les prix ont baissé de moitié. Avec l'arrivée des produits ukrainiens, on a dû réduire nos coûts et le nombre de nos employés. Nous en avions 10 en 2014 et plus que 2 aujourd'hui. Dans le tiers des exploitations de notre région de Sainte-Croix, il y a des problèmes financiers. Beaucoup abandonnent. En revenant vers son village, le paysan s'arrête devant le chantier de la maison que le couple fait construire pour l'un de ses enfants. Le confort de la bâtisse projetée démontre leur réussite. Ils se lamentent pourtant car leur fils ne veut pas de cette vie à la campagne, préférant la ville, Cracovie. À quelques kilomètres de là, M. Marcin Biezaga a hérité de l'exploitation de ses parents qui cultivaient tabac et tomates. En une vingtaine d'années, il est passé de 10 hectares à 200, ajoutant blé, céleri et pommes de terre à sa production. Son propos est plus radical. « La Pologne a trop donné pour l'Ukraine, aux dépens de notre économie. On importe beaucoup d'aliments ukrainiens non contrôlés, du colza ou du miel par exemple. Lui aussi déplore l'effondrement des prix qui a suivi les exemptions des droits de douane pour les produits agricoles ukrainiens en 2022. En s'arrêtant devant un tas de tubercules, il nous explique que les intermédiaires lui achètent 0,75 centimes d'euros le sac de 15 kilos, qu'il retrouve à 6 euros dans le commerce. Pour lui, une adhésion rapide de l'Ukraine provoquerait une crise totale. Comme les Plachta, M. Biezaga a participé en mars 2023 au blocage du terminal de Zlotsiarno, où passe la seule voie de chemin de fer à écartement large du pays, 1,52 mètres dans l'ex-URSS, contre 1,435 mètres dans le reste de l'Europe, hors Espagne, Finlande et Irlande. Cette ligne a permis d'acheminer des céréales ukrainiennes dans le cadre des corridors de solidarité improvisés par l'Union européenne au début de la guerre et des combats en mer Noire. Les grains devaient en théorie seulement transiter par l'Europe centrale, mais ils ont submergé les marchés régionaux. En urgence, la Pologne a interdit ses importations, suivies par la Roumanie, la Hongrie, la Slovaquie et la Bulgarie. Ancien président du Parti paysan, passé au Parti droit et justice, le PiS conservateur, M. Janusz Wojciechowski était à l'époque commissaire européen à l'agriculture. Il a géré la crise depuis Bruxelles. « C'était très difficile », nous confie-t-il. Mais la Commission a de facto légalisé l'embargo que la Pologne avait imposé en avril 2023 et qui était illégal, en autorisant 5 pays à interdire les produits ukrainiens sur leur marché. Il faut noter que Varsovie n'a jamais levé son embargo unilatéral et la Commission n'a rien entrepris contre. À 5 km de la frontière ukrainienne, on sent l'air de la guerre. Cultivateur à Zniatyn, M. Mieczyslaw Stroda a perdu 2 amis en 2022, tué par la chute d'un missile de défense aérienne dans le village voisin de Przewodów. Lui aussi a hérité de l'exploitation de son père, qu'il a agrandi en rachetant un sovkhoz, ferme d'État, pour produire blé, betterave à sucre, colza et haricots. La base serait que les Ukrainiens respectent les normes européennes. Ce n'est pas le cas aujourd'hui, assure M. Stroda, en évoquant notamment l'usage de pesticides interdits. Mais même s'ils se conformaient aux normes, ils sont trop concurrentiels, grâce à leurs sols de grande qualité, les fameuses terres noires ou tchernosium, et à des conglomérats géants contrôlés par des étrangers. C'est d'ailleurs parce que des sociétés européennes y ont des intérêts qu'il a été difficile de lutter contre les importations déloyales. Contrairement à ce que l'on pourrait penser, l'agriculture ukrainienne est plus mécanisée qu'à l'Ouest. La taille des exploitations fait la différence et permet d'amortir le coût des machines ultra-modernes, complète M. Krzysztof Nikiel, président de l'Union nationale des cultivateurs de betteraves à sucre. Si les prix restent à ce niveau, il y aura énormément de casse en Europe, s'alarme-t-il. Lorsque nous en parlons à Bruxelles, avec les Français et d'autres, on s'inquiète d'être pris en étau par les accords passés également avec le Mercosur, l'Australie ou l'Inde, autant de pays qui cultivent une canne à sucre très bon marché.
2: L'article du Diplo aborde d'autres aspects économiques et sociaux, par exemple du point de vue des transports ou encore concernant les aides européennes. C'est à découvrir dans le Diplo de ce mois d'octobre. Pour ce qui nous concerne, nous nous intéressons maintenant à l'arrogance ukrainienne sur les questions mémorielles. On écoute la lecture d'un extrait de cet article de Philippe Descamps et Philippe Meyer.
4: À ces préoccupations économiques et sociales s'ajoutent les querelles mémorielles, attisées par les réhabilitations par le président ukrainien Volodymyr Zelensky de nationalistes ayant collaboré avec l'Allemagne nazie durant la Seconde Guerre mondiale, massacrant juifs et polonais. Après la dernière provocation ukrainienne, le baptême d'une unité militaire en hommage à l'armée insurrectionnelle ukrainienne, l'UPA, responsable de crimes de masse en Volhynie, le président polonais Karol Nawrocki a retiré le 19 juin à M. Zelensky l'ordre de l'Aigle Blanc, la plus haute distinction du pays qui lui avait été attribuée en 2023. Une crise diplomatique d'une ampleur inédite s'ouvre entre les deux pays, en dépit des gestes d'apaisement du président ukrainien qui a ouvert les archives sur les massacres de Volhynie et autorisé des exhumations. Résultat, les Polonais qui célébraient la proximité des deux langues, des deux peuples et figuraient parmi les appuis les plus fervents à l'Ukraine s'en éloignent. Une enquête d'opinion montre qu'entre février 2024 et novembre 2025, les opposants au soutien militaire à l'Ukraine sont passés de 26% à 39%, ceux qui y sont favorables n'étant plus que 44%. Par ailleurs, 47% pensent que l'État polonais aide trop les réfugiés ukrainiens et seulement 7% trop peu. L'intégration de l'Ukraine à l'Union européenne ne recueillait plus que 50% de soutien fin juillet 2026. 9% des Polonais le souhaitaient dès que possible et 41% considérant que rien ne presse. Cette approbation était de 74% en mai 2023 et de 90% en mars 2022. Les opposants sont désormais 40% contre seulement 2% après l'invasion russe de février 2022. Ce scepticisme ne cesse de grimper au fil des sondages, au point qu'à la droite du PiS, déjà très conservateur, émergent deux partis qui surfent sur ce mécontentement, la Confédération Liberté et Indépendance, réunissant le Mouvement National et Nouvel Espoir, et la Confédération de la Couronne Polonaise. On assiste à une montée du sentiment anti-ukrainien. Nous assure par exemple M. Michal Wawer, vice-président du Mouvement National et député de la Confédération Liberté et Indépendance. Je suis presque certain que l'idée d'une adhésion de l'Ukraine serait perçue comme une anticipation d'une immigration encore plus importante et plus problématique. L'autre souci, bien sûr, est la crainte que cela n'entraîne la Pologne et toute l'Europe dans une guerre contre la Russie.

Ce 7 octobre, le collectif Urgence Palestine Bassin-Minier 62 organisait une initiative devant la mairie de Lens afin de mettre à l'honneur

Le sort des Palestiniens à Gaza s'est considérablement détérioré, pour employer un mot faible, depuis 3 ans. Alors si on a choisi de se rassembler le 7 octobre pour dire 3 ans, basta, 3 ans, ça suffit, c'est évidemment pas pour narguer les Israéliens qui se sentiraient évidemment des victimes de ce qui s'est passé il y a 3 ans. C'est pour dire au contraire que si on veut sortir de tout ça par le haut, si on veut vraiment construire une paix, eh bien, il faut que ça se fasse de manière juste. Et pour que cette paix juste puisse être pérenne, il faut, contre le mépris affiché de certaines grandes puissances très impliquées dans le drame qui sévit à Gaza, il faut défendre le droit international. Et la gardienne de ce droit international, on le sait tous depuis 80 ans, c'est l'Organisation des Nations Unies. Certes, on a tous conscience que tout ça est très perfectible, mais sans ce droit, quand le droit international recule, eh bien, c'est la guerre qui avance. Et si on veut sortir de cette spirale de la violence, eh bien, on fait ce qu'on fait aujourd'hui, c'est-à-dire qu'on demande solennellement à la mairie de Lens, aux maires, aux élus de la majorité, de pavoiser aux couleurs du drapeau de l'ONU, qui est un symbole universel. Voilà le texte que nous avons déposé tout à l'heure à l'accueil, et on l'a même envoyé, pour tout vous dire, en version numérique ce matin. On avait demandé à être reçu par le maire ou par un élu. Le hasard fait qu'il y a un conseil municipal qui se tient en ce moment même et que donc on n'a pas pu être reçu, mais on espère que le courrier aura une réponse favorable. Donc c'est au nom du collectif Urgence Palestine Bassin Minier 62 qui est domicilié au Toit Commun, Lens le 7 octobre 2026, à monsieur Sylvain Robert, maire de Lens, et aux élus de la majorité municipale. Objet mis à l'honneur de l'ONU en pavoisant le fronton de la mairie aux couleurs de son drapeau. Monsieur le maire, mesdames et messieurs les élus, loin des polémiques qui ont émaillé les dernières élections municipales autour des drapeaux qui ornent les mairies, nous sollicitons votre conseil municipal pour mettre à l'honneur le drapeau universel de l'ONU qui symbolise la paix dans son lien étroit avec la défense du droit international. Notre collectif, principalement voué à la défense de la cause palestinienne, ne peut ignorer les multiples entorses aux droits des peuples aux quatre coins de la planète, constituant autant de menaces pour la paix mondiale. Aussi proposons-nous, par cette démarche unitaire, de revenir à quelques fondamentaux. Car il ne saurait y avoir de paix durable sans justice, ni de justice sans une reconnaissance mutuelle d'un droit international, dont l'Organisation des Nations Unies et la gardienne depuis plus de 80 ans. Et si l'ONU est critiquable et donc perfectible à plus d'un titre, le pire serait de la voir disparaître au profit d'un quelconque conseil de la paix tenu par des milliardaires irresponsables. Si besoin était, notre collectif, constitué de nombreuses organisations ainsi que de simples citoyennes et citoyens, se tiendra à votre disposition pour échanger avec les élus autour de cette proposition que nous souhaitons consensuelle. Dans l'attente de votre retour, recevez nos salutations citoyennes et militantes ainsi que l'assurance de notre engagement sincère au service de la paix. Les signataires sont donc les suivants: Association France-Palestine Solidarité, donc AFPS 5962, Attaque Artois-Ternois-Lagoël, la CIMAD Lens-Liévin, la FSU 62, Fédération syndicale unitaire, la France insoumise Lens, le LAG, lieu autogéré du bassin minier, la LDH, Ligue des droits de l'homme Hénin-Carvin, le syndicat lutte des classes éducation Hauts-de-France, le Parti communiste français, la Fédération du Pas-de-Calais en particulier, le Planning familial 62 et le pôle de renaissance communiste en France 62, la section lensoise, et enfin l'Union syndicale solidaire 62. Merci.

C'est ensuite l'allocution qui a été prononcée ce soir-là par une militante du LAG, le lieu autogéré du bassin minier, au nom de l'ensemble du collectif.

Intervention au nom du collectif Urgence Palestine Bassin Minier 62. Bonjour à toutes et à tous. Avant d'entrer de plein pied dans ce qui fait l'objet de notre rassemblement ce soir, il nous semble important d'évoquer le contexte de colère sociale qui agite les lycéennes et lycéens et plus largement la jeunesse de notre pays. Nos organisations sont bien sûr complètement solidaires de leurs revendications légitimes et condamnent avec la plus grande vigueur la brutale répression dont ils et elles sont l'objet et qui, ici à Lens, au lycée Béal, a cruellement mutilé un jeune. Nous sommes aujourd'hui rassemblés pour une adresse au bureau municipal de la ville de Lens que nous sollicitons pour mettre à l'honneur le drapeau universel de l'ONU qui symbolise la paix dans son lien étroit avec la défense du droit international. Notre collectif, principalement voué à la défense de la cause palestinienne, ne peut ignorer les multiples entorses aux droits des peuples aux quatre coins de la planète, constituant autant de menaces pour la paix mondiale. Aussi, proposons-nous par cette démarche unitaire de revenir à quelques fondamentaux, car il ne saurait y avoir de paix durable sans justice, ni de justice sans une reconnaissance mutuelle d'un droit international dont la fragile Organisation des Nations Unies est la gardienne depuis plus de 80 ans, organisation qui devrait être le porte-voix de l'ensemble des peuples à égalité, se respectant tous entre eux. C'est donc le droit international qui est au cœur de notre démarche. Nous n'ignorons pas les controverses qui l'entourent. Pour les uns, ils se contentent de traduire les intérêts des puissances dominantes. Pour les autres, ils protègent les États les plus faibles. Pour autant, il demeure un langage commun, indispensable au bon fonctionnement des relations internationales, en particulier pour coopérer et régler les conflits. C'est enfin une boussole indiquant ce qui est permis et ce qui ne l'est pas. Depuis le tournant des années 2000, les violations du droit international se multiplient sur tous les continents. Plus grave, la pertinence de normes internationales communes est remise en question. C'est ainsi qu'en janvier de cette année, Donald Trump affirme sans embâge « Je n'ai pas besoin du droit international ». Le même Donald Trump, avec Benjamin Netanyahou, s'emploie à affaiblir les Nations Unies. C'est en ce sens qu'il nous paraît important de mettre à l'honneur le drapeau de l'ONU. Puisque nous insistons sur le droit international, puisque nous en évoquons les violations, permettez-nous de nous référer aux mots du droit international. Nous voudrions en retenir six. Le premier, blocus. C'est une opération militaire visant à empêcher ou bloquer le passage des personnes et des marchandises, nourriture, médicaments, carburant, vers ou depuis un territoire. En deux, le crime de guerre. C'est la violation des règles de la guerre définies par les conventions de Genève, aujourd'hui adoptées par 196 pays. On parle de crimes de guerre lorsque des personnes qui ne combattent pas ou plus sont attaquées délibérément, comme les civils, dont des enfants ou des soignants ou encore les blessés. Le troisième sera crime contre l'humanité. Ce sont des actes d'une violence extrême, meurtre, torture, déplacement forcé de population, violence sexuelle, persécution, disparition forcée,
Apartheid, acte commis lors d'une attaque généralisée ou systématique contre une population civile. Le génocide, c'est un crime commis avec l'intention de détruire totalement ou en partie un groupe national, ethnique ou religieux. Cela inclut notamment les meurtres, mais aussi le fait d'imposer intentionnellement des conditions de vie telles la famine ou des privations extrêmes qui entraînent la destruction de ce groupe ou la restriction des naissances. Occupation, c'est la situation où un territoire est de fait placé sous le contrôle de l'armée d'un État étranger sans l'accord de la population locale. Siège, c'est une tactique de guerre consistant pour des forces armées à encercler et isoler totalement une zone ou une ville pour empêcher tout ravitaillement en eau, nourriture, électricité et à organiser des attaques afin d'anéantir toute résistance. Avec ces mots du droit international, chacune et chacun pourra malheureusement sans difficulté se référer à des situations internationales concrètes. Pour terminer cette allocution et nous remettre dans la perspective de l'ONU et d'un droit international fondé sur un langage et des normes communes, nous voudrions évoquer les trois points suivants. 1. Nous ne nous laissons pas abuser par le concept fallacieux de légitime défense préventive que cherchent par exemple à imposer Washington et Tel Aviv pour justifier leur violation du droit international à Gaza, en Iran et au Venezuela. En deux, il nous semble important de redonner tout leur poids aux résolutions de l'Assemblée générale des Nations Unies et notamment celles qui sont adoptées à une écrasante majorité. Par exemple, celle, comme chaque année depuis 33 ans, qui demande la levée du blocus économique imposé par les États-Unis à Cuba. Aujourd'hui, en 2026, ce blocus est sans précédent et les populations les plus vulnérables en sont les premières victimes. Enfin, on ne peut conclure qu'en rappelant notre attachement à la paix. Remplacer le droit international par la force brute ne peut être une boussole, d'autant que les résultats en sont peu probants. En témoigne l'enlisement de la Russie en Ukraine et l'échec israélo-américain en Iran. Mesdames, Mesdemoiselles, Messieurs, merci pour votre

Oui, Catherine Piécuche, FSU Pas-de-Calais, ben, c'est important aujourd'hui d'être là ce 7 octobre pour commémorer bien évidemment les victimes israéliennes, mais surtout aussi pour ne pas oublier Gaza, pour ne pas oublier la guerre génocidaire qui a lieu aujourd'hui à Gaza, pour ne pas oublier les attaques incessantes des colons israéliens en Cisjordanie, pour ne pas oublier tout court, parce que si on ne rappelle pas nous, en militant de divers horizons tous les 7 octobre, mais également à chaque fois qu'on le pourra, toutes les victimes que font toutes les guerres dans le monde et en particulier cette guerre génocidaire, eh bien, c'est ce que veulent finalement les attaquants, c'est qu'on oublie. Et c'est finalement un double génocide qui se passerait quelque part.

Oui, bonjour. Donc Sylviane Brousse pour l'AFPS 5962 et membre du collectif Urgence Palestine Bassin Minier 62. Donc aujourd'hui, on est là, une bonne trentaine de personnes pour, en mobilisation pour déposer un courrier au maire de Lens pour lui demander de pavoiser le drapeau de l'ONU. On regarde du respect du droit international qui est plus que bafoué, qui est nié complètement par le gouvernement, l'État d'Israël et Netanyahou, et évidemment conforté par le gouvernement MAGA et Trump aux États-Unis. Donc on a pu déposer le courrier au maire, on ne sait pas si on pourra avoir une audience pour lui demander pourquoi c'est important d'avoir ce drapeau à la mairie de Lens. Et puis pour continuer notre mouvement aussi dans le cadre du collectif Urgence Palestine Bassin Minier, dans le cadre des actions de l'AFPS, on soutient la Palestine toujours. On ne peut jamais arrêter de parler de la Palestine, ni une seule journée, ni une seule minute, parce que c'est dramatique ce génocide et ce génocide de la population, tant à Gaza maintenant et qui s'étend avec la colonisation brutale en Cisjordanie. أكيد من بعد صابون انت بكل ما فيك ان كان لك ولا عليك حاول. Oui, je m'appelle Marie, je suis bénévole à la CIMAD de Lens-Liévin. Alors voilà, je suis là parce que membre du collectif local, comme la CIMAD est aussi investie au niveau national en faveur du peuple palestinien, de la cause palestinienne. Bah aujourd'hui, je trouve que c'est une bonne idée, cette idée du drapeau de l'ONU, et puis pouvoir faire référence au fait que, bien sûr, il y a la Palestine, et c'est très symptomatique d'une dégradation des relations internationales, et qu'il faut préserver le droit international et l'entente entre les peuples et la paix, parce que la paix, c'est aujourd'hui... un risque qu'on la perde de plus en plus.

Dominique, enseignant, syndicaliste à Lutte de Classe Éducation Hauts-de-France. Le syndicat est membre du collectif Urgence Palestine. Alors, il nous a semblé important d'appuyer l'action de ce soir sur mettre en avant l'ONU vis-à-vis de tout ce qui peut être attaqué par rapport aux droits. Il me semble que la mairie de Lens peut faire ce geste-là. C'est pas un soutien ou un refus de quoi que ce soit, c'est un soutien au droit international. Il n'y a que ça qui nous permettra de nous en sortir dans le monde actuel. En tant qu'enseignant, je constate les ravages que la situation nous fait vivre au quotidien sur le débat public, sur les relations entre les élèves, sur un certain nombre d'interdictions, soit avérées, soit intégrées par les collègues. Donc il y a une forme de censure et d'autocensure. Et moi qui suis enseignant en sciences, il y a les faits, il y a la vérité. Et on est très loin du monde actuel, donc il va falloir en repasser par le droit international. Et là, je suis en train de porter le drapeau de l'ONU parce que c'est l'emblème de ce qui va nous rassembler pour la suite.

Alors René, pour Solidaire, hein, et donc effectivement, je pense qu'il est important aujourd'hui de marquer le coup parce qu'on est, on est sur une situation internationale qui est vraiment inadmissible, quoi. Ça fait 3 ans maintenant qu'on est sur du laminage, je dirais, d'un peuple, hein, en l'occurrence le peuple palestinien, hein, faut le dire clairement. Quand je dis laminage, j'emploierai sans aucun scrupule le mot de génocide. Hein. Je crois que c'est déjà bien employé par pas mal d'organisations, de personnes, etc. Donc, laminage, génocide, enfin, on peut employer tout ce qu'on veut actuellement, et ça continue. Il n'y a rien qui est fait de la part des pays qui sont censés montrer l'exemple, hein, ceux dont on sait qu'ils sont des démocraties, etc. Ils sont vraiment actuellement, c'est lamentable, quoi, que ce soit l'Europe, c'est pas la peine de parler des États-Unis, mais bon, de toute façon c'est essentiellement l'Europe, hein, il faut le dire, les instances internationales, l'ONU fait un peu ce qu'elle peut, mais avec l'état des relations internationales en ce moment, c'est certainement pas évident. Donc voilà, il reste que les peuples, quoi. C'est aux peuples de se manifester, et bon, ça serait bien que plus de gens soient dans la rue, quoi, parce qu'actuellement la situation internationale est vraiment désastreuse, et ça rejaillit sur les climats nationaux, etc., les problèmes de racisme, discrimination et tension entre les peuples, les migrants, etc. Enfin, voilà. Donc c'est toutes les raisons qui font que Solidaire est là, comme un certain nombre d'autres organisations aujourd'hui, mais aussi dans les jours qui vont venir.

0: On va maintenant évoquer les data centers dans le monde et la grogne concernant ces data centers. Les data centers, en français on dit centres de données, sont ces gigantesques entrepôts dans lesquels sont stockés des milliers de serveurs informatiques et d'équipements réseau et de télécommunications qui sont utiles au développement du numérique. Aujourd'hui, le boom des data centers s'explique par la croissance de l'intelligence artificielle. On est directement concerné, ici dans le Pas-de-Calais, avec l'implantation d'un de ces data centers dans l'ancienne usine Bridgestone de Béthune, par la société Azure Data Center. Pour l'instant, à notre connaissance, il n'y a pas de mouvement d'opposition. Pas très loin, dans le Cambrésis, il est également prévu l'implantation d'un data center sur la friche industrielle Stora Enso. Dans ce cas-là, un collectif d'habitants et d'habitantes s'est constitué en opposition à cette implantation. Aux États-Unis, l'opposition au data center prend une autre dimension, avec des protestations contre la construction de ces data centers qui se multiplient et des centaines de milliers d'habitantes et habitants qui s'organisent. Nous consultons à ce sujet plusieurs articles. Premièrement, un article de Rachel Knabel dans Basta Media, article intitulé Aux États-Unis, des centaines de collectifs s'opposent aux data centers et gagnent parfois. Deuxièmement, un article de Nicolas Chapuis, correspondant du Monde à New York et envoyé spécial à Ashburn, en Virginie. La Virginie est un État de la côte Est des États-Unis qui concentre 12% des capacités mondiales des centres de données géants essentiels à l'intelligence artificielle. Elle les a attirés, notamment grâce à des exemptions fiscales. Et c'est un essor de plus en plus contesté par les riverains, notamment inquiets de leur impact écologique. L'article de Nicolas Chapuis est titré En Virginie, la capitale mondiale des data centers, confrontée à la contestation croissante des habitants. Quelques données chiffrées tout d'abord. Les États-Unis comptent actuellement plus de 4 000 data centers, contre plus de 500 en Allemagne et au Royaume-Uni, et plus de 300 en France. Ces data centers se multiplient donc au rythme du développement de l'intelligence artificielle. Leur construction est dopée par l'afflux de centaines de milliards de dollars de capitaux vers l'IA. Les notables locaux plaident souvent pour la construction de ces centres de données qui drainent des rentrées fiscales. Ils mettent aussi en avant la création d'emplois. C'est le cas chez nous aussi dans le Cambrésis. Les élus de la communauté de communes Auzartis-Marquion défendent l'implantation du data center. Aux États-Unis, les habitants voient d'autres inconvénients, et notamment les nuisances sonores et les pollutions qu'ils peuvent provoquer, en plus de leur impact sur les ressources en eau. 20% des data centers états-uniens utilisent des cours d'eau dont le niveau est déjà trop bas. Et pour fonctionner, il faut souvent des centrales électriques qui ont elles-mêmes besoin de beaucoup d'eau. Un data center de taille moyenne compose plus d'1 million de litres d'eau par jour, qui pourrait alimenter tout un quartier. Au niveau électrique, les data centers états-uniens représentent environ 6% de la consommation totale du pays. Au niveau mondial, c'est déjà quand même 2%. Microsoft a fait construire ce qu'elle appelle le plus grand data center du monde. Il est implanté sur 11 hectares à Mount Pleasant, dans le Wisconsin. Ce data center devrait consommer l'équivalent de la production de plus de 3 réacteurs nucléaires, davantage que toute la ville de Los Angeles. En avril dernier, le collectif d'associations Data Center Opposition a recensé au moins 268 groupes locaux d'opposition à la construction d'un data center à travers les États-Unis. 209 nouveaux groupes de ce type ont été créés au cours des 6 derniers mois. Cela représente plus d'un nouveau groupe par jour, souligne cette organisation dans un rapport sorti le mois dernier. Ces groupes se trouvent dans 37 États différents, aussi bien républicains que démocrates. Les habitants parviennent aussi à bloquer des projets. En 2025, des dizaines de projets de centres de données, représentant un investissement potentiel de 152 milliards de dollars, ont été bloqués ou suspendus du fait de l'opposition locale, a calculé le bureau d'études Data Center Watch. Dans la ville de Peculiar, dans le Missouri, les autorités locales ont fini par modifier le plan d'urbanisme en 2024 pour interdire les centres de données, car les habitants s'étaient mobilisés contre un projet mené par une entreprise états-unienne, Diode Ventures. La même entreprise a abandonné l'an dernier un autre projet d'énorme centre de données à Richmond, en Virginie, suite à la levée de boucliers des habitants et des autorités locales, résumait la société dans un communiqué de presse. L'État de New York est devenu le premier à promulguer un moratoire en juillet de cette année pour en limiter la prolifération. Le texte bloque la construction des plus grands centres de données consommant 50 mégawatts ou plus d'électricité, des gigantesques entrepôts abritant des milliers de serveurs qui consomment autant d'électricité qu'une ville américaine de 50 000 habitants. D'autres États ou collectivités réfléchissent à des dispositifs similaires, souvent sous la pression populaire locale. Selon les données du collectif Data Center Watch, 75 grands projets ont été bloqués ou retardés pendant le premier trimestre 2026, soit autant que sur toute l'année 2025. Après ce petit recensement des mouvements qui se développent aux États-Unis, Microbel 99.6 reste bien sûr attentif à ce qui se passe ou qui pourrait se passer, notamment dans notre territoire, par exemple dans le Béthunois. Si vous-même souhaitez témoigner, n'hésitez pas à nous contacter.
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0: L'an passé, en 2025, il y avait sur Micro-Rebelle 99.6 une chouette émission qui s'intitulait « L'heure est grève ». Cette émission s'est arrêtée du fait que les animateurs et animatrices, Yvan et Manon, ont déménagé dans le sud. L'heure est grève, comme son nom l'indique, c'était une émission qui faisait le tour du monde des luttes de classe et notamment des mouvements de grève. C'est un bon prétexte pour nous aujourd'hui, dans cette émission, nous intéresser aux grèves dans l'Union européenne en appui sur un article d'Euronews, un article de Inès Trindade Pereira qui s'interroge sur l'ampleur de la contestation sociale pays par pays. Son étude porte sur le premier trimestre de cette année 2026. Durant cette période, le Portugal a connu 234 grèves, l'Espagne 108 et la France 105. Les secteurs concernés par ces grèves sont les transports, l'éducation, la santé et l'administration publique. Tout en sachant, je cite Inès Trindade Pereira, que d'autres sujets alimentent également une contestation d'ampleur. Toujours selon Euronews, les salariés d'Allemagne, des Pays-Bas et d'Autriche recourent moins souvent à la grève que dans d'autres pays de l'UE. C'est ainsi que les Pays-Bas n'ont recensé que 7 grèves au cours des 3 premiers mois de 2026, ce qui en fait le pays le moins touché. Si on regarde dans le temps, et notamment les années antérieures à 2026, 2025 devrait être, à l'échelle de l'UE, l'année la plus marquée par les grèves depuis 1991, selon l'Institut syndical européen. En 2024, la principale raison des plus grandes grèves concernait les salaires, jugés insuffisants face à la hausse du coût de la vie. Enfin, entre 2020 et 2024, la Finlande, la Belgique et la France ont été les pays de l'UE où l'on a le plus fait grève. Inès Trindade Pereira relève enfin quelques données concernant l'activité syndicale. Selon l'OCDE, l'Organisation de coopération et de développement économique, la part des travailleurs syndiqués a été divisée par 2 depuis 1985, passant de 30% à 15%. Une exception, la Belgique, qui a augmenté ce taux de syndicalisation. En moyenne, dans 28 pays de l'OCDE, 14,3% des femmes en emploi étaient syndiquées en 2024, contre 15% des hommes. Le taux de syndicalisation était nettement plus élevé dans le secteur public, avec 41,3% des salariés syndiqués en 2024, contre 10,1% dans le secteur privé. Enfin, la proportion de salariés couverts par une convention collective a elle aussi fortement reculé au cours des 30 dernières années, en particulier dans les pays d'Europe centrale et orientale.

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1: Cette émission des Nouvelles du Monde touche à sa fin. Merci de nous avoir écoutés. N'hésitez pas à nous faire part de vos remarques et de vos suggestions concernant l'actualité internationale. Le plus simple est de nous écrire à l'adresse rédaction, donc sans accent, REDACTION, redaction@micro-rebelle.fr, le tout au pluriel, micro avec un S, tiré, rebelle avec un S, .fr. La musique qui nous a accompagnés durant cette émission, c'est Candlelight du saxophoniste ténor Joe Henderson, avec également Chick Corea au piano, Ron Carter à la basse et Billy Higgins à la batterie. Nous avons également entendu un autre saxophoniste ténor, John Coltrane, interpréter Nancy. Nous nous retrouvons très vite sur Micro Rebelle 99.6. Bye bye.

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2: Quartier de la Fosse 12 à Lens, la maison familiale des Riquet, anciennement un estaminet minier, se transforme actuellement en centre.